0: Marie-Pierre Lamy, bienvenue au micro de Un Air de Famille.
1: Merci.
0: Je suis heureux de vous retrouver ici. Je rappelle que vous avez une formation de psychothérapeute et que vous êtes aumônier de prison. Vous venez aussi régulièrement à ce micro nous parler de différentes choses et notamment en ce moment des différents tempéraments. Pour rappeler aux auditeurs donc, qui nous écoutent, il y a plusieurs tempéraments, les colériques, les flegmatiques, les sanguins, les mélancoliques, et c'est celui que vous allez aborder aujourd'hui.
1: Oui, tout à fait.
0: Alors, qu'est-ce qu'un tempérament mélancolique, Marie-Pierre ?
1: Alors, moi, je vais donner que les qualités du tempérament.
0: Oui, hein, vous préférez parler des qualités.
1: Oui, voilà, oui. Parce que les défauts, peut-être qu'on les connaît, les découvre aussi.
0: Il y en a aussi.
1: Oui. Alors, le mélancolique, c'est, je dirais, le tempérament le plus complexe, parce que c'est un penseur. Il intériorise beaucoup. Alors voilà quoi, il faut qu'il donne de lui pour savoir ce qu'il pense, et c'est quelqu'un de lent aussi, donc il faut du temps pour lui. On a vu que le flegmatique était quelqu'un de lent et le mélancolique aussi. Pour lui, la vie est une affaire sérieuse déjà, vous voyez, donc il réfléchit sur pratiquement tout, il analyse et il est très sensible. Alors il a une sensibilité au bout. L'environnement dans lequel il est, donc en général c'est quelqu'un qui aime les couleurs, en tout cas la peinture, la musique, en tout cas ils sont très sensibles à tout cela. Ils sont sensibles à leur environnement, bien sûr. Ce sont des gens qui aiment les petits groupes, ils n'aiment pas les foules, parce qu'ils ont du mal à s'exprimer quand il y a trop de monde.
0: D'accord.
1: Ils ont du mal à s'exprimer parce qu'ils pèsent leurs mots. Comme ils ont une vie intérieure très riche, très nourrie, ben, quand quelque chose sort, c'est pesé. Donc voilà, ils font très attention à ce qu'ils disent. Les mots pour eux ont du poids, et ils pensent que pour les autres aussi, les mots ont du poids. Et on a pu voir que pour certains, voilà, on parlait facilement.
0: Ça sort plus vite que oui. Ça n'est réfléchi.
1: Voilà. Donc c'est un tempérament qui est très très sensible. Hein. Uh-huh. Et ils pensent voilà que pas qu'on fonctionne comme lui, mais un peu. Alors il est blessé facilement.
0: Mais ça c'est le propre de chacun de penser que l'autre fonctionne comme soi, non ?
1: Ah oui, c'est sûr. Voilà. Donc justement là, c'est l'occasion de se dire l'autre n'est pas comme moi. Alors c'est quelqu'un qui est autodiscipliné. Il a besoin d'ordre dans sa vie. Donc c'est aussi une de ses caractéristiques.
0: Tout doit être bien rangé, vous voulez
1: oui,
0: dire
1: Oui, c'est une petite tendance à la discipline. Hein.
0: Ok.
1: L'autodiscipline. Hein.
0: D'accord.
1: C'est quelqu'un qui aime aller au bout de ce qu'il fait. Mm-hmm. Oui, donc c'est quand même beaucoup de choses intéressantes.
0: Oui,
1: hein.
0: Ça c'est une bonne qualité ça.
1: Ah oui, oui. Hein. Voilà, bon par contre, voilà, il passe beaucoup de temps à analyser et à s'analyser aussi.
0: Et alors pour prendre une décision, ça se passe comment ?
1: Et ça prend beaucoup de temps.
0: Ça
1: mais quand elle est prise, elle est prise.
0: Voilà, on revient pas dessus.
1: Pratiquement. Donc, ce sont des parents qui encouragent les enfants, parce que justement, ils veulent que les enfants donnent le meilleur d'eux-mêmes.
0: Oui.
1: La maison est en ordre parfait. Et certains même rangent après les enfants, pour vous dire. Hein, oui, donc l'ordre est très important. Et pour eux, la fidélité, la loyauté, comme ils ont peu d'amis, et comme ils donnent leur amitié, vraiment, c'est très réfléchi, c'est très important, fidélité et loyauté.
0: Comment ça se passe dans le couple ?
1: Ben dans le couple, ce sont des gens qui ont besoin d'explications, qui ont besoin de temps, et ce sont des gens qui sont sensibles aux détails. Ils sont sensibles à ce qui a été prévu, parce qu'ils n'aiment pas trop les surprises non plus.
0: D'accord.
1: Ouais,
0: il faut donc, que ça se passe comme ça a été prévu.
1: Ben, comme les décisions prennent du temps à se prendre, ben, quand la décision est prise, on y va jusqu'au bout. Donc vous imaginez avec un sanguin, toujours un petit peu l'extrême. Un sanguin qui n'aime pas la routine, qui fait des surprises. En fait, le mélancolique n'aime pas trop les surprises.
0: D'accord.
1: Voilà. Donc, s'il va en voyage, tout a été préparé d'avance.
0: D'accord.
1: Voilà. Donc, c'est quelqu'un qui est très, qui s'auto-discipline et qui est aussi discipline autour de lui.
0: Ouais, d'accord. Et alors, comment il se comporte, notre mélancolique, devant la haie à tailler ?
1: Bon, alors, bien sûr, il arrive, comme chacun, avec son matériel, mais il est suréquipé, quoi. Parce qu'il a... Il a tout prévu et la haie doit être parfaite. Il pourra même prendre le temps de voir s'il n'y a aucune petite branchette de branche qui sort. Il est capable de couper avec des ciseaux, ce qui dépasse. Il est là, il faut
0: c'est
1: que ça soit parfait.
0: C'est dans le détail, quoi. C'est dans le détail.
1: Ah oui, il faut que le résultat rêvé soit le résultat réel. On est un peu là-dedans.
0: Donc c'est un perfectionniste.
1: C'est un perfectionniste. Et votre haie sera tip-top. Ce sera la plus belle haie du quartier.
0: Même si ça doit prendre très longtemps.
1: Oui, oui, mais comme il a planifié ça aussi, il ne dépassera pas. Uh-huh. Ça sera fait en temps.
0: D'accord.
1: Mais par contre, il peut aller à l'épuisement parce qu'il le fera.
0: D'accord.
1: Ouais, ça sera fait, ça sera parfait.
0: Alors Marie-Pierre Lamy, pour terminer, quel est le mot de la fin ?
1: Alors voilà, les mélancoliques n'aiment pas les surprises, ils aiment prendre le temps. Donc l'amour ne sera pas absence de conflit, bien sûr, hein, mais comment dans nos conflits, à ce mélancolique, je lui montre que je l'aime.
0: Marie-Pierre Lamy, merci pour votre participation à cette émission. C'était donc Un air de famille. On se retrouve bientôt pour une prochaine chronique. Au revoir.
1: Au revoir.

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2: Bon, bah alors on poursuit, Amandine. Hein. Qu'est-ce que finalement.
3: Oui, je suis balancée, là. On y va.
2: Cette expérience t'a inspirée. Est-ce qu'une promesse de la Bible d'un coup est venue jaillir en toi?
3: J'ai un petit peu réfléchi. Et du coup, la promesse que je te propose, que je vous propose, est dans Proverbe 3, verset 6. Elle dit ceci: appuie-toi sur lui, sur Dieu, dans tout ce que tu entreprends, et guidera tes pas. Alors, je trouve cette promesse hyper interpellante parce qu'elle souligne le fait qu'on est amené dans nos vies à entreprendre. C'est pas un problème d'entreprendre. On est appelé à être en mouvement, à mener des choses à bien. Et en même temps, elle conseille de s'appuyer. S'appuyer, c'est se servir de quelque chose comme base. C'est compter sur quelqu'un. Donc, entreprendre, mais en comptant comme base sur quelqu'un d'autre que nous-mêmes pour nous guider, à savoir Dieu. C'est interpellant quand même.
2: Ouais, c'est clair.
3: Avec la promesse qu'en fonctionnant ainsi, Dieu, qui est quand même l'être le plus sage, le plus intelligent, le plus riche, le plus incroyable que l'on peut avoir à ses côtés, et ben ce Dieu va nous guider. Qu'en pensez-vous?
2: Ah bah, écoute, qu'est-ce qu'on en pense? Ça me fait penser à une vidéo sur TikTok ou de l'intelligence artificielle, en tout cas que j'ai vue. Il y avait une maman qui tenait comme ça, en marchant sur un chemin un peu caillouteux, sa maison. À bout de bras, comme
4: c'est
2: ça.
4: C'est elle qui porte et à l'autre.
2: Et elle porte sa maison, puis on la voit chargée. Il y a le linge qui sort, il y a les enfants, il y a le truc. Puis elle est fatiguée, c'est super lourd. Et puis en fait, derrière elle, il y a Jésus qui est 4 fois plus grand qu'elle. Puis c'est lui en fait qui tient la maison. C'est lui qui tient la maison, puis elle est juste en train à peine de porter comme ça. J'ai trouvé tellement génial. Et je me dis, mais Jésus, en fait, pour lui, notre maison, notre vie, c'est presque comme une maison de carton. Quoi. Ça n'a... Enfin, c'est pas compliqué pour lui, c'est tellement simple. Et je me disais, mais c'est ça en fait. Compter sur Dieu, s'appuyer sur Dieu, ça devrait être simple. Parce qu'en fait, c'est lui qui porte. Et nous, ben voilà, on est sous son aile, on dépend de lui. Il porte le gros et nous, par contre, on est appelés à faire notre part. Mais parfois, comme tu dis, on se charge un tout petit peu trop. On veut tenir, nous, cette maison. Alors qu'il dit, mais je la tiens, juste.
4: Lâche, lâche.
2: Lâche. Ne fatigue pas trop. Et c'est un sacré apprentissage, là.
4: Ouais, c'est vrai. Et je trouve que c'est une excellente illustration, ça, parce que ça nous montre ce Dieu tout grand, tout puissant, qui est capable de tout. Et lui, il peut porter la totalité du poids. Et dans sa grande sagesse, il nous permet de participer, comme tu as dit. Et de cette manière, nous avons l'impression d'avoir de la responsabilité aussi. Et pouvoir s'appuyer sur quelqu'un qui a les forces, qui a le pouvoir nécessaire pour résoudre véritablement les problèmes, pour résoudre les difficultés, c'est plutôt rassurant et reposant. Mais pour s'appuyer sur quelqu'un, il faut la connaître. Et il est fondamental de faire connaissance, d'avoir nos relations. Et c'est justement cette relation de base que nous cherchons en Jésus-Christ. D'ailleurs, j'ai lu une phrase qui m'avait bien marquée, qui dit « Enlève de tes prières les demandes et les remerciements, que te reste-t-il? Ta relation avec Dieu. » Et c'est tellement vrai, je trouve, parce que cette relation-là dont on parle, c'est la relation où on partage les sentiments, les rêves, les histoires. Et Dieu est juste l'être idéal, comme disait Amandine, l'être idéal pour avoir cette relation et pouvoir s'appuyer sur lui.
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1: Bienvenue à notre post-it spécial 10 commandements. J'aimerais te poser une question. Est-ce que tu es content avec la vie que tu as? Alors, peu importe la réponse que tu donnes, écoute ça jusqu'à la fin parce que je pense que ça va te toucher. Alors, le texte d'aujourd'hui qu'on va étudier se trouve en Exode, chapitre 20, et le verset 17. Il s'agit du dernier des 10 commandements. Il nous dit comme ça. Tu ne convoiteras pas la maison de ton prochain. Tu ne convoiteras pas la femme de ton prochain, ni son serviteur, ni sa servante, ni son bœuf, ni son âne, ni rien de ce qui appartient à ton prochain. Faites convoiter, c'est le désir de quelque chose qui ne m'appartient pas. Je ne vais pas convoiter des choses qui sont déjà à moi, n'est-ce pas? Et c'est vrai que c'est le dernier commandement de la liste. Pourtant, c'est le premier péché signalé dans la parole de Dieu. Puisque Ève a convoité un fruit qu'elle ne pouvait pas manger. Et c'est de là, de fil en aiguille, qu'on est arrivé jusqu'ici. La convoitise, c'est quelque chose qui apparaît tellement naturel dans notre tête que des fois, c'est vraiment difficile à contrôler. Ça a été pour Ève et certainement, c'est encore difficile pour nous aujourd'hui. Mais quel est le problème de la convoitise? Parce que finalement, c'est quelque chose qui se passe juste dans notre tête. Ça fait mal à personne. Alors, le problème, et c'est pour ça que je trouve que c'est la mère de tous les péchés, c'est qu'en fait, la convoitise tue le présent. Elle va tuer le moment d'aujourd'hui. Parce que plutôt que regarder ce qu'on est en train de vivre et ce qu'on a à côté de nous aujourd'hui, on va toujours se projeter, pas dans un futur qui on peut arriver, mais dans le futur qui est le présent de la personne qui se trouve à côté de moi. Et tous les commandements ont pour but de nous rendre heureux. Et c'est vrai que quand nos yeux sont portés vers les choses qui sont autour de nous, c'est difficile à être heureux. On est toujours en train de regarder ce qu'on n'a pas encore et on ne va pas valoriser ce qu'on a déjà aujourd'hui. Mais il y a une question qui me travaille dans ce commandement. Pourquoi autant de détails? On va jusqu'au point de parler du bœuf, de l'âne. Et c'est un détail que je trouve seulement dans le quatrième commandement aussi, donc le commandement qui parle du jour du sabbat. Pourquoi dans ces deux commandements faire autant de détails? Alors les amis, c'est mon opinion personnelle, c'est ce que je pense moi-même. Mais c'est que je pense que c'est des commandements qu'on a toujours tendance à essayer de détourner. De dire que c'est pas tellement grave, de trouver une excuse pour ceci, pour cela, et de toute façon, il n'y a pas de souci, j'ai fait mal à personne. Alors pour cela, et pour ne pas nous mettre loin de ce projet, de bonheur que le Seigneur a pour nous, le Seigneur a bien détaillé pour qu'on puisse savoir qu'on a cette tendance naturelle à contourner et que notre esprit trouvera toujours des choses nouvelles pour briser ses commandements. Est-ce que tu as déjà remercié aujourd'hui le Seigneur de toutes les choses que tu as? Toutes les choses que tu as aujourd'hui, qu'il t'a donné, qu'il t'a accordé avec amour. J'aimerais qu'aujourd'hui tu puisses être rempli d'un sentiment de gratitude parce que peu importe ce qu'on est en train de vivre aujourd'hui, le Seigneur nous a déjà donné beaucoup et dans le bon temps, dans le bon moment, il donnera encore beaucoup d'autres choses. C'est la réflexion sur le 10e commandement.
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2: Pour moi, c'est clairement faire confiance à Dieu, à la vie, en sachant que voilà, certaines années sont plus dures que d'autres, mais que finalement, la vie aura toujours le dessus. Et de ne pas vouloir intervenir directement avec des produits chimiques, ça nous apprend déjà à trouver d'autres techniques, et puis de voir que finalement, la vie est forte, Dieu est fort.
1: Et on plonge ses mains dans la terre aujourd'hui dans C'est où l'histoire. Bonjour, Edouard Clotu, notre invité, est agriculteur, passionné par son travail. Il est aussi et surtout soucieux de respecter l'environnement. Pour planter le décor, la ferme des Clotu se trouve à la sortie de Neuchâtel, en Suisse romande, au pied du Jura, sur le plateau de Vavre. Il a le sourire accueillant, Edouard Clotu. Marié et père de deux enfants, il a reçu notre journaliste François Sergi à sa table bio. À l'heure du réchauffement climatique et des désordres alimentaires, il fait bon entendre notre invité confier sa passion et sa foi.
3: Voilà, je suis à la ferme d'Edouard Clotu, Edouard et Isabelle Clotu. Edouard, bonjour.
2: Bonjour.
3: C'est la ferme familiale.
2: Oui, c'est ça. Donc, cette ferme a été construite ici à Vavre par mon père dans les années 70. Avant, ils étaient à Courneau, donc le village d'à côté. Et je l'ai repris il y a une vingtaine d'années déjà.
3: Alors, vous avez des cultures, du bétail?
2: J'ai des vaches mères, donc pour la production de viande, des chèvres, des moutons et des grandes cultures, principalement des céréales et du soja.
3: Combien d'hectares?
2: Alors, la ferme fait 27 hectares, dont une vingtaine d'hectares de terres assolées, donc de cultures et de prairies temporaires, et 7 hectares environ de prairies et pâturages permanents.
3: Alors là, nous sommes près du box des chèvres. Pourquoi des chèvres?
2: Alors, c'est principalement pour entretenir des pâturages maigres qui sont sur la côte forestière, ici tout près de la ferme.
3: Qu'est-ce qu'on entend par pâturage maigre?
2: Alors, c'est en fait des pâturages où il y a très peu de terre. C'est un sol très rocheux. Ouais. Ça fait qu'il y a une flore très particulière qui se développe. Et ensuite, une faune aussi assez particulière et assez rare, en fait, qu'on cherche à protéger. Et ces zones, qui ne sont pas très intéressantes à exploiter au niveau économique, sont de plus en plus abandonnées. Le problème, si elles sont abandonnées, la forêt avance et recouvre tout, et du coup, oui, on perd toute cette biodiversité, notamment au niveau des insectes, des orchidées qui poussent abondamment dans ces pâturages. Et les chèvres sont employées, en fait, pour garder ces zones ouvertes, pour manger les repousses d'arbres, les buissons qui pourraient y pousser.
3: On pressent chez vous, Edouard, un souci de la protection de l'environnement.
2: C'est les deux piliers de l'exploitation pour moi. Il y a la production agricole, la production de denrées alimentaires de haute qualité et la protection, la gestion de l'environnement par l'agriculture aussi, notamment avec la pâture du bétail.
3: Et vous êtes passé en 1998-98 au bio, à la culture bio. Pourquoi ce passage au bio?
2: Il y a différentes raisons. Pour moi, ma motivation principale était quand même la protection de l'environnement. D'utiliser des produits chimiques très toxiques, d'utiliser des engrais chimiques, ça ne m'a jamais plu. L'agriculture bio, on travaille beaucoup plus avec la nature et pas du tout contre elle. On essaie d'utiliser, par exemple, de cultiver les plantes, des plantes associées, que de faire des monocultures. Dans les cultures, il y a d'autres plantes qu'on peut appeler mauvaises herbes, mais qui ne sont pas si mauvaises que ça, qui poussent aussi. Et du coup, ça fait aussi de la nourriture pour les limaces qui vont parfois même les préférer aux plantes cultivées.
3: D'accord.
2: Donc, il y a un autre équilibre qui s'établit et franchement, des problèmes de maladies ou de parasites dans les cultures, j'en ai vraiment peu. On fait des rotations équilibrées avec beaucoup d'espèces cultivées. Il y a aussi presque toujours des animaux qui entrent dans le système. C'est une agriculture variée et que je trouve beaucoup plus intéressante.
3: Alors, vous êtes chrétien, est-ce que ça joue dans les motivations et vos choix dans votre travail d'agriculteur?
2: Ça a une incidence très claire, surtout dans la vision de la protection de la création. C'est une motivation principale, oui.
3: On va avancer un peu pour voir encore des éléments de votre exploitation. Alors, on va où, là?
2: Alors ici, il y a les vaches. J'ai encore quelques vaches mères qui sont pour la production de viande. Donc je vends principalement la viande en direct en fait. Je fais abattre et préparer les bêtes par un boucher et ensuite je la vends directement à des clients privés.
3: Et c'est quelle race ?
2: Il y a un peu de tout.
3: Il y a de tout.
2: Ouais, j'aime bien la variété. Principalement quand même la Simmental et la Brune Suisse qui sont les races locales et les mieux adaptées à la région.
3: Elles rentrent à l'étable en hiver ?
2: Alors l'hiver, elles sont à l'étable. Elles peuvent sortir derrière sur une place qui est toujours accessible où elles sont vraiment totalement à l'extérieur.
3: D'accord.
2: C'est très étonnant de les voir des fois en plein hiver, en pleine tempête de neige, et puis elles sont tranquillement dehors à ruminer alors qu'elles pourraient rentrer sans problème si elles voulaient. On voit qu'elles ont aussi besoin de sortir régulièrement. Les animaux ne mangent que du foin l'hiver et de l'herbe l'été.
3: Donc vous produisez moins, mais de meilleure qualité.
2: Absolument, oui.
3: Et ça, c'est ça l'objectif aussi.
2: Absolument. Mais j'aurais envie de dire que dans l'idéal, le consommateur devrait aussi en manger moins, mais de la viande de bonne qualité.

0: Alors Edouard, je le dis sous forme de boutade, hein, mais j'ai, dans la préparation de cette interview, j'ai trouvé une citation un peu par hasard. C'est Platon qui passe devant Diogène et qui lui dit « Tu en es donc réduit à cultiver des salades ?» Et Diogène de lui répondre « C'est pour ne pas avoir à cultiver mes relations. » Donc on voit que Diogène était quelqu'un qu'on pourrait accuser de misanthropie. Est-ce que vous, vous êtes retiré là dans votre ferme, vous avez contact avec vos animaux, avec les cultures, vous fuyez la gente humaine?
1: Non, je ne crois pas. Alors j'aime quand même voir des gens aussi sur ma ferme. J'ai une apprentie qui est en formation maintenant. Et depuis quelques années, il y a aussi un maraîcher qui travaille sur la ferme, mais en fait, à qui j'ai laissé une certaine surface. Ça me permet quand même d'avoir pas mal de contacts avec les gens aussi, avec les voisins, avec aussi des visiteurs. Il y a régulièrement des classes d'école.
0: Alors, c'est une question que j'aurais dû vous poser peut-être au début. J'ai dit que vous étiez chrétien, mais comment est-ce que vous l'êtes devenu ?
1: Ça remonte à mon adolescence, en fait. Avec ma sœur, principalement, on avait commencé à fréquenter le groupe de jeunes de la paroisse de Saint-Blaise, qui est tout près. Et j'ai commencé à y venir moi aussi. Et à l'époque, j'étais assez seul dans ma vie. J'avais pas beaucoup d'amis, j'étais assez isolé. Et pour moi, ça a vraiment été une rencontre avec des gens. Vraiment, j'ai fait là aussi mes premières expériences sociales. Du coup, c'est un lien qui est devenu très fort et qui est toujours resté, en fait.
0: Lien aux autres et lien à Dieu.
1: Oui, absolument, oui.
0: Dieu découvert par les autres. Comme quoi, on a besoin des uns et des autres, en fait.
1: Absolument, et de
0: témoigner de sa foi.
1: Et j'ai eu besoin aussi des témoignages des autres pour pouvoir rencontrer Dieu aussi.
0: Ouais. Dans une interview d'un média de la presse écrite, vous avez dit que le bio, c'est faire confiance à la nature. Est-ce que c'est aussi faire confiance à Dieu ?
1: Pour moi, c'est clairement faire confiance à Dieu, à la vie. En sachant que voilà, certaines années sont plus dures que d'autres, mais que finalement, la vie aura toujours le dessus. Et de ne pas vouloir intervenir directement avec des produits chimiques, ça nous apprend déjà à trouver d'autres techniques. Et puis de voir que finalement, la vie est forte, Dieu est fort.
0: Donc c'est de faire confiance, en fait, d'accepter une certaine fragilité, une certaine vulnérabilité.
1: Oui, on peut dire comme ça. Mais en voyant finalement que ça fonctionne quand même.
0: Oui, donc on ne fait jamais contre la nature, mais toujours pour elle.
1: Avec elle.
0: Avec elle.
1: J'essaie vraiment d'utiliser au maximum, par exemple, les interactions entre les plantes pour ne pas avoir à utiliser d'autres choses. Je cultive, par exemple, de l'orge et des pois ensemble plutôt que séparément, comme ça se fait traditionnellement. L'orge sert de tuteur au pois qui peut s'enrouler autour d'elle. Le pois peut assimiler l'azote de l'air, ce qui le nourrit et nourrit aussi l'orge qui lui est associée. Et du coup, ces deux cultures produisent plus en étant ensemble que séparées, sans intervention chimique et sans devoir mettre de l'engrais.

0: si je comprends bien, Edouard Clotu, vous vivez en bonne intelligence avec la nature. Vous ne laissez pas les choses aller à volo comme ça. Vous intervenez, mais un minimum est en harmonie avec la nature, c'est ça?
1: Absolument, oui. C'est vraiment ça que je vise, oui.
0: Alors, 2015, c'est l'année, à la fin de 2015, la conférence internationale sur le climat. Vous êtes, vous, optimiste ou pessimiste?
1: Alors, de toute façon, j'essaie d'être optimiste. J'ai l'impression que ça ne sert à rien d'être pessimiste et de se dire que de toute façon, tout ce qu'on fait, c'est pour rien. Moi, j'essaie clairement de faire du mieux que je peux dans ma situation.
0: Localement, à votre niveau, ouais.
1: Absolument. En production bio, je pense qu'au niveau, pour l'agriculture, c'est quand même ce qu'on peut faire de mieux au niveau du climat, de ne pas utiliser, par exemple, les engrais chimiques qui exigent pour leur fabrication beaucoup de combustible. Oui, essayer d'intervenir finalement le moins possible, c'est quand même... j'essaie d'utiliser vraiment le moins possible d'énergie fossile. Après, bon, pour les tracteurs, on en utilise quand même, c'est sûr. Je ne travaille pas avec la traction animale. Oui, vraiment, j'essaie de faire du mieux que je peux dans ma situation.
0: Il y a une association neuchâteloise qui s'appelle Rage de Vert, qui promeut une agriculture de proximité. Question Rage, qu'est-ce qui vous fait enrager?
1: Les déchets qu'on trouve partout au bord des champs et que les gens abandonnent ou jettent depuis leur voiture, ça me fait enrager, oui.
0: Même en Suisse, on jette les choses.
1: Ah oui, ça existe.
0: Et plus positivement, qu'est-ce qui anime votre espérance? Qu'est-ce qui motive votre espérance?
1: Alors pour moi, c'est de continuer à faire mon métier en produisant des denrées alimentaires. On aura toujours besoin de manger, donc ça, je suis toujours très motivé à produire.
0: Et ça marche bien, en fait?
1: Alors ça fonctionne, oui. Donc j'arrive toujours à... Les cultures donnent toujours bien, malgré maintenant bientôt 20 ans de production bio. Les rendements continuent à être stables. Et l'entretien de l'environnement, la gestion un peu de la nature, ça je continue aussi. Ça. Je suis toujours très motivé pour ça.
0: Toujours battant, toujours engagé. Merci beaucoup, Edouard. Au revoir.
1: Bonne journée, au revoir.
2: Si nous voulons durer et faire durer le temps de vie de notre planète bleue, il est urgent de mieux manger et de respecter la nature. Et aussi, et pourquoi pas, de se poser des questions à haute teneur spirituelle. Merci à Edouard Clotu de nous avoir reçus aujourd'hui. Quant à moi, il est temps de remiser mes bottes. Je vous retrouve tout soudain dans C'est vous l'histoire, une émission signée Radio Réveil. Et si vous ne connaissez pas encore notre site web, eh bien tapez www.parole.fm. Bye bye.
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2: Bienvenue à l'écoute de notre émission Petit sujet psychologique. Nous sommes aujourd'hui en compagnie d'Éléonore Tarlet. Bonjour.
3: Bonjour.
2: Vous êtes psychologue et psychothérapeute. Lors de notre émission précédente, vous nous avez parlé des pervers narcissiques. Alors aujourd'hui, vous allez nous parler des victimes des pervers narcissiques.
3: Parce que pour qu'un pervers puisse jouer, il faut être au moins deux. On ne peut pas jouer tout seul. Donc évidemment qu'ils vont, savoir repérer en fait chez leurs victimes des personnes qui ont un petit peu des failles, des vulnérabilités. Souvent, c'est des problèmes d'estime de soi. Ça peut être des problématiques d'attachement aussi. Hein. Donc ça, ils vont repérer avec qui ils peuvent jouer, entre guillemets.
2: Est-ce qu'on peut rappeler rapidement ce qu'est un pervers narcissique, Éléonore Tarlet ?
3: Alors, structure de personnalité narcissique, c'est-à-dire une personne assez auto-centrée, moi-je, qui a toutes les qualités de la Terre, qui sait tout mieux que tout le monde, et qui va un peu dénigrer, culpabiliser les autres. Le problème, c'est les autres. S'il est malheureux, c'est à cause des autres. Les gens ne font jamais assez bien. Enfin, voilà, un petit peu pour résumer.
2: Une victime d'un pervers narcissique, elle peut s'identifier elle-même ou c'est compliqué ?
3: Alors, moi, ce que je constate généralement, c'est que les personnes viennent me voir au cabinet et ne savent pas pourquoi elles ne vont pas bien. Donc, elles disent, voilà, je me sens déprimée, je ne suis pas bien, je n'ai pas confiance en moi, je doute de tout. Bon, et en fait, ne vont pas du tout savoir d'où ça vient. Si c'est dans le couple, on peut dire que ça fait quand même plusieurs années que le couple fonctionne. Si la personne a été victime, enfin est victime dans son couple, c'est sans doute que peut-être elle a été formatée comme victime avant. Alors attention, formatée, c'est peut-être qu'elle avait un des parents aussi qui était un petit peu manipulateur, ou en tout cas qu'on ne lui a pas donné suffisamment sa place. Elle n'a pas été suffisamment valorisée. Donc elle va avoir tendance, sans s'en rendre compte, à retomber dans un couple où finalement elle n'est toujours pas valorisée, on ne lui donne pas sa place, mais ça ne lui pose pas problème puisqu'elle aura toujours connu ça.
2: Et un enfant de parents pervers narcissiques aura tendance à devenir victime plutôt que pervers narcissique ?
3: Alors, il peut y avoir de la reproduction et il peut y avoir effectivement un formatage de victime.
2: Et alors donc, les indices qui doivent alerter une victime de pervers narcissique, c'est une sorte de dépression ou...
3: Oui, une dépression. En fait, ça se repère beaucoup, la manipulation, dans les séquences de communication. Alors, à l'oral, c'est compliqué parce que comme c'est les gens qui vont nous culpabiliser, on va vite être dans l'émotion et on ne va pas discerner que c'est la situation de problème ou que c'est la communication. Donc, on va plus être occupé à se justifier, à s'expliquer, plutôt que se dire « mais cette phrase-là, elle n'est pas cohérente ». Ou elle est méchante. Par contre, moi je trouve qu'à l'écrit, alors les textos ou les mails nous permet vraiment d'observer des séquences de communication. Et là on voit s'il y a de la culpabilisation, s'il y a du dénigrement, si la personne ne répond pas aux questions, si elle botte en touche, si elle retourne la situation contre nous.
2: Alors, si ça c'est un truc spécifique de retourner la situation.
3: Ah oui, ils retombent toujours sur leurs pattes. Hein. Hier soir, il y avait une personne. Attends, oui, elle me disait, voilà, ma mère essaye de m'appeler. Bon, je pouvais pas, je faisais mes courses. Donc dès que je peux, je la rappelle. Elle me dit, oh mais tu m'appelles, mais je suis pas dispo. Là, je suis en train de faire mes courses. Je te rappelle. Et paf, elle lui raccroche au nez. Et donc la personne me disait, sur le coup, j'ai culpabilisé. Je me suis dit, j'ai appelé au mauvais moment, je l'ai dérangé. Puis elle me dit, mais après coup, non, c'est elle qui a cherché à me joindre, donc je la rappelle. Et puis en fait, tout d'un coup, c'est moi qui la dérange.
2: Retournement de situation. Donc.
3: Voilà. Et c'est tout le temps comme ça. Donc en fait, ça va complètement nous brouiller le cerveau. On va vraiment croire que c'est nous le problème et qu'on ne fait jamais ce qu'il faut. On est tout le temps à côté de la plaque et on ne répond jamais ce qu'il faut. Et voilà.
2: Et alors donc, le pervers narcissique, lui, sait choisir le profil qui va devenir sa victime.
3: Oui. Nous, les aidants, on est des cibles privilégiées puisque souvent on devient psychologue, infirmière, éduxpé, assistante maternelle parce qu'on a envie de s'occuper des autres. Donc toutes les personnes, je dirais, qui ont une fibre altruiste et qui passent leur vie à s'occuper des autres, c'est des cibles privilégiées. Ils vont savoir nous ferrer et faire un peu leur victime pour se positionner dans ce que nous on aime faire. Et du coup, pof, nous on va faire notre Saint-Bernard et on va s'installer là-dedans sans s'en rendre compte.
2: Quand on est victime d'un pervers narcissique ou d'une pervers narcissique, hein, parce qu'il n'y a pas de sexe,
3: oui.
2: on peut s'en sortir ou comment est-ce qu'on s'en sort ?
3: Déjà, il faut repérer que c'est ça le problème, hein, parce qu'en général, il y a toute une première partie où on ne veut pas remettre en cause le conjoint ou le parent. Moi, j'entends des choses, c'est ma mère quand même, ou mais non, mais mon mari, parfois, il est gentil, il n'est pas tout le temps comme ça, mais c'est son caractère. Donc en fait, les personnes ne sont pas lucides du tout sur la situation, même si les amis, leur entourage leur disent, hein, ils n'entendent pas. Donc déjà en prendre conscience et puis ensuite c'est la fuite. Malheureusement la seule solution avec une structure de personnalité comme ça, on peut pas discuter avec un pervers narcissique, on peut pas le raisonner, on n'aura jamais raison, on n'aura jamais gain de cause. Donc il faut partir, il faut lâcher.
2: Ah, c'est radical, ouais. Il faut partir.
3: C'est l'évitement. Alors ce qui est compliqué, c'est quand il y a des enfants au milieu, qu'il y a un divorce, en général le manipulateur se saisit des enfants pour atteindre à nouveau l'autre parent.
2: Éléonore Tarlet, merci beaucoup pour ce temps que vous nous avez accordé au micro de Petit Sujet Psychologique. Et on se donne rendez-vous pour une prochaine chronique.
3: Avec grand plaisir.
2: À bientôt.
3: À bientôt.
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0: Éric Denimal, bonjour.
1: Bonjour.
0: Nous avons parlé de Jésus et les femmes. C'est un grand sujet d'ailleurs dans la Bible et dans le Nouveau Testament, mais dans l'Ancien Testament, on voit aussi que malgré tout, dans le peuple d'Israël, elles avaient une place considérable.
1: Tout à fait. On parle souvent des patriarches, mais il y avait aussi des matriarches.
0: Que ce soit les prophétesses ou les femmes qui pouvaient vendre, acheter, avoir du commerce, une maison à tenir, enfin beaucoup de choses. Mais on va parler une fois de plus des femmes du Nouveau Testament, de la relation de Jésus avec ses femmes. Et notamment, il y en avait deux avec leurs frères.
1: Oui, c'est la fratrie Marthe, Marie et Lazare. Ce sont des personnages très intéressants et c'est des personnages périphériques qui ont une place particulière dans l'Évangile et sans doute dans le cœur de Jésus, dans le sens où Jésus, il y a la foule, il y a des entretiens particuliers, etc. Il y a les disciples, il y a les opposants, les ennemis, et puis il y a quelques amis. Les amis ne sont pas nécessairement des disciples, ce ne sont pas nécessairement des personnes qui sont tout le temps en train de suivre Jésus, mais ils sont là. Et Marthe, Lazare, Marie font partie de ces gens qui sont sans doute une famille importante. On a l'impression qu'ils vivent toujours ensemble, mais peut-être que non. Peut-être que ils ont chacun leur maison, etc. Mais en tout cas, ce sont des personnes qui sont très liées et qui semblent être dans la banlieue de Jérusalem, à Béthanie. Et Jésus aime bien faire étape chez eux. Sans doute qu'on y mange bien, sans doute que l'accueil est chaleureux. Il y a là plusieurs caractères. Il y a Marthe qui est tout le temps présentée comme la femme active, la femme qui prend des initiatives. Et puis il y a Marie qui est plutôt contemplative, donc deux sœurs relativement différentes, avec parfois une relation difficile entre les deux sœurs. Il y a la fameuse scène, bien sûr, que tout le monde connaît, où Jésus est là chez Marthe et Marie. Marie écoute, on imagine bien en train d'écouter là au coin du salon. Et Marthe, elle est en train de préparer le repas, parce qu'il n'y a pas que Jésus, il y a les 12 qui sont là, et puis il y en a peut-être d'autres qui sont greffés, et puis il y a les voisins qui voulaient aussi rencontrer Jésus, qui voulaient aussi l'entendre. Donc ça fait que le couscous doit être énorme pour tout le monde et il faut s'activer. Est-ce qu'on a assez de ceci? J'ai plus de pain, il faut refaire vite. Enfin bref, on imagine bien Marthe en train de tout préparer. Et puis Marthe, à un moment donné, moi je l'imagine bien, elle se dit, mais moi je suis au fourneau, là je suis à la cuisine, j'entends rien de ce qui se dit. Purée, c'est pas possible. Il va partir.
0: Et ma sœur qui ne fait rien.
1: Voilà. Et puis ma sœur, elle fait rien. Et donc, au lieu d'aller voir discrètement sa sœur, de dire, viens me donner un coup de main, là, j'en peux plus, elle va directement auprès de Jésus et puis elle lui dit, mais ça te dérange pas, toi, qu'elle ne fiche rien, que moi je suis en train de. Et c'est marrant cette simplicité et cette authenticité parce qu'elle montre bien la dimension relationnelle qui existe entre Marthe, Marie et Jésus. C'est-à-dire qu'on peut, lui dire, on n'est pas là simplement pour qu'il signe des autographes et qu'il se faire prendre en photo avec lui. Non, moi je suis pas très content là, franchement, ça te fait rien, toi. Et on retrouve un petit peu cette simplicité là de ces personnages autour de Jésus, Marthe, Marie, lorsque Lazare, dont on parle pas beaucoup, hein, on sait pas très bien ce qu'il fait Lazare, mais Lazare est très malade à un moment donné, quelques semaines plus tard, quelques mois plus tard, Lazare est très malade et Marthe et Marie font parvenir à Jésus un message, un petit SMS qui est très court, hein, qui est celui que tu aimes est malade. Moi, je ne sais pas, mais si je reçois sur mon téléphone un message, celui que tu aimes est malade, de qui on parle? De qui on parle? Celui que tu aimes est malade. Surtout que Jésus aime tout le monde. Donc, celui que tu aimes est malade, c'est presque un langage codé, mais que Jésus comprend bien. Et quand ça veut dire, bon, Lazare n'est pas bien, il est vraiment très mal, et Jésus va devoir venir. En fait, c'est un appel au secours, hein, il faut que tu viennes. Jésus vient, mais pas assez vite. Et quand Jésus arrive au chevet de Lazare, Lazare est mort. Et non seulement il est mort, mais il est déjà enterré depuis 4 jours. Donc, parce que le temps passe très vite. Et là, ce qui est intéressant, c'est de voir de quelle façon Marthe et Marie vont parler à Jésus. Et Marthe, la première, toujours dynamique, elle va au devant de Jésus qui arrive, et elle lui dit d'emblée, elle lui dit, tu sais, si tu avais été là, ce qui veut dire, pourquoi tu n'étais pas à temps ? D'autant que l'on sait par le récit que Jésus a pris son temps pour venir. Et il n'est pas venu tout de suite, il n'est pas venu dans l'urgence. et il ne pouvait pas ne pas connaître la situation. Donc Jésus a pris le temps. Il a pris le temps exprès, mais Marthe n'a pas encore compris. Jésus va montrer là quelque chose de très important. Il n'est pas simplement le guérisseur qui peut guérir, bien sûr, mais il va ressusciter Lazare. Et cette résurrection va montrer, d'une part, que c'est déjà pas mal de guérir quelqu'un qui est malade, mais de redonner la vie à quelqu'un qui est mort, ça encore, personne ne l'avait fait. Et donc, vous voyez la suprématie, la puissance du personnage qui est capable de réveiller un mort. Et quand Jésus va proposer ça, Marthe, qui est prête à croire, doute quand même en disant « Attends, mais arrête, il est là depuis 4 jours, il sent déjà ». Alors on est dans le côté très pragmatique, quoi. On va pas dire autre chose que la vérité. Il est mort et ça sent mauvais. Donc il est en décomposition. Qu'est-ce que tu veux faire ? Et Jésus va ressusciter Lazare. Et cet épisode-là, il est extraordinaire parce qu'il manifeste la puissance, mais ça va être aussi un élément déclencheur. Dans un des évangiles, c'est très précis, parce que la résurrection de Lazare montre la suprématie de Jésus sur tout, et c'est ça qui va exaspérer complètement les prêtres, les religieux et le temple. Maintenant, ça va trop loin, et alors que Jésus ressuscite un mort, les prêtres décident de faire de Jésus un mort. Et là, il y a vraiment cette décision. Maintenant, ça devient trop grave. Tout ça pour dire que Jésus est en relation très précise, très particulière avec Marthe et Marie, et que quand on est en relation très particulière et très intime avec le Seigneur, on peut se permettre parfois de lui dire qu'on ne comprend rien, mais qu'on est prêt, s'il le faut, à ouvrir le tombeau.
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1: Bonjour à tous. L'incendie en forêt de Fontainebleau ne faiblit pas, il n'est pas sous contrôle et continue de progresser, a alerté le ministre de l'Intérieur Laurent Nunez hier aux 20h de France 2. L'incendie a entraîné l'évacuation en urgence de près de 900 personnes. Plus de 1200 hectares ont été parcourus au niveau du foyer principal, a précisé le ministre. Soit 5% du massif forestier. 600 pompiers sont toujours déployés ainsi que d'importants moyens aériens. 26 départements placés en vigilance rouge canicule aujourd'hui. La vague de chaleur régresse petit à petit. Depuis hier 22h, 11 départements sont passés de la vigilance rouge canicule à la vigilance orange. 58 départements resteront en vigilance orange à partir de ce midi. La sortie de la totalité des départements en rouge sur la carte est prévue demain à 6h. 98 départements sont concernés par une mise sous surveillance pour cause de sécheresse, rapporte le site gouvernemental Vigio. Dans l'actualité également, des commémorations à Nice, 10 ans jour pour jour après l'attentat du 14 juillet sur la promenade des Anglais. Elles ont commencé hier. Une cérémonie interreligieuse pour les familles endeuillées et les blessés a été célébrée. La cérémonie a débuté avec les noms des 86 victimes. Un hommage national est prévu aujourd'hui en fin de journée, présidé par Emmanuel Macron. Une minute de silence sera observée en hommage aux victimes de l'attentat de Nice avant aussi le match France-Espagne. Emmanuel Macron a réuni hier à Paris les 37 États membres de la coalition des volontaires pour l'Ukraine. 9 pays européens ont créé à cette occasion une coalition purement défensive. Notre objectif est de bâtir une capacité partagée contre les missiles balistiques pour l'Europe, soulignent les dirigeants du Danemark, de la France, l'Allemagne, l'Italie, la Norvège, l'Espagne, la Suède, l'Ukraine, les Pays-Bas ou encore le Royaume-Uni. Et puis la pression monte d'un cran aux États-Unis avant la rencontre de demi-finale de Coupe du Monde entre la France et l'Espagne. Le coup d'envoi est à 21h. Bonne matinée.
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1: J'ai passé beaucoup de temps aussi dans la louange, à chanter dans ma chambre. Et tu as des mélodies nouvelles qui te viennent en tête, des paroles qui viennent de ton cœur aussi. Et puis j'ai commencé à les écrire. Et c'est comme ça que moi je compose. C'est que c'est des mélodies qui viennent avec les paroles en même temps. Et j'enregistre vite fait, ou j'écris vite fait. Et après je transmets ça à Michael.
0: Qui lui est musicien.
1: Qui lui est musicien.
0: Tu n'es pas musicienne,
1: voilà.
0: Toi. D'accord.
1: Qui lui est musicien, qui fait. Ensemble, on fait l'arrangement. Est-ce que ça te plaît? Est-ce que ça te plaît pas? Et puis voilà, c'est comme ça que naît une chanson.
0: D'accord.
1: Vraiment, c'est dans des moments de louange.
0: Ouais.
1: Sous la douche aussi.
0: Ouais.
1: Mais dans des moments de louange et quand j'ai mes temps de chant spontanés, il y a des gens qui sont très spontanés et ils resteront des chants spontanés. Il y en a d'autres que tu sens qu'il faut partager, que ça peut édifier d'autres personnes.
0: Et alors ce chant, J'élève ton nom, qu'est-ce qu'il raconte?
1: Bah, il raconte la grandeur de Dieu, en fait. C'est un chant que je voulais juste centrer sur le Seigneur, sur sa grandeur, le bénir, en fait, dire des bonnes choses de lui et en même temps dire ce qu'il a fait pour nous, qu'il était vainqueur à la croix et que nous a tout pardonné par son sang. Donc ouais, c'est vraiment centré sur le Seigneur et tout pour lui sur ce chant.
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0: bienvenue pour notre émission Sentez-vous bien. Bonjour docteur Jean Lindsay.
1: Bonjour Oscar.
0: Bienvenue au micro de Sentez-vous bien. Alors aujourd'hui, vous allez nous parler de trottinette. Pourquoi est-ce que vous voulez nous parler de trottinette, docteur Jean Lindsay, dans le cadre de cette émission Sentez-vous bien?
1: Là, parce que les trottinettes, maintenant, il y en a en libre-service, il y en a partout.
0: Oui.
1: Trottinette électrique.
0: Oui, ah, trottinette électrique. Oui. Oui, parce qu'il y a plusieurs types de trottinettes.
1: Ah bah oui, hein, il y a des trottinettes pas électriques, ça existe. Mais c'est pas celle qu'on voit le plus.
0: Et alors donc, la trottinette électrique, c'est bon pour la santé?
1: Le problème qu'on a, c'est que actuellement, la sédentarité des adolescents atteint des niveaux alarmants. On a actuellement, chez les jeunes de 11 à 17 ans, on a pratiquement 70% des adolescents qui déclarent passer plus de 2 heures par jour devant un écran et consacrer moins de 60 minutes à une activité physique. Ce qui est contraire aux recommandations.
0: Ce qui devrait être le contraire en plutôt,
1: oui, parce qu'en plus, moins on bouge, plus on mange, ce qui participe de l'explosion de l'obésité. On a des résultats très inquiétants pour 49% des jeunes Français qui affichent un risque sanitaire élevé ou très élevé, ce qui correspond à 4h30 d'écran et moins de 20 minutes d'activité physique quotidienne. C'est-à-dire qu'on a la moitié des jeunes qui passent près de 5 heures derrière un écran et qui bougent moins de 20 minutes par jour.
0: Donc là, ça devient très problématique.
1: Ah là, ça devient problématique, oui. C'est très embêtant. Surtout que ce qu'explique bien le professeur Carré du CHU de Rennes, c'est que le capital santé se constitue entre 6 et 18 ans, notamment grâce à l'exercice physique qui augmente la fonction cardio-respiratoire et la densité osseuse. Et ça va s'éroder à partir de 30 ans, quoi qu'on fasse. Et un jeune qui entre dans l'âge adulte avec un capital plus bas risque de mourir précocement. C'est-à-dire qu'on est en train de fabriquer des insuffisants cardiaques précoces. Vous constituez le capital pendant la jeunesse. Et avec ces écrans et cette sédentarité, on fabrique des gens qui n'auront jamais atteint un niveau minimum souhaitable de puissance physique, de puissance cardiovasculaire, pour avoir une bonne santé.
0: Et donc ça veut dire que là, on entre dans une zone où on n'était encore jamais allé avec des jeunes, avec si peu d'activité physique.
1: Aucune civilisation n'a réussi à faire ça jusqu'à maintenant.
0: On n'a pas de quoi, en être fier alors.
1: Non, c'est sûr. Mais tout le monde le sait. Enfin, les gens qui s'occupent de ces sujets crient depuis très longtemps là-dessus. Hein. En plus, les écrans ont des effets nocifs en eux-mêmes. On sait bien que les écrans, surtout le contenu des écrans...
0: Le contenu et le contenant.
1: Le contenu et le contenant. Hein. Non, il faudrait utiliser les écrans de manière subsidiaire, uniquement quand c'est nécessaire. Quoi. Et puis, en plus, ça a des effets psychiques réguliers. Ça favorise l'épanouissement et la confiance en soi. Ça améliore le sommeil, ça diminue l'anxiété, l'activité physique. Donc, tous ces gens-là ont des mauvais sommeils, ont de l'anxiété. C'est des problèmes de santé publique complets. Quoi.
0: Et donc, la trottinette électrique dans tout ça ne vient pas régler le problème ça encourage à continuer à ne pas faire d'exercice.
1: Voilà. La trottinette électrique, elle vous maintient dans le domaine de la sédentarité. Mmh. Là, vous avez quand même une activité physique réduite sur une trottinette électrique. Et en plus, alors ça c'est nouveau, d'après une étude récente du bureau Arcadis, qui est reconnue par l'association des gens qui font la micromobilité, on appelle ça la micromobilité, les émissions de CO2 des trottinettes électriques en libre-service à Paris sont plus importantes que celles des transports publics. Et c'est un peu étonnant. Hein.
0: Alors, oui, parce qu'on aurait pu penser que justement la trottinette électrique était une alternative à la voiture et que du coup c'était bon pour la planète.
1: Eh ben non. D'après la Fédération des professionnels de la micromobilité, c'est les gens qui gèrent les trottinettes qui le disent eux-mêmes. Hein. C'est eux qui le disent. Hein. La durée de vie d'une trottinette électrique en libre service est d'environ 6 mois. Et pour les batteries, c'est 3 à 6 mois.
0: Donc c'est très court.
1: Ah ben c'est très court. Ce qui fait que le bilan écologique global des trottinettes correspond à une voiture moderne. C'est-à-dire qu'une trottinette en grammes de CO2 émis au kilomètre, une trottinette émet 100 grammes de CO2 au kilomètre.
0: Ce qui est l'équivalent d'une voiture.
1: Une voiture moderne, les normes imposées par l'Europe, à partir de maintenant, les voitures ne devront pas émettre plus de 100 grammes de CO2 au kilomètre. Et une voiture électrique émet, une voiture en France, elle émet dans les 25-50 grammes de CO2. Donc ça veut dire qu'une trottinette électrique, ça émet deux fois plus qu'une voiture électrique. Et ça émet la même chose qu'une voiture thermique. Mais si vous êtes deux dans la voiture thermique, ou trois ou quatre, alors là, vous émettez beaucoup moins de CO2 qu'une trottinette.
0: On entend ce que vous dites, docteur Jean Lindsay. La trottinette électrique, c'est pas bon pour l'exercice physique, c'est pas bon pour la planète. Et puis, en plus, il y a des risques d'accidents sévères.
1: Oui, apparemment. Oui, mais on n'a pas de stats pour le moment. La trottinette, et puis, elle est beaucoup plus polluante que les transports publics. Hein. Donc là, on a quand même un gros problème. Et alors, aux Pays-Bas, ils avaient interdit les trottinettes parce qu'ils trouvaient que c'était trop dangereux.
0: Les trottinettes électriques ou les trottinettes
1: tout court ? Ah non, électriques. Ben non, les autres.
0: Par contre, la trottinette normale, ça, on peut y aller. C'est plutôt bien pour la planète et pour l'exercice physique.
1: La trottinette à propulsion humaine,
0: oui.
1: La vraie trottinette.
0: Oui. Celle qu'on a connue quand on était petit.
1: Ça, c'est très très bon. Ça fait travailler les bras, ça fait travailler le dos. Alors, dans sa version, en particulier la version kick bike ou foot bike. Ça a été inventé par les médecins du sport finlandais. Ce sont des trottinettes qui ont une roue assez grande à l'avant, une petite à l'arrière, et sur lesquelles on alterne le pas. C'est-à-dire qu'on va faire 4 à 5 poussées d'un côté, ensuite on saute, et le pied qui poussait chasse le pied qui était sur la trottinette, et c'est le pied qui était sur la trottinette qui se met à pousser.
0: Donc ce qui fait que ça ne crée pas de
1: déséquilibre. Il n'y a pas d'asymétrie. Ça va très vite, c'est très sportif, et c'est très bon pour la planète et pour la santé. Et c'est pas cher. La trottinette utilisée sportivement permet l'intermodalité. On peut l'emmener avec soi, on peut la plier.
0: Ça se met facilement dans un train, bus.
1: Oui, le vrai footbike, non.
0: Parce un peu moins.
1: Moins parce
0: c'est presque comme un vélo, quoi.
1: La roue avant, c'est un demi-vélo, si vous voulez. C'est un avant de vélo et une trottinette à l'arrière.
0: Mi-vélo, mi-trottinette.
1: Mi-vélo, mi-trottinette, mais c'est très amusant et très sportif.
0: Donc il faut encourager les jeunes à faire de la trottinette
1: mais de la
0: propulsion
1: vraie,
0: humaine.
1: La propulsion humaine, oui.
0: Pas de la trottinette électrique.
1: Oui.
0: Bon, en tout cas, le message est passé. On espère qu'il tombera dans quelques oreilles et qu'il sera entendu. Merci beaucoup, docteur Jean Lindsay. C'était donc Sentez-vous bien, qui était consacré aujourd'hui à la trottinette et notamment la trottinette électrique. À bientôt. Au revoir.
1: Au revoir, Oscar.
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1: Bonjour à tous. 59 interpellations sur l'ensemble du territoire, dont 2 pour le feu en forêt de Fontainebleau, annonce du ministre de l'Intérieur Laurent Nunez aux 20h de France 2. Le feu s'est déclenché dimanche en fin de journée. Plus de 1200 hectares ont été parcourus par le foyer principal. Il pourrait avoir une origine volontaire, a estimé le ministre de l'Intérieur. Les autorités ont prévu que les responsables de tels sinistres, volontairement ou par imprudence, feraient l'objet de poursuites pénales. Pedro Sanchez appelle, lui, à un grand accord européen. Le président du gouvernement espagnol a appelé hier à un large accord face à l'urgence climatique à l'occasion de sa visite au poste de commandement avancé de l'incendie de forêt qui a eu lieu en Andalousie. Le changement climatique tue, a-t-il également averti, avant de souligner que cela représente un immense défi pour le continent. Un bilan provisoire de l'incendie fait état de 13 morts, 23 personnes portées disparues et près de 7000 hectares ravagés par les flammes. Dernier 14 juillet pour Emmanuel Macron en tant que chef de l'État. Il arrivera sur les Champs-Élysées à 9h50 avant de passer les troupes en revue, puis de présider la cérémonie. Hier, le chef de l'État avait annoncé son traditionnel discours aux armées depuis l'hôtel de Brienne à Paris, siège du ministère des Armées. À cette occasion, il a assuré que la France est prête à défendre la liberté et le droit au prix du sang s'il le faut, tout en réaffirmant sa volonté de poursuivre le réarmement du pays. Des commémorations à Nice aussi, 10 ans jour pour jour après l'attentat du 14 juillet sur la promenade des Anglais. Un hommage national est prévu en fin de journée, présidé par Emmanuel Macron. Une minute de silence sera observée en hommage aux victimes de l'attentat de Nice avant le match France-Espagne. Et puis, retour de la grande boucle aujourd'hui, les coureurs du Tour de France reprennent la route aujourd'hui à 13h. Une deuxième étape de 166 km entre Aurillac et le Lorient. C'est le Slovène Tadej Pogacar qui s'élancera avec le maillot jaune. Une journée qui se fera encore sous la chaleur. Bonne matinée.
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1: Bienvenue à notre post-it spécial 10 commandements. J'aimerais te poser une question. Est-ce que tu es content avec la vie que tu as? Alors, peu importe la réponse que tu donnes, écoute ça jusqu'à la fin parce que je pense que ça va te toucher. Alors, le texte d'aujourd'hui qu'on va étudier se trouve en Exode, chapitre 20, et le verset 17. Il s'agit du dernier des 10 commandements. Il nous dit comme ça. Tu ne convoiteras pas la maison de ton prochain. Tu ne convoiteras pas la femme de ton prochain, ni son serviteur, ni sa servante, ni son bœuf, ni son âne, ni rien de ce qui appartient à ton prochain. En fait, convoiter, c'est le désir de quelque chose qui ne m'appartient pas. Je ne vais pas convoiter des choses qui sont déjà à moi, n'est-ce pas? Et c'est vrai que c'est le dernier commandement de la liste. Pourtant, c'est le premier péché signalé dans la parole de Dieu. Puisque Ève a convoité un fruit qu'elle ne pouvait pas manger. Et c'est de là, de fil en aiguille, qu'on est arrivé jusqu'ici. La convoitise, c'est quelque chose qui apparaît tellement naturel dans notre tête que des fois, c'est vraiment difficile à contrôler. Ça a été pour Ève et certainement, c'est encore difficile pour nous aujourd'hui. Mais quel est le problème de la convoitise? Parce que finalement, c'est quelque chose qui se passe juste dans notre tête. Ça fait mal à personne. Alors, le problème, et c'est pour ça que je trouve que c'est la mère de tous les péchés, c'est qu'en fait, la convoitise tue le présent. Elle va tuer le moment d'aujourd'hui. Parce que plutôt que regarder ce qu'on est en train de vivre et ce qu'on a à côté de nous aujourd'hui, on va toujours se projeter, pas dans un futur qu'on peut arriver, mais dans le futur qui est le présent de la personne qui se trouve à côté de moi. Et tous les commandements ont pour but de nous rendre heureux. Et c'est vrai que quand nos yeux sont portés vers les choses qui sont autour de nous, c'est difficile à être heureux. On est toujours en train de regarder ce qu'on n'a pas encore et on ne va pas valoriser ce qu'on a déjà aujourd'hui. Mais il y a une question qui me travaille dans ce commandement. Pourquoi autant de détails? On va jusqu'au point de parler du bœuf, de l'âne. Et c'est un détail que je trouve seulement dans le quatrième commandement aussi, donc le commandement qui parle du jour du sabbat. Pourquoi dans ces deux commandements faire autant de détails? Alors les amis, c'est mon opinion personnelle, c'est ce que je pense moi-même. Mais je pense que c'est des commandements qu'on a toujours tendance à essayer de détourner. De dire que c'est pas tellement grave, de trouver une excuse pour ceci, pour cela, et de toute façon, il n'y a pas de souci, j'ai fait mal à personne. Alors pour cela, et pour ne pas nous mettre loin de ce projet de bonheur que le Seigneur a pour nous, le Seigneur a bien détaillé pour qu'on puisse savoir qu'on a cette tendance naturelle à contourner et que notre esprit trouvera toujours des choses nouvelles pour briser ses commandements. Est-ce que tu as déjà remercié aujourd'hui le Seigneur de toutes les choses que tu as? Toutes les choses que tu as aujourd'hui, qu'il t'a donné, qu'il t'a accordé avec amour? J'aimerais qu'aujourd'hui tu puisses être rempli d'un sentiment de gratitude parce que peu importe ce qu'on est en train de vivre aujourd'hui, le Seigneur nous a déjà donné beaucoup et dans le bon temps, dans le bon moment, il donnera encore beaucoup d'autres choses. C'est la réflexion sur le 10e commandement.
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2: Bienvenue à l'écoute de notre émission Petit sujet psychologique. Nous sommes aujourd'hui en compagnie d'Éléonore Tarlet. Bonjour.
3: Bonjour.
2: Vous êtes psychologue et psychothérapeute. Lors de notre émission précédente, vous nous avez parlé des pervers narcissiques. Alors aujourd'hui, vous allez nous parler des victimes des pervers narcissiques.
3: Parce que pour qu'un pervers puisse jouer, il faut être au moins deux. On ne peut pas jouer tout seul. Donc évidemment qu'ils vont, savoir repérer en fait chez leurs victimes des personnes qui ont un petit peu des failles, des vulnérabilités. Souvent, c'est des problèmes d'estime de soi. Ça peut être des problématiques d'attachement aussi. Hein. Donc ça, ils vont repérer avec qui ils peuvent jouer, entre guillemets.
2: Est-ce qu'on peut rappeler rapidement ce qu'est un pervers narcissique, Éléonore Tarlet ?
3: Alors, structure de personnalité narcissique, c'est-à-dire une personne assez auto-centrée, qui a toutes les qualités de la Terre, qui sait tout mieux que tout le monde, et qui va un peu dénigrer, culpabiliser les autres. Le problème, c'est les autres. S'il est malheureux, c'est à cause des autres. Les gens font jamais assez bien. Enfin, voilà, un petit peu pour résumer.
2: Une victime d'un pervers narcissique, elle peut s'identifier elle-même ou c'est compliqué ?
3: Alors, moi, ce que je constate généralement, c'est que les personnes viennent me voir au cabinet et savent pas pourquoi elles vont pas bien. Donc, disent, voilà, je me sens déprimée, je suis pas bien, j'ai pas confiance en moi, je doute de tout. Et en fait, vont pas du tout savoir d'où ça vient. Si c'est dans le couple, on peut se dire, ça fait quand même plusieurs années que le couple fonctionne. Si la personne a été victime dans son couple, c'est sans doute que peut-être elle a été formatée comme victime avant. Alors attention, formatée, c'est peut-être qu'elle avait un des parents aussi qui était un petit peu manipulateur, ou en tout cas qu'on lui a pas donné suffisamment sa place. Elle a pas été suffisamment valorisée. Donc elle va avoir tendance, sans s'en rendre compte, à retomber dans un couple où finalement elle est toujours pas valorisée, on lui donne pas sa place, mais ça lui pose pas problème puisqu'elle aura toujours connu ça.
2: Et un enfant de parents pervers narcissiques aura tendance à devenir victime plutôt que pervers narcissique ?
3: Alors, il peut y avoir de la reproduction et il peut y avoir effectivement un formatage de victime.
2: Et alors donc, les indices qui doivent alerter une victime de pervers narcissique, c'est une sorte de dépression ou...
3: Oui, une dépression. En fait, ça se repère beaucoup, la manipulation, dans les séquences de communication. Alors, à l'oral, c'est compliqué parce que comme c'est les gens qui vont nous culpabiliser, on va vite être dans l'émotion et on va pas discerner que c'est la situation le problème ou que c'est la communication. Donc, on va plus être occupé à se justifier, à s'expliquer, plutôt que se dire, mais cette phrase-là, elle n'est pas cohérente ou elle est méchante. Par contre, moi je trouve qu'à l'écrit, alors les textos ou les mails nous permet vraiment d'observer des séquences de communication. Et là on voit s'il y a de la culpabilisation, s'il y a du dénigrement, si la personne ne répond pas aux questions, si elle botte en touche, si elle retourne la situation contre nous.
2: Alors, si ça c'est un truc spécifique de retourner la situation.
3: Ah oui, ils retombent toujours sur leurs pattes. Hein. Hier soir, il y avait une personne. Oui, elle me disait, voilà, ma mère essaye de m'appeler. Je pouvais pas, je faisais mes courses, donc dès que je peux, je la rappelle. Elle me dit, tu m'appelles, mais je suis pas dispo, là, je suis en train de faire mes courses, je te rappelle. Et paf, elle lui raccroche au nez. Et donc, la personne me disait, sur le coup, j'ai culpabilisé, je me suis dit, j'ai appelé au mauvais moment, je l'ai dérangé. Puis elle me dit, mais après coup, c'est elle qui a cherché à me joindre, donc je la rappelle. Et puis en fait, tout d'un coup, c'est moi qui la dérange.
2: Retournement de situation. Donc.
3: Voilà. Et c'est tout le temps comme ça. Donc en fait, ça va complètement nous brouiller le cerveau. On va vraiment croire que c'est nous le problème et qu'on fait jamais ce qu'il faut. On est tout le temps à côté de la plaque et on répond jamais ce qu'il faut. Et voilà.
2: Et alors donc, le pervers narcissique, lui, sait choisir le profil qui va devenir sa victime.
3: Oui. Nous, les aidants, on est des cibles privilégiées puisque souvent on devient psychologue, infirmière, éduxpé, assistante maternelle parce qu'on a envie de s'occuper des autres. Donc toutes les personnes, je dirais, qui ont une fibre altruiste et qui passent leur vie à s'occuper des autres, c'est des cibles privilégiées. Ils vont savoir nous ferrer et faire un peu leur victime pour se positionner dans ce que nous on aime faire. Et du coup, pof, nous on va faire notre Saint-Bernard et on va s'installer là-dedans sans s'en rendre compte.
2: Quand on est victime d'un pervers narcissique ou d'une pervers narcissique, hein, parce qu'il n'y a pas de sexe.
3: Malheureusement, oui.
2: on peut s'en sortir ou comment est-ce qu'on s'en sort ?
3: Déjà, il faut repérer que c'est ça le problème, hein, parce qu'en général, il y a toute une première partie où on ne veut pas remettre en cause le conjoint ou le parent. Moi, j'entends des choses, ah, ben, c'est ma mère quand même, ou mais non, mais mon mari, parfois, il est gentil, il n'est pas tout le temps comme ça, mais c'est son caractère. Donc, en fait, les personnes ne sont pas lucides du tout sur la situation, même si les amis, leur entourage leur disent, hein, ils n'entendent pas. Donc déjà en prendre conscience et puis ensuite c'est la fuite. Malheureusement la seule solution avec une structure de personnalité comme ça, on ne peut pas discuter avec un pervers narcissique, on ne peut pas le raisonner, on n'aura jamais raison, on n'aura jamais gain de cause. Donc il faut partir, il faut lâcher.
2: Ah, c'est radical, ouais. Il faut partir.
3: C'est l'évitement. Alors ce qui est compliqué c'est quand il y a des enfants au milieu, qu'il y a un divorce, ben, en général le manipulateur se saisit des enfants pour atteindre à nouveau l'autre parent.
2: Éléonore Tarlet, merci beaucoup pour ce temps que vous nous avez accordé au micro de Petit Sujet Psychologique. Et on se donne rendez-vous pour une prochaine chronique.
3: Avec grand plaisir.
2: À bientôt.
3: À bientôt.
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0: Éric Denimal, bonjour.
1: Bonjour.
0: Nous avons parlé de Jésus et les femmes. C'est un grand sujet d'ailleurs dans la Bible et dans le Nouveau Testament, mais dans l'Ancien Testament, on voit aussi que malgré tout, dans le peuple d'Israël, elles avaient une place considérable.
1: Tout à fait. On parle souvent des patriarches, mais il y avait aussi des matriarches.
0: Que ce soit les prophétesses ou les femmes qui pouvaient vendre, acheter, avoir du commerce, une maison à tenir, enfin beaucoup de choses. Mais on va parler une fois de plus des femmes du Nouveau Testament, de la relation de Jésus avec ses femmes. Et notamment, il y en avait deux avec leurs frères.
1: Oui, c'est la fratrie Marthe, Marie et Lazare. Ce sont des personnages très intéressants et c'est des personnages périphériques qui ont une place particulière dans l'Évangile et sans doute dans le cœur de Jésus, dans le sens où Jésus, il y a la foule, il y a des entretiens particuliers, etc. Il y a les disciples, il y a les opposants, les ennemis, et puis il y a quelques amis. Les amis ne sont pas nécessairement des disciples, ce ne sont pas nécessairement des personnes qui sont tout le temps en train de suivre Jésus, mais ils sont là. Et Marthe, Lazare, Marie font partie de ces gens qui sont sans doute une famille importante. On a l'impression qu'ils vivent toujours ensemble, mais peut-être que non. Peut-être que ils ont chacun leur maison, etc. Mais en tout cas, ce sont des personnes qui sont très liées et qui semblent être dans la banlieue de Jérusalem, à Béthanie. Et Jésus aime bien faire étape chez eux. Sans doute que on y mange bien, sans doute que l'accueil est chaleureux. Il y a là plusieurs caractères. Il y a Marthe qui est tout le temps présentée comme la femme active, la femme qui prend des initiatives. Et puis il y a Marie qui est plutôt contemplative. Donc deux sœurs relativement différentes, avec parfois une relation difficile entre les deux sœurs. Il y a la fameuse scène, bien sûr, que tout le monde connaît, où Jésus est là chez Marthe et Marie. Marie écoute, on imagine bien en train d'écouter là au coin du salon. Et Marthe, elle est en train de préparer le repas, parce qu'il n'y a pas que Jésus, il y a les 12 qui sont là, et puis il y en a peut-être d'autres qui sont greffés, puis il y a les voisins qui voulaient aussi rencontrer Jésus, qui voulaient aussi l'entendre. Donc ça fait que le couscous doit être énorme pour tout le monde et il faut s'activer. Est-ce qu'on a assez de ceci? J'ai plus de pain, il faut refaire vite. Enfin bref, on imagine bien Marthe en train de tout préparer. Et puis Marthe, à un moment donné, moi je l'imagine bien, elle se dit, mais moi je suis au fourneau, là je suis à la cuisine, j'entends rien de ce qui se dit. Purée, c'est pas possible. Il va partir.
0: Et ma sœur qui ne fait rien.
1: Voilà. Et puis ma sœur, elle fait rien. Et donc, au lieu d'aller voir discrètement sa sœur, de dire, viens me donner un coup de main, là, j'en peux plus, elle va directement auprès de Jésus et puis elle lui dit, mais ça te dérange pas, toi, qu'elle ne fiche rien, que moi, je suis en train de. Et c'est marrant cette simplicité et cette authenticité parce qu'elle montre bien la dimension relationnelle qui existe entre Marie et Jésus. C'est-à-dire qu'on peut, lui dire, on n'est pas là simplement pour qu'il signe des autographes et qu'il, et se faire prendre en photo avec lui. Non, moi, je ne suis pas très content, là, franchement, ça ne te fait rien, toi. Et on retrouve un petit peu cette simplicité-là de ces personnages autour de Jésus, Marthe, Marie, lorsque Lazare, dont on ne parle pas beaucoup, on ne sait pas très bien ce qu'il fait, Lazare, mais Lazare est très malade à un moment donné, quelques semaines plus tard, quelques mois plus tard, Lazare est très malade, et Marthe et Marie font parvenir à Jésus un message, un petit SMS qui est très court, qui est « Celui que tu aimes est malade ». Moi, je ne sais pas, mais si je reçois sur mon téléphone un message « Celui que tu aimes est malade », de qui on parle? De qui on parle? Celui que tu aimes est malade. Surtout que Jésus aime tout le monde. Donc, celui que tu aimes est malade, c'est presque un langage codé, mais que Jésus comprend bien. Et quand ça veut dire, Lazare n'est pas bien, il est vraiment très mal, et Jésus va devoir venir. En fait, c'est un appel au secours, il faut que tu viennes. Jésus vient, mais pas assez vite. Et quand Jésus arrive au chevet de Lazare, Lazare est mort. Et non seulement il est mort, mais il est déjà enterré depuis 4 jours. Donc, parce que le temps passe très vite. Et là, ce qui est intéressant, c'est de voir de quelle façon Marthe et Marie vont parler à Jésus. Et Marthe, la première, toujours dynamique, elle va au-devant de Jésus qui arrive, et elle lui dit d'emblée, elle lui dit, tu sais, si tu avais été là, ce qui veut dire, pourquoi tu n'étais pas à temps ? D'autant que l'on sait par le récit que Jésus a pris son temps pour venir. Et il n'est pas venu tout de suite, il n'est pas venu dans l'urgence. et il ne pouvait pas ne pas connaître la situation. Donc Jésus a pris le temps. Il a pris le temps exprès. Mais Marthe n'a pas encore compris. Jésus va montrer là quelque chose de très important. Il n'est pas simplement le guérisseur qui peut guérir, bien sûr, mais il va ressusciter Lazare. Et cette résurrection va montrer, d'une part, que c'est déjà pas mal de guérir quelqu'un qui est malade, mais de redonner la vie à quelqu'un qui est mort, ça encore, personne ne l'avait fait. Et donc, vous voyez la suprématie, la puissance du personnage qui est capable de réveiller un mort. Et quand Jésus va proposer ça, Marthe, qui est prête à croire, doute quand même en disant « Attends, mais arrête, il est là depuis 4 jours, il sent déjà ». Alors on est dans le côté très pragmatique, quoi. On va pas dire autre chose que la vérité. Il est mort et ça sent mauvais. Donc il est en décomposition. Qu'est-ce que tu veux faire? Et Jésus va ressusciter Lazare. Et cet épisode-là, il est extraordinaire parce qu'il manifeste la puissance, mais ça va être aussi un élément déclencheur. Dans un des évangiles, c'est très précis, parce que la résurrection de Lazare montre la suprématie de Jésus sur tout, et c'est ça qui va exaspérer complètement les prêtres, les religieux et le temple. Maintenant, ça va trop loin, et alors que Jésus ressuscite un mort, les prêtres décident de faire de Jésus un mort. Et là, il y a vraiment cette décision. Maintenant, ça devient trop grave. Tout ça pour dire que Jésus est en relation très précise, très particulière avec Marthe et Marie, et que quand on est en relation très particulière et très intime avec le Seigneur, on peut se permettre parfois de lui dire qu'on ne comprend rien, mais qu'on est prêt, s'il le faut, à ouvrir le tombeau.
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1: Nous commençons à Marseille, au FRAC Sud, cité de l'art contemporain qui accueille jusqu'au 5 juillet l'exposition collective Toc Toc. Portée par les artistes en formation du CFPI, le certificat de formation de plasticien intervenant, cette exposition résonne comme une invitation à franchir un seuil et à entrer dans des univers singuliers. Conçue comme un espace de passage, elle explore les notions d'ouverture, de rencontre et de perturbation, entre accueil et intrusion. Sculptures, installations, formes hybrides et gestes performatifs, autant de pratiques contemporaines qui témoignent de la richesse des démarches menées et de la diversité des regards portés sur le monde. À Paris, le musée Mayol consacre une grande exposition à Gianni Versace, figure flamboyante et visionnaire de la mode internationale. Né en 1946 et disparu en 1997, Versace a marqué son époque par une esthétique audacieuse où se rencontrent glamour, sensualité et opulence baroque. Près de 450 pièces sont réunies, créations originales, accessoires, croquis, photographies, vidéos et interviews. Dans une scénographie pop, le parcours révèle une mode nourrie d'histoire et de culture populaire. Du modernisme italien aux références à l'Antiquité, du barocco aux influences du pop art. L'exposition rappelle aussi le rôle déterminant des supermodèles dans l'émergence d'une nouvelle ère de la mode. Direction Nice au musée Masséna pour l'exposition « Nice, ma ville, mes jardins ». Une invitation à redécouvrir l'histoire d'une ville qui s'est construite avec et par le végétal. Des restanques nourricières aux parcs contemporains, des jardins monastiques aux villas de villégiature, des potagers partagés aux paysages remarquables. À travers œuvres, archives, cartes et récits, le musée propose une promenade sensible et historique au cœur d'un patrimoine vivant, reflet des pratiques et des imaginaires niçois, mais aussi des engagements écologiques d'une ville profondément attachée à ses jardins. Nous continuons en Suisse, à Genève, au Jardin botanique, pour une exposition consacrée à un herbier exceptionnel de Jean-Jacques Rousseau. Acquis aux enchères à Paris en juin 2024, cet herbier réalisé dans les années 1770 pour l'imprimeur Charles-Joseph Pankouk est l'un des rares que Rousseau ait confectionné pour populariser l'étude du monde végétal. Des plantes originales, leurs catalogues et des ouvrages botaniques sont présentés dans les vitrines de la bibliothèque, offrant un aperçu rare de la passion végétale du philosophe. Jamais la nature ne nous trompe. Une devise rousseauiste, plus que jamais d'actualité. Et enfin, à Lausanne, le MUDAC propose une plongée étonnante dans la collection de Pierre Rosenberg à travers plus de 300 animaux en verre. L'exposition « Et nous ?» alors, interroge le rapport complexe et ambivalent de l'humain au vivant. Diversité des formes, des expressions, des attitudes, ces œuvres révèlent à la fois une fascination pour la faune et une volonté de l'apprivoiser, voire de la domestiquer. Un film réalisé spécialement pour l'occasion dévoile le palazzo vénitien du collectionneur, où ces animaux de verre habitent chaque recoin de l'architecture, imprégnant l'atmosphère d'une présence à la fois douce et mystérieuse.

À Paris, vendredi 3 juillet, la chorale Amazing Gospel Spirit and Friends sera en concert à 20h30 à l'église Sainte-Claire d'Assise, avec sur scène Gospel Family, UGS et Life and Music. Ne manquez pas cet événement le 3 juillet, dirigé par Cassandra Drané. À Saint-Estève-Janson, dans les Bouches-du-Rhône, le samedi 4 juillet, concert gospel dirigé par Latonius avec sa chorale TGGG à 21h au Théâtre du Vallon de l'Escale avec une entrée libre. À Talence, près de Bordeaux, le lundi 6 juillet, la Bordeaux Mass Choir et la chorale bruxelloise Machaca s'unissent pour un concert exceptionnel avec plus de 60 choristes et leurs musiciens pour vous transporter au cœur du gospel. Laissez-vous emporter par la puissance, l'amour du chant et une énergie contagieuse. Une immersion musicale rare à ne surtout pas manquer à 21h, salle polyvalente du Dôme de Talence. 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
4: Bonjour à tous. Plus de 800 sapeurs-pompiers mobilisés sur l'incendie de Fontainebleau. Le feu a continué sa progression cette nuit. Il a parcouru au total 1300 hectares en seulement 24 heures, 1900 sur tous les foyers confondus. Symbole de l'ampleur exceptionnelle de l'incendie, 4 canadairs ont effectué 187 largages d'eau dans la journée d'hier. Ils étaient 600 soldats du feu engagés sur l'incendie cette nuit. 32 000 hectares ont déjà brûlé en France. Un chiffre d'ores et déjà plus élevé que l'ensemble de la saison des incendies en 2025. Deux personnes sont suspectées d'être à l'origine du feu à Fontainebleau. Elles ont été interpellées. Pedro Sanchez appelle à un grand accord européen. Le président du gouvernement espagnol a appelé hier à un large accord face à l'urgence climatique à l'occasion de sa visite au poste de commandement avancé de l'incendie de forêt en Andalousie. Le changement climatique tue, a-t-il déclaré. 5 Britanniques, 3 Belges, une Française et un Espagnol font partie des 13 victimes de cet incendie, ont annoncé les autorités. En France, 26 départements placés en vigilance rouge canicule aujourd'hui. La vague de chaleur régresse petit à petit. Depuis hier, 11 départements sont passés de la vigilance rouge canicule à la vigilance orange. Mais 58 départements resteront en vigilance orange à partir de midi. La sortie de la totalité des départements en rouge est prévue demain à 6h. Dans votre actualité aussi, des commémorations à Nice, 10 ans jour pour jour après l'attentat du 14 juillet sur la promenade des Anglais. Un hommage national est prévu en fin de journée, présidé par Emmanuel Macron. Une minute de silence sera observée en hommage aux victimes de l'attentat de Nice avant le match France-Espagne. Une forte mobilisation policière pour assurer la sécurité du défilé du 14 juillet. Selon la préfecture de police de Paris, 7000 policiers et gendarmes seront mobilisés, 5000 effectifs de la préfecture, 2000 policiers et gendarmes issus d'unités de force mobile et 2000 sapeurs-pompiers de Paris seront sur place. Et puis les coureurs du Tour de France reprennent la route aujourd'hui. Une étape entre Aurillac et le Lioran. Bonne matinée.
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2: Si vous voulez faire une rosserie à un ami, souhaitez-lui la célébrité, répondait l'abbé Pierre à un journaliste qui l'interrogeait sur sa popularité. Parole d'un homme qui sut concilier célébrité et simplicité. Ils sont rares dans ce cas. Nous pouvons négliger l'argent, mépriser la recherche du pouvoir, mais rechercher avec passion le prestige, la popularité. Le prestige peut remplacer la force, mais la force ne remplace pas le prestige, écrivait Gustave Le Bon. Ce qui me fait penser à mon professeur de la Sorbonne qui nous disait « Certains cherchent à construire un capital financier, alors que pour d'autres, le capital symbolique est prioritaire. Être vu, entendu, remarqué, on en parle. Que ne ferais-je pas pour un passage à la télévision, pour un article dans la presse ? » À l'époque de Jésus, les pharisiens, un groupe de spécialistes de la loi religieuse, étaient tombés dans ce piège. Ils aimaient les titres, père, docteur, maître, et les premières places. Pourquoi ? Pour être vu. Je suis là, avec les personnalités, au milieu d'elles. Des millions de gens me voient à la télévision, pourvu qu'ils me reconnaissent. Je ne suis ni riche, ni puissant, mais je suis là, avec les grands. Ils font toutes ces choses pour être vus des hommes, dit le Seigneur. Jésus ne recherchait pas le prestige. Il a refusé la puissance, la richesse, la popularité. Né dans une étable comme le plus pauvre des hommes, il fut crucifié comme un brigand et enterré en semi-clandestinité. Et pourtant, l'apôtre Paul écrit qu'il est devenu d'autant plus supérieur aux anges qu'il a hérité d'un nom plus excellent que le leur. Votre prochaine chronique aura pour titre « Gardez le cap sur l'essentiel ».
1: Cette chronique de John Grass est extraite de son livre « Réussir en 2 minutes chrono » aux éditions Vie et Santé.

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1: Conseil simple pour écolo débutant. Fantastique, fini les sacs plastiques. Enfin presque. Les sacs plastiques à usage unique sont désormais bannis de nos magasins. C'est toujours ça de prix. On en a éliminé ainsi 5 milliards. Enfin, si on regarde de plus près, la loi n'est pas aussi rose bonbon qu'on pourrait le croire. Décryptage. Au rayon fruits, légumes, fromages, etc. des supermarchés sont désormais proposés des sacs en plastique compostables. Quelle bonne blague! La quasi-totalité de ces sacs finissent à la poubelle, faute de filière de compostage dans les villes. Et qui dit poubelle, dit incinération ou enfouissement. On ne voit pas bien où se trouve le compostage dans cette histoire. Il reste par ailleurs légal de proposer des sacs de plus de 50 microns d'épaisseur qui sont alors considérés comme réutilisables. Donc on croyait que les sacs en plastique étaient dorénavant interdits, et bien en fait non. Il suffit de les fabriquer plus épais et éventuellement de les rendre payants. Si vous vous demandez pourquoi vous voyez toujours autant de sacs en plastique dans la rue, maintenant vous savez. En réalité, cette loi vaguement anti-plastique ne fait rien contre la vraie catastrophe, le suremballage. Le petit gâteau emballé individuellement, puis intégré dans sa boîte, elle-même emballée par paquet de 3 pour la promotion, l'emballage a encore de beaux jours devant lui. Mais nous pouvons tous agir en achetant le maximum de produits en vrac et en optant pour des sacs en fibres végétales. Sachets pour fruits et légumes, cabas, poche au grand ou petit, il y en a pour tous les goûts et pour tous les usages. Ce conseil est extrait du livre « Petit guide amusant pour écolo débutant » de Sarah Bien-Aimé aux éditions Terre Vivante.
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1: Bon, bah alors on poursuit, Amandine. Hein. Qu'est-ce que finalement...
2: Oui, je suis sur balancée, là. On y va.
1: Cette expérience t'a inspirée. Est-ce qu'une promesse de la Bible d'un coup est venue jaillir en toi?
2: Moi, j'ai un petit peu réfléchi. Et du coup, la promesse que je te propose, que je vous propose, est dans Proverbe 3, verset 6. Elle dit ceci. « Appuie-toi sur lui, sur Dieu, dans tout ce que tu entreprends et guidera tes pas. » Alors, je trouve cette promesse hyper interpellante parce qu'elle souligne le fait qu'on est amené dans nos vies à entreprendre. Ce n'est pas un problème d'entreprendre. On est appelé à être en mouvement, à mener des choses à bien. Et en même temps, elle conseille de s'appuyer. S'appuyer, c'est se servir de quelque chose comme base. C'est compter sur quelqu'un. Donc, entreprendre, mais en comptant comme base sur quelqu'un d'autre que nous-mêmes pour nous guider, à savoir Dieu. C'est interpellant quand même.
1: Ouais, c'est clair.
2: Avec la promesse qu'en fonctionnant ainsi, Dieu, qui est quand même l'être le plus sage, le plus intelligent, le plus riche, le plus incroyable que l'on peut avoir à ses côtés, et ben ce Dieu va nous guider. Qu'en pensez-vous?
1: Ah bah, écoute, qu'est-ce qu'on en pense? Ça me fait penser à une vidéo sur TikTok ou de l'intelligence artificielle, en tout cas que j'ai vue. Il y avait une maman qui tenait comme ça, en marchant sur un chemin un peu caillouteux, sa maison. À bout de bras, comme
3: c'est
1: ça.
3: C'est elle qui porte et elle autre.
1: Et elle porte sa maison, puis on la voit chargée. Il y a le linge qui sort, il y a les enfants, il y a le truc. Puis elle est fatiguée, c'est super lourd. Et puis en fait, derrière elle, il y a Jésus qui est quatre fois plus grand qu'elle. Puis c'est lui en fait qui tient la maison. C'est lui qui tient la maison, puis elle est juste en train à peine de porter comme ça. J'ai trouvé tellement génial. Et je me dis, mais Jésus, en fait, pour lui, notre maison, notre vie, c'est presque comme une maison de carton. Quoi. Ça n'a... Enfin, c'est pas compliqué pour lui, c'est tellement simple. Et je me disais, mais c'est ça en fait. Compter sur Dieu, s'appuyer sur Dieu, ça devrait être simple. Parce qu'en fait, c'est lui qui porte. Et nous, ben voilà, on est sous son aile, on dépend de lui. Il porte le gros et nous, par contre, on est appelés à faire notre part. Mais parfois, comme tu dis, on se charge un tout petit peu trop. On veut tenir, nous, cette maison. Alors qu'il dit, mais je la tiens, juste.
3: Lâche, lâche.
1: Lâche. Te fatigue pas trop et c'est un sacré apprentissage, là.
3: Ouais, c'est vrai. Et je trouve que c'est une excellente illustration, ça, parce que ça nous montre ce Dieu tout grand, tout puissant, qui est capable de tout. Et lui, il peut porter la totalité du poids. Et dans sa grande sagesse, il nous permet de partir. Comme tu as dit. Et de cette manière, nous avons l'impression d'avoir de la responsabilité aussi. Et pouvoir s'appuyer sur quelqu'un qui a les forces, qui a le pouvoir nécessaire pour résoudre véritablement les problèmes, pour résoudre les difficultés, c'est plutôt rassurant et reposant. Mais pour s'appuyer sur quelqu'un, il faut la connaître. Et il est fondamental de faire connaissance, d'avoir une relation. Et c'est justement cette relation de base que nous cherchons en Jésus-Christ. D'ailleurs, j'ai lu une phrase qui m'avait bien marquée, qui dit « Enlève de tes prières les demandes et les remerciements, que te reste-t-il ? Ta relation avec Dieu. » Et c'est tellement vrai, je trouve, parce que cette relation-là dont on parle, c'est la relation où on partage les sentiments, les rêves, les histoires. Et Dieu est juste l'être idéal, comme disait Amandine, l'être idéal pour avoir cette relation et pouvoir s'appuyer sur lui.
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2: La boussole et le baluchon, c'est le titre d'un ouvrage de Maurice Gardiol aux éditions OPEC Ouverture. Alors un ouvrage qui pose des questions. Maurice Gardiol, bonjour.
3: Bonjour, bonjour.
2: Plaisir de vous retrouver, on se connaît quelque peu. Vous avez travaillé avec l'entraide protestante suisse, vous avez travaillé avec le centre social protestant de Genève, vous avez travaillé en tant qu'aumônier par exemple. Vous êtes engagé aussi bien au niveau social qu'au niveau spirituel, peut-être les dons vont ensemble. La boussole et le baluchon, c'était quoi? C'était un peu un retour sur une existence et les questions fondamentales qu'on doit se poser?
3: Oui, j'ai essayé de rassembler dans ce livre différents texte que j'avais écrit à certains moments de ma vie, dans certains temps, aussi dans certains lieux différents. Et puis j'ai trouvé là que les questions étaient plus importantes que les réponses. Les questions qui se posent à nous à certains moments, à certains carrefours, et qu'il fallait essayer de reprendre ces questions. Et au niveau spirituel, j'ai trouvé intéressant de relier ça à des questions qu'on trouve aussi dans le texte biblique et qui nous interpellent sur ce qu'on est en train de vivre, sur le sens qu'on donne à ce qu'on vit et comment est-ce qu'on peut envisager la rencontre avec l'autre de manière à l'écouter vraiment.
2: Des rencontres, vous en avez eu des milliers. Et moi, quand je parle de spiritualité à des gens non-croyants et qui me parlent de vous, ils ont un sourire. Est-ce que c'est cela aussi la spiritualité, c'est être capable justement d'être ouvert à tout à chacun sans aucune attente ou aucun intérêt malgré son engagement de foi?
3: Oui, je crois que ces convictions, quelles qu'elles soient, elles peuvent être religieuses, elles peuvent être philosophiques, elles peuvent être humanistes, c'est quand même ce qui nous porte parce que c'est ce qui motive notre présence, notre action, notre désir de rencontrer, de dialoguer avec l'autre. Donc je pense que trouver ce qui est en nous forme les racines de ce que nous sommes, qui sont déjà dans notre histoire, mais qui sont aussi dans les rencontres qu'on a vécues, ça nous aide justement à percevoir et à vivre une spiritualité ouverte.
2: Vous avez rencontré aussi beaucoup de personnes en moments de fragilité, hein, aussi bien en aumônerie que dans d'autres activités au niveau social. Et la première question que vous posez, vous dites au carrefour de votre vie, d'où viens-tu? Est-ce que c'est la plus importante? Parce que où es-tu est pas mal non plus, hein, mais laquelle? D'où viens-tu et où es-tu?
3: Toutes les questions sont importantes, mais je pense qu'effectivement, suivant les moments de la vie ou les événements qu'on est en train de vivre, l'une est peut-être plus importante que l'autre. D'où viens-tu? C'est une question que se posent souvent les migrants quand ils arrivent ici, qui perdent leurs repères, qui doivent trouver de nouvelles façons de vivre, d'exister, d'être en relation avec les autres, sans perdre non plus ce qui est leur richesse. Et si moi j'ai accompagné les autres, je veux dire que j'ai aussi été accompagné par ces autres. Ces gens qu'on dit précaires ou en rupture, etc. C'est des gens qui ont aussi plein de richesses lorsqu'on les rencontre et on apprend beaucoup d'eux. Et je pense que c'est ça qui est important, c'est d'être dans un dialogue vraiment sans être en train de vouloir dominer ou devoir donner des leçons à l'autre.
2: Alors vous dites dans votre vie en fait des questions, il y en a 8. Elles me servent de boussole. En général, ce sont des affirmations qui servent de boussole. Pourquoi les questions nous servent de boussole dans votre ouvrage, Maurice Gardiol?
3: Parce que justement, je trouve que c'est quand on a l'attention portée par des questions qu'on s'ouvre. Quand on a des affirmations ou des certitudes un peu trop blindées, on n'évolue pas forcément, on se replie sur soi-même. Tandis que les questions, elles nous ouvrent.
2: Pourquoi sa question? Pourquoi restez-vous à regarder le ciel? C'est une question qui n'est pas une question existentielle. Pourquoi avez-vous posé cette question dans les vides? Parce que vous avez dû sélectionner.
3: Oui, alors ça, c'est une question qui se trouve dans l'Évangile, au moment où les disciples regardent Jésus qui n'est plus là et qui le cherche dans le ciel au moment de l'ascension. Et quelqu'un vient leur dire, mais pourquoi regardez-vous vers le ciel? Parce que vous devez retrouver votre vision et votre mission sur cette terre. Et vous devez être enraciné là où vous êtes et vivre la rencontre avec le Christ, même s'il n'est pas là, dans le regard de l'autre.
2: Vous conseilleriez ce livre à tout à chacun? On n'a pas besoin d'être croyant, d'être religieux. On aurait besoin peut-être de se remémorer qu'à des moments donnés, il faut s'arrêter puis se poser une question?
3: Rien que pour les questions, je pense qu'effectivement, c'est pour tout le monde. Après, moi, je donne un certain nombre de pistes en lien avec ce que sont mes convictions ouvertes et comment je les vis. Mais je pense que d'autres peuvent y répondre avec leur propre, ou chercher des réponses, ou en tout cas des invitations au dialogue en fonction de leur propre conviction ou de leur propre sagesse.
2: Merci Maurice Gardiel, auteur de cet ouvrage La Boussole et le Baluchon.
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1: Bonjour à tous. On associe l'été aux vacances et à la chaleur, rarement aux calculs rénaux. Et c'est pourtant une réalité, la chaleur favorise leur survenue. Les coliques néphrétiques provoquées par des calculs rénaux se manifestent par des douleurs abdominales et lombaires intenses, accompagnées de nausées, de vomissements, de fièvre, de frissons et d'urine sanglante. Elles sont le plus souvent dues à la présence de petites pierres formées par divers composants comme le calcium, l'oxalate de calcium ou l'acide urique au niveau des reins. Les douleurs sont provoquées par l'obstruction des voies urinaires par ces calculs, lesquels passent souvent inaperçus jusqu'au moment où ils commencent à se déplacer. Lorsque le calcul commence à descendre dans l'urètre, certains signes vont rapidement se faire sentir. Une douleur soudaine et intense dans le bas du dos ou dans le flanc, des envies fréquentes d'uriner, une sensation de brûlure en urinant, la présence de sang dans les urines ou encore des nausées, des vomissements ou de la fièvre. Deux facteurs principaux expliquent cette hausse saisonnière. La déshydratation, avec la chaleur, le corps transpire davantage. Si les pertes en eau ne sont pas compensées, l'urine devient plus concentrée, ce qui favorise la formation de cristaux. Les changements alimentaires. L'été rime souvent avec barbecue, apéritifs salés et boissons sucrées. Or, une alimentation riche en sel, en sucre ajouté et en protéines animales augmente le risque de calcul en modifiant la composition de l'urine. Heureusement, des gestes simples permettent de limiter le risque de calcul urinaire, surtout en été. Boire suffisamment d'eau tout au long de la journée, manger plus de fruits et légumes qui rendent les urines moins acides, limiter le sel et réduire votre consommation de viande.
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1: Nous commençons à Marseille, au FRAC Sud, cité de l'art contemporain qui accueille jusqu'au 5 juillet l'exposition collective Toc Toc. Portée par les artistes en formation du CFPI, le certificat de formation de plasticien intervenant, cette exposition résonne comme une invitation à franchir un seuil et à entrer dans des univers singuliers. Conçue comme un espace de passage, elle explore les notions d'ouverture, de rencontre et de perturbation, entre accueil et intrusion. Sculptures, installations, formes hybrides et gestes performatifs, autant de pratiques contemporaines qui témoignent de la richesse des démarches menées et de la diversité des regards portés sur le monde. À Paris, le musée Mayol consacre une grande exposition à Gianni Versace, figure flamboyante et visionnaire de la mode internationale. Né en 1946 et disparu en 1997, Versace a marqué son époque par une esthétique audacieuse où se rencontrent glamour, sensualité et opulence baroque. Près de 450 pièces sont réunies, créations originales, accessoires, croquis, photographies, vidéos et interviews. Dans une scénographie pop, le parcours révèle une mode nourrie d'histoire et de culture populaire. Du modernisme italien aux références à l'Antiquité, du barocco aux influences du pop art. L'exposition rappelle aussi le rôle déterminant des supermodèles dans l'émergence d'une nouvelle ère de la mode. Direction Nice au musée Masséna pour l'exposition « Nice, ma ville, mes jardins ». Une invitation à redécouvrir l'histoire d'une ville qui s'est construite avec et par le végétal. Des restanques nourricières aux parcs contemporains, des jardins monastiques aux villas de villégiature, des potagers partagés aux paysages remarquables. À travers œuvres, archives, cartes et récits, le musée propose une promenade sensible et historique au cœur d'un patrimoine vivant, reflet des pratiques et des imaginaires niçois, mais aussi des engagements écologiques d'une ville profondément attachée à ses jardins. Nous continuons en Suisse, à Genève, au Jardin botanique, pour une exposition consacrée à un herbier exceptionnel de Jean-Jacques Rousseau. Acquis aux enchères à Paris en juin 2024, cet herbier réalisé dans les années 1770 pour l'imprimeur Charles-Joseph Pankouk est l'un des rares que Rousseau ait confectionné pour populariser l'étude du monde végétal. Des plantes originales, leurs catalogues et des ouvrages botaniques sont présentés dans les vitrines de la bibliothèque, offrant un aperçu rare de la passion végétale du philosophe. Jamais la nature ne nous trompe. Une devise rousseauiste, plus que jamais d'actualité. Et enfin, à Lausanne, le MUDAC propose une plongée étonnante dans la collection de Pierre Rosenberg à travers plus de 300 animaux en verre. L'exposition « Et nous ?» Alors, interroge le rapport complexe et ambivalent de l'humain au vivant. Diversité des formes, des expressions, des attitudes, ces œuvres révèlent à la fois une fascination pour la faune et une volonté de l'apprivoiser, voire de la domestiquer. Un film réalisé spécialement pour l'occasion dévoile le palazzo vénitien du collectionneur, où ces animaux de verre habitent chaque recoin de l'architecture, imprégnant l'atmosphère d'une présence à la fois douce et mystérieuse.

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1: Bonjour à tous. Les chiffres alarmants de l'incendie en forêt de Fontainebleau. La forêt est ravagée par un incendie. 1900 hectares sur les 25 000 que compte le massif, dont 23 000 de forêt publique, gérée par l'Office national des forêts, sont partis en fumée. Son ampleur exceptionnelle a rendu indispensable l'engagement d'avions bombardiers d'eau, une première en région parisienne. Une vigilance rouge pour canicule qui se poursuit aujourd'hui pour 26 départements. 58 départements resteront en vigilance orange. Parmi eux, les Alpes de Haute-Provence, les Hautes-Alpes, l'ensemble de la Corse ou encore le Gard et la Lozère. 98 départements sont concernés par une mise sous surveillance pour cause de sécheresse. Dans votre actualité aussi, un 14 juillet placé sous le thème du réveil stratégique de l'Europe, le chef de l'État a prononcé hier son traditionnel discours aux armées et a assuré que la France est prête à défendre la liberté et le droit au prix du sang s'il le faut, tout en réaffirmant sa volonté de poursuivre le réarmement du pays. 35 pays de la coalition des volontaires qui réunit de nombreux pays européens en soutien à l'Ukraine seront présents aujourd'hui. Le président de la République qui assistera aussi à l'hommage national aux victimes de l'attentat de Nice prévu en fin de journée. L'Ukraine devrait, elle, accueillir 16 avions Rafale et des batteries antiaériennes. Une annonce d'Emmanuel Macron hier soir à l'issue du sommet de la coalition des volontaires qui a rassemblé 37 pays, soutien de Kiev à Paris. La force multinationale destinée à se déployer en Ukraine une fois la guerre terminée va commencer à s'entraîner dans les pays voisins dans les prochains mois. Du sport aujourd'hui, retour de la grande boucle sur les routes de France. 10e étape entre Aurillac et le Lioran pour le peloton. 166 km au programme et un parcours très exigeant, pas moins de 7 difficultés. Départ en jaune pour Tadej Pogacar. Et puis une demi-finale pour les Bleus face à l'Espagne ce soir. Les 26 joueurs français étaient présents hier à l'entraînement collectif. Parmi eux, le milieu de terrain Aurélien Tchouaméni, Dayo Upamecano et William Saliba. Match à 21h. Bonne matinée.
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3: Jean-Jacques Rousseau, spécialiste bien sûr de l'éducation, disait « L'enfance est le sommeil de la raison ». L'enfance, cette période d'émerveillement, cette période d'insouciance, cette période où on se laisse aller sans crainte, c'est le sommeil de la raison. Bien sûr, on l'a constaté, surtout tous ceux qui sont des parents, ils ne réfléchissent pas suffisamment, dit-on. Ils ne pensent pas suffisamment. Mais ce n'est pas la période de la rationalité, de la logique, de la raison. Avouons-le en toute franchise. À force de raisonner, à force de calculer, à force de programmer, à force de logique, nous enlevons aux événements, aux circonstances, le côté d'émerveillement, le côté surprise, le côté particulier, on ne s'attendait pas. Et ainsi, trop de raisons enlèvent ce que j'appellerais le piment de la vie. Et si les enfants peuvent chanter, peuvent être toujours heureux ou passer d'un état à l'autre, c'est parce que justement, ils n'accordent pas plus de raisons à ce qu'ils font. Ils ne cherchent pas plus loin qu'il ne faudrait. Je pense à cette déclaration de Salomon par rapport à la connaissance, par rapport à la science, donc par rapport à la raison. Celui qui augmente sa science augmente sa douleur. Il ne s'agit certainement pas ici de faire l'apologie de la bêtise. Il ne s'agit pas d'être déraisonnable. Il s'agit tout simplement, comme l'enfant, de vivre parfois un temps d'innocence, un temps d'insouciance, un moment où tout simplement nous vivons comme des enfants, heureux des surprises qui nous arrivent.
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2: Bienvenue à chacun pour cette nouvelle édition de l'Instant Bible, une émission qui s'adresse à tous. Et oui, les pasteurs Philippe Leduc et Jethro Camille relèvent le défi aujourd'hui de rendre le contenu de ce livre sacré le plus accessible possible. Bonjour.
3: Bonjour.
4: Bonjour Stéphane, bonjour tout le monde.
2: Bienvenue pour cette nouvelle édition de l'Instant Bible. Alors, lors de l'émission précédente, il s'agissait de ce que dit la Bible à propos des pauvres. Et aujourd'hui, est-ce que la Bible ou même Dieu est contre l'argent ? Alors, pasteur Philippe Leduc, je me tourne vers vous. À l'époque de Jésus, qu'est-ce que ça signifiait être impuissant ?
3: C'est déjà avoir du pouvoir, souvent. Et puis, être à l'aise dans la vie, un petit peu comme aujourd'hui. Hein, ça n'a pas changé. Et puis les gens avaient un regard un petit peu différent sur ces types de personnes. À chaque fois qu'on a du pouvoir, les gens ne sont pas forcément toujours très naturels quand ils parlent à quelqu'un de pouvoir. Mais ça, c'est valable de tous les temps.
2: Hein. Et est-ce qu'on pourrait penser que puissance va aussi avec richesse ? Ou aller souvent. Ensemble, en tout cas ?
3: Souvent, souvent. Mmh. Et certains achètent leur pouvoir. Et donc, on a besoin d'argent pour acheter. Donc il y a un lien, forcément, oui.
4: Il y avait aussi, d'ailleurs, si je peux, hein, il y avait aussi un aspect assez typique de toutes ces sociétés du bassin mésopotamien, c'est que pour beaucoup de gens, quand on avait de l'argent, quand on avait du pouvoir, c'était qu'on était béni par Dieu. Et donc, bien souvent, les puissants étaient non seulement puissants en termes d'influence, en termes de pouvoir, en termes économiques, mais aussi, beaucoup étaient considérés, eux-mêmes se considéraient comme étant des gens spirituellement au top, parce que l'argent était la preuve qu'ils étaient au top spirituellement. Donc c'était un système religieux qui nous semble absurde maintenant, mais à l'époque, les gens croyaient dur comme fer que plus tu étais béni, plus tu avais de l'argent. Quoi.
2: Est-ce que vous pouvez nous parler de la condition et de la différence de condition justement entre un puissant, un riche et puis les gens du peuple ?
4: Alors, rien de nouveau sous le soleil. C'est-à-dire que vous avez un problème judiciaire, vous êtes riche, vous arrosez le juge, les témoins, enfin vous faites ce que vous voulez, la justice s'aligne derrière vous. Vous avez des problèmes de santé, vous avez les moyens de payer les meilleurs médecins, d'acheter les produits de plus grande qualité, etc.
3: C'est peut-être pas politiquement correct de le dire, mais en fait, c'est malheureusement comme ça. Et il s'agit de se payer un bon avocat. Et ça veut dire qu'on peut, en ayant un bon avocat, on est sûr de...
2: Ah oui, avoir les moyens de se payer un
3: bon
2: meilleurs
3: avocat.
2: Avocats.
3: C'est plus de la corruption, c'est simplement, j'ai les moyens d'acheter un bon avocat.
4: Mmh. Oui, mais il y a quand même encore pas mal d'endroits dans le monde où la corruption, y compris la corruption de l'agence de la justice, oui, est plus la norme que l'exception. Mmh. Et par ailleurs...
3: Heureusement, pas chez nous.
4: Je ne dis pas que ça ne peut pas arriver chez nous, mais ça n'est quand même pas la norme. Ça n'est pas la norme.
2: Bon, alors, voilà. Donc, quand on était riche et qu'on l'est toujours aujourd'hui, d'après vous, pasteur Jethro Camille, on a accès à tout un tas de services qui ne sont pas forcément accessibles à tous.
4: Bien sûr. Et puis, le regard, comme le disait Philippe tout à l'heure, le regard que les gens ont sur nous, la capacité à se trouver des conjoints, tout ça, ça a une incidence considérable. Voir plusieurs conjoints dans certaines civilisations. Hein. Plus vous êtes riche, plus vous avez le droit à avoir des femmes. Enfin, dans les sociétés polygames, il y a une vraie différence de statut. Et puis quand on est pauvre, ben, ça n'a pas changé. Hein. On en voit encore beaucoup aujourd'hui, même à Paris, j'étais à Paris hier, on en voit encore beaucoup qui sont dans la rue couchés par terre, quoi. Enfin, qui n'ont rien.
2: Je vous pose la question à tous les deux. Est-ce que vous pouvez me citer quelques textes comme ça, quelques passages de la Bible où... on parle de richesse, des puissants. Comment ce sujet est traité dans la Bible ?
3: Oui, il y a un passage qui est assez clair par rapport aux richesses et aux liens qu'on peut avoir avec la richesse. Dans Matthieu chapitre 6, verset 19, « Ne cherchez pas à posséder beaucoup de richesses sur la terre. » Et ensuite, Jésus explique pourquoi il faut cela. Pourquoi cela ? Parce que les insectes et la rouille détruisent tout. Les voleurs entrent dans les maisons et ils volent. Mais... cherchez plutôt à posséder beaucoup de richesses auprès de Dieu. Et la conclusion, un petit peu la morale de ce passage, au verset 21, « Oui, là où tu mets tes richesses, c'est là aussi où tu mettras ton cœur. » Donc il y a ce lien. Plus je m'investis à fond dans quelque chose, plus je vais aimer cette chose-là, et plus ça va prendre de la place dans ma vie. Et donc, à contrario, tout le reste va prendre de moins en moins de place. Hein. Donc, c'est compréhensible. Là où je mets mon attention, c'est là où je vais avoir toutes mes idées, ma pensée va se diriger par là.
2: Est-ce qu'on peut dire que la Bible, ou Dieu, puisque c'est, on pense que Dieu a inspiré tous ces textes de la Bible, Dieu est contre l'argent, contre la richesse ?
3: Il faut pas que cet argent et cette richesse nous polluent la vie. Ça ne doit rester qu'un outil, qu'un moyen, et pas l'objet de choses qui me polluent le cerveau, parce que je ne pense qu'à ça. Donc je ne peux plus penser qu'à ça. Il n'est pas contre les richesses, mais les richesses auprès de Dieu. Donc il faudrait savoir qu'est-ce qu'il y a derrière. Hein. Ça veut dire quoi, richesse auprès de Dieu ? Mais
2: qu'est-ce que ça veut dire ?
3: Bah, c'est Pasteur Jethro Camille.
2: Alors, je m'attends vers vous, Pasteur Jethro Camille. Qu'est-ce que ça veut dire ?
4: Mais tout d'abord, les richesses auprès de Dieu, ça peut aussi être les richesses matérielles. Parce que Dieu promet dans Deutéronome 28 les richesses. Le Seigneur, je suis au verset 11, le Seigneur vous couvrira de biens dans le pays qu'il a promis à vos ancêtres de vous donner. Vous aurez beaucoup d'enfants, vos troupeaux seront nombreux. Vous aurez de belles récoltes, il y aura de la pluie sur vos terres. Enfin, voilà, il bénira tout ce que vous faites, vous n'aurez pas besoin de demander des prêts d'argent. Mmh. Au contraire, vous prêterez à beaucoup d'étrangers. Et donc, la richesse matérielle en soi-même, ça peut être un moyen d'apprécier Dieu. C'est-à-dire que je mange, par exemple, de beaux fruits, je suis dans un beau paysage, ce sont des richesses matérielles qui peuvent me rapprocher de Dieu. Je crois que Philippe l'a très bien dit, c'est quand ces richesses deviennent un objectif et un sujet en eux-mêmes que le problème arrive, parce que ça nous éloigne de Dieu. Et malgré tout, l'argent et le pouvoir ont une forte capacité, tout comme le sexe, à monopoliser, à mobiliser notre attention.
2: Et alors, de manière générale, quelle relation les disciples de Jésus, à l'époque de Jésus, entretenaient avec les richesses, avec l'argent ?
4: Ça dépendait des disciples. Tous n'avaient pas le même rapport. On se souviendra par exemple de Judas qui était assez qui gérait les cordons de la bourse, hein, qui les tenait bien serrés, il avait un peu des oursins dans les poches. Et puis certains disciples, comme ceux qu'on appelait les fils du tonnerre, avaient un rapport au pouvoir, et peut-être à l'argent, mais en tout cas au pouvoir, ils voulaient être à la droite de Dieu, de Jésus, quand il serait dans son ciel. Enfin, c'était des gens comme vous et comme moi, tout simplement, tout simplement.
2: Et aujourd'hui, Pasteur Philippe Duc, à votre avis, les chrétiens, quel rapport ils entretiennent avec l'argent ? Ils s'en désintéressent complètement ?
3: On a toutes sortes de chrétiens sur cette terre. Il y a des chrétiens riches et des chrétiens pauvres. Il y a de toutes sortes. Quel lien ils entretiennent avec l'argent ? Ça dépend vraiment de l'individu. Hein. Mais la parole de Dieu nous dit que celui qui est riche est plus en danger quelque part que celui qui n'a rien.
2: En danger dans quel sens ?
3: En danger spirituel, je parlais, parce que quand on a plein de choses, c'est-à-dire qu'on a besoin de plus grand-chose, et donc, quelque part, on a l'impression de se suffire à soi-même.
2: Vous voulez dire que l'argent pourrait remplacer Dieu, par exemple ?
3: Quelque part, certains peuvent s'éloigner de Dieu, ils n'ont plus ce réflexe de se tourner vers lui, ce réflexe de lui dire merci pour ce que j'ai, et oublier un petit peu les choses. C'est le danger. Maintenant, il peut y avoir des chrétiens qui sont riches et qui mettent cette richesse non pas à leur propre profit, mais pour aider les autres. C'est ce que Jethro disait tout à l'heure. Si ma richesse contribue au bien de ceux qui m'entourent, alors c'est que j'ai compris et que j'ai un lien qui est sain avec la richesse.
2: Oui, Pasteur Jethro Camille, vous voulez réagir ?
4: Oui, il y a un chouette verset dans 1 Timothée 6, verset 9. Si nous avons de quoi manger et nous habiller, cela doit nous suffire. Mais ceux qui veulent devenir riches tombent dans la tentation. De nombreux désirs stupides et dangereux les prennent au piège. Ils conduisent les gens vers la mort et les détruisent. Oui, la racine de tous les malheurs, c'est l'amour de l'argent. Beaucoup l'ont trop cherché. C'est pourquoi ils se sont perdus loin de la foi. Donc, là, c'est un passage qui est relativement clair, l'amour de l'argent.
2: Et qui rejoint ce que disait le pasteur Philippe.
4: L'amour de l'argent, c'est le problème, en soi-même. Parce que c'est très simple, hein. Quand je suis obsédé par les possibilités que je vais avoir, finalement, je suis dans une forme d'hyper-égocentricité. Je ne pense qu'à ce que je pourrais faire, ce que je pourrais réaliser, les besoins que je pourrais satisfaire, les envies
5: que je pourrais assouvir. Je suis complètement centré sur moi-même. Je suis un vrai trou noir. Tout se ramène à moi. Or, Dieu nous a créés pour être des êtres, non pas des êtres qui ramènent tout à eux, mais des êtres qui partagent, des êtres qui reçoivent, des êtres qui donnent. Et c'est la raison pour laquelle il y avait beaucoup de lois. On en a parlé la semaine dernière, qui étaient contre le fait de maintenir le statut de pauvreté extrême des uns et des autres. Il fallait pouvoir aider ceux qui étaient dans la misère, parce que on est là pour s'entraider les uns les autres.
2: Alors finalement, on pourrait dire que c'est pas l'argent lui-même qui est un problème, c'est la place qu'on lui donne en réalité.
3: Oui, l'argent doit rester un moyen pour vivre, mais si ça va au-delà, il y a toujours ce risque.
5: Il y a traditionnellement trois, je le disais tout à l'heure, il y a traditionnellement trois grands types de tentations: l'argent, le pouvoir, le sexe. Ni l'argent, ni le pouvoir, ni le sexe ne sont des problèmes en eux-mêmes. S'il n'y avait ni pouvoir, ni argent, ni sexe, alors si on serait déjà, on ne serait pas là, pour commencer, puisqu'on n'aurait pas été créé. Et puis ensuite, s'il n'y avait pas de moyens, on ne pourrait rien faire. Donc le pouvoir est une nécessité. Le problème vient quand il y a des êtres qui se lèvent tous les matins et qui, en se rasant, se disent qu'ils auront le pouvoir. Le problème vient quand il y a des gens qui sont déjà tellement riches qu'ils peuvent vivre trois vies avec les intérêts de leur capital, mais qui continuent à vouloir investir dans le riz, dans les produits de première nécessité pour être encore plus riches au détriment des autres. Et le sexe, le problème vient quand on passe sa vie à courir après les hommes ou après les femmes, et puis finalement, on n'a rien construit, on a été en profondeur nulle part.
3: On a tous fait l'expérience de, on désire quelque chose, un objet, ou une fois qu'on l'a, ok, c'en est content un petit moment, et puis on se lasse très vite, et on a tout de suite en vue autre chose.
2: On voit bien ça avec les enfants, souvent. Hein.
3: Voilà, donc la satisfaction d'avoir quelque chose est très courte, et on est rarement satisfait pleinement. On court après toujours autre chose. Et c'est terrible, quelque part.
2: Eh bien, je vous remercie de cet échange que nous venons d'avoir. 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Pasteur Jétro Camille, pasteur Philippe Leduc, merci beaucoup de ce partage
4: merci
2: autour de
4: Stéphane.
2: Ce thème d'aujourd'hui qu'on retrouve dans la Bible. Je vous invite à nous retrouver pour une prochaine émission lors de laquelle nous parlerons des chrétiens qui sont peut-être en voie d'extinction. À bientôt, merci.
3: Merci.
2: Au revoir.

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0: 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Il est 10h. 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
1: Corinne Valls, bienvenue au micro de Hope Cuisine.
2: Bonjour.
1: Vous allez bien ?
2: Oui, merci.
1: Merci de nous rejoindre régulièrement à ce micro. Je rappelle que vous êtes spécialiste en cuisine saine et que donc vous intervenez régulièrement à ce micro pour nous accompagner dans nos repas de chaque jour. Alors aujourd'hui, vous allez nous parler d'un fruit qui vient des pays chauds. C'est bien ça ?
2: Oui, tout à fait.
1: Et alors ça va être ?
2: La banane.
1: La banane.
2: Tout le monde connaît la banane.
1: Oui, je pense, oui. Alors qu'est-ce qu'il y a à en dire de la banane, Corinne ?
2: Beaucoup de choses. Oui. Mais là, je vais être un peu limitée, mais je vais vous dire que la banane, c'est bon pour la glycémie. On conseille de manger une banane. La vitamine B6 qu'elle contient réglemente le taux de glycémie, ce qui peut affecter notre humeur. Hein, la glycémie, ça affecte notre humeur.
1: C'est-à-dire bon... que quand on a une glycémie basse,

0: passe, ça oui. peut nous en hypoglycémie.
1: Voilà, par exemple,
0: peut...
1: voilà, tout le monde a le réflexe maintenant de prendre une banane, de manger une banane en cas de
0: On voit les sportifs faire ça aussi.
1: Voilà, ouais. On en reparlera après, mais vraiment, c'est voilà, le réflexe banane, hein, ça c'est sûr. Ce sont de bons sucres à l'intérieur. Alors, pour l'anémie aussi, elle est riche en fer. La banane peut stimuler la production d'hémoglobine dans le sang et aide en cas d'anémie. Elle est bonne pour la pression sanguine aussi. Ce fruit tropical, unique et extrêmement riche en potassium et pauvre en sel, le rendant parfait pour combattre la tension artérielle. C'est bon pour le cerveau aussi. Il paraît qu'ils ont fait des tests qui ont montré que le potassium contenu dans ce fruit peut aider l'apprentissage en rendant les élèves plus alertes. On s'en sert aussi pour lutter contre la constipation parce que c'est un fruit qui est riche en fibres. La banane peut aider à restaurer l'action normale du côlon en aidant à surmonter le problème sans recourir à des laxatifs.
0: Donc en fait, il y a beaucoup d'avantages à manger des bananes.
1: Voilà, on parle aussi même des nausées matinales que les personnes des fois qui se lèvent ont des nausées matinales le matin.
0: Oui.
1: Si elles prennent une banane, ça peut aider comme ça après pour commencer la journée, atténuer ces nausées matinales. Et même un petit conseil tout à fait qui n'est pas culinaire, mais il paraît quand on est piqué par un insecte, un moustique, on peut frotter de la pulpe de banane ou de la peau de banane sur la piqûre.
0: Ah oui.
1: Ça adoucit.
0: Donc, c'est bien d'avoir des bananes chez soi à portée de main.
1: Oui, oui, ça serait, c'est bien d'avoir des bananes. On les achète souvent vertes et on les laisse mûrir à la maison.
0: Oui, c'est ça, c'est qu'il des bananes, il ne faut pas les manger vertes non plus.
1: Il ne faut pas les manger vertes parce que d'abord, ce n'est pas bon. Hein. Mais il faut savoir que la banane, au fur et à mesure qu'elle va mûrir, la cellulose va devenir du sucre.
0: D'accord.
1: Donc, voilà, c'est comme on veut manger la banane, selon. Il faut la manger un peu verte, un peu ferme, mais faire attention parce qu'à un moment donné...
0: Parce que quand on les achète, quelquefois, elles sont complètement vertes.
1: Voilà, il faut les laisser mûrir chez soi.
0: Elles ne sont pas consommables sur le moment.
1: On les achète vertes, mais après, progressivement, après, on choisit le temps de la dégustation.
0: Ça aussi, cet avantage-là. Donc.
1: Mais oui.
0: Et est-ce que c'est calorique, une banane, Corinne ?
1: Bien, c'est calorique, mais ce sont des bons sucres. La recherche a prouvé que seulement deux bananes fournissent assez d'énergie pour un effort de 90 minutes en séance d'entraînement. Alors, pas étonnant que la banane est avec un certain nombre de fruits le leader mondial des athlètes. On voit souvent à la télévision les sportifs, au tennis par exemple. Mais l'énergie fournie par une banane n'est pas la seule façon qui peut nous aider à garder la forme. On peut également aider à surmonter ou empêcher un nombre substantiel de maladies, ce qui en fait un fruit à ajouter à notre alimentation quotidienne. On parle même de la dépression.
0: Quotidienne, donc c'est bien de manger des bananes de manière quotidienne.
1: Tous les jours et même peut-être plusieurs fois par jour. Hein.
0: D'accord. Et en plus, c'est facile à manger.
1: C'est facile à manger, c'est pratique à emporter.
0: Les enfants les mangent facilement aussi.
1: Oui, voilà, exactement. Ouais. Si on sait qu'on peut avoir à un moment donné une difficulté dans la journée, qu'on ne puisse pas s'alimenter, il faut partir avec une banane dans son sac. Hein.
0: Et ça se consomme cru, cuit aussi, les bananes ?
1: Alors la banane se déguste cuite ou crue. On connaît un nombre de préparations, de desserts, par exemple à base de banane. Hein. Et puis après, on peut la manger cuite, elle est un peu moins connue cuite. Sans compter parler de dessert, je peux vous donner une idée de recette, la recette mexicaine par exemple.
0: Oui, alors allons-y pour la recette mexicaine, Corinne.
1: Tout simple, alors dans une assiette, vous mettez, on va dire, une portion de riz complet cuit, 2 cuillères de haricots rouges cuits, 3 cuillères à soupe de sauce tomate un peu relevée, un œuf sur le plat, et une banane poêlée ou pochée, et quelques feuilles de salade, et bon appétit. C'est une belle assiette complète.
0: C'est une belle assiette, alors mexicaine, c'est ça ?
1: Oui, Paris, c'est une recette mexicaine.
0: D'accord. On aurait pu dire aussi assiette anglaise, mais là, c'est assiette mexicaine.
1: Voilà, bon. C'est une assiette complète, et jolie en couleur, et tout, pour l'appétit, c'est bien.
0: Bon, Corinne, merci beaucoup pour toutes ces informations sur la banane. Alors, on l'aura bien compris, c'est dans notre intérêt d'en consommer.
1: Oui.
0: On se retrouve bientôt pour une prochaine émission de Top Cuisine.
1: Entendu.
0: Merci, à bientôt.
1: Au revoir.
0: Au revoir.
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1: J'ai passé beaucoup de temps aussi dans la louange, à chanter dans ma chambre. Et tu as des mélodies nouvelles qui te viennent en tête, des paroles qui viennent de ton cœur aussi. Et puis j'ai commencé à les écrire. Et c'est comme ça que moi je compose. C'est que c'est des mélodies qui viennent avec les paroles en même temps. Et j'enregistre vite fait, ou j'écris vite fait. Et après je transmets ça à Michael.
0: Qui lui est musicien.
1: Qui lui est musicien.
0: Tu n'es pas musicienne, voilà. Toi, d'accord.
1: Qui lui est musicien, qui fait, ensemble on fait l'arrangement. Est-ce que ça te plaît, est-ce que ça te plaît pas, et puis voilà, c'est comme ça que naît une chanson.
0: D'accord.
1: Vraiment, c'est dans des moments de louange.
0: Ouais.
1: Sous la douche aussi,
0: ouais.
1: Mais dans des moments de louange et quand j'ai mes temps de chant spontanés, il y a des gens qui sont très spontanés et ils resteront des chants spontanés. Il y en a d'autres que tu sens qu'il faut partager, que ça peut édifier d'autres personnes.
0: Et alors ce chant, J'élève ton nom, qu'est-ce qu'il raconte ?
1: Bah, il raconte la grandeur de Dieu, en fait. C'est un chant que je voulais juste centrer sur le Seigneur, sur sa grandeur, le bénir, en fait, dire des bonnes choses de lui et en même temps dire ce qu'il a fait pour nous, qu'il a été vainqueur à la croix et que nous a tout pardonné par son sang. Donc ouais, c'est vraiment centré sur le Seigneur et tout pour lui sur ce chant.
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1: Bon, bah alors on poursuit, Amandine. Hein. Qu'est-ce que finalement.
2: Oui, je suis sur balancée, là. On y va.
1: Cette expérience t'a inspiré est-ce qu'une promesse de la Bible d'un coup est venue jaillir en toi?
2: Moi, j'ai un petit peu réfléchi. Et du coup, la promesse que je te propose, que je vous propose, est dans Proverbe 3, verset 6. Elle dit ceci: appuie-toi sur lui, sur Dieu, dans tout ce que tu entreprends. Et guidera tes pas. Alors je trouve cette promesse hyper interpellante parce qu'elle souligne le fait qu'on est amené dans nos vies à entreprendre. C'est pas un problème d'entreprendre. On est appelé.

0: Ça me fait penser à une vidéo sur TikTok ou de l'intelligence artificielle, en tout cas que j'ai vue. Il y avait une maman qui tenait comme ça, en marchant sur un chemin un peu caillouteux, sa maison, à bout de bras comme
1: c'est ça. C'est elle qui porte et à l'autre.
0: Et elle porte sa maison, puis on la voit chargée. Il y a le linge qui sort, il y a les enfants, il y a le truc. Puis elle est fatiguée, c'est super lourd. Et puis en fait, derrière elle, il y a Jésus qui est 4 fois plus grand qu'elle. Puis c'est lui en fait qui tient la maison. C'est lui qui tient la maison. Puis elle est juste en train à peine de porter comme ça. J'ai trouvé tellement génial. Et je me dis, mais Jésus, en fait, pour lui, notre maison, notre vie, c'est presque comme une maison de carton, quoi. Ça n'a, enfin, c'est pas compliqué pour lui. C'est tellement simple. Et je me disais, mais c'est ça en fait. Compter sur Dieu, s'appuyer sur Dieu, ça devrait être simple. Parce qu'en fait, c'est lui qui porte. Et nous, ben voilà, on est sous son aile, on dépend de lui. Il porte le gros et nous, par contre, on est appelés à faire notre part. Mais parfois, comme tu dis, on se charge un tout petit peu trop. On veut tenir, nous, cette maison. Alors qu'il dit, mais je la tiens, juste.
1: Lâche.
0: Te fatigue pas trop et c'est un sacré apprentissage, là.
1: Ouais, c'est vrai. Et je trouve que c'est une excellente illustration, ça, parce que ça nous montre ce Dieu tout grand, tout puissant, qui est capable de tout. Et lui, il peut porter la totalité du poids. Et dans sa grande sagesse, il nous permet de participer, comme tu as dit. Et de cette manière, nous avons l'impression d'avoir de la responsabilité aussi. Et pouvoir s'appuyer sur quelqu'un qui a les forces, qui a le pouvoir nécessaire pour résoudre véritablement les problèmes, pour résoudre les difficultés, c'est plutôt rassurant et reposant. Mais pour s'appuyer sur quelqu'un, il faut la connaître. Et il est fondamental de faire connaissance, d'avoir une relation. Et c'est justement cette relation de base que nous cherchons en Jésus-Christ. D'ailleurs, j'ai lu une phrase qui m'avait bien marquée, qui dit « Enlève de tes prières les demandes et les remerciements, que te reste-t-il ? Ta relation avec Dieu. » Et c'est tellement vrai, je trouve, parce que cette relation-là dont on parle, c'est la relation où on partage les sentiments, les rêves, les histoires. Et Dieu est juste l'être idéal, comme disait Amandine, l'être idéal pour avoir cette relation et pouvoir s'appuyer sur lui.
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1: Bonjour, bonjour à tous. L'heure fatidique a sonné pour les Bleus en demi-finale de la Coupe du Monde de football. Rencontre avec leur bête noire, l'Espagne. Le foot, sport qui reste le sport le plus populaire sur l'Hexagone, encore plus lorsqu'un joueur de l'équipe de France est de la commune. Et puis une journée de commémoration aussi aujourd'hui à Nice. Emmanuel Macron présidera une cérémonie en hommage aux victimes de l'attentat terroriste sur la promenade des Anglais. C'était il y a 10 ans. C'est le grand jour pour les Bleus en demi-finale de Coupe du Monde aux États-Unis. Un choc au sommet entre les deux nations les plus impressionnantes depuis le début du mondial. La France rencontre l'Espagne à 21h. L'Aurora, bête noire des Français, reste sur 2 victoires d'affilée face aux Bleus en demi-finale. L'une lors de l'Euro 2024, l'autre en Ligue des Nations en 2025. Warren Zaïre-Emery a affiché une certaine sérénité hier soir en conférence de presse. Le milieu de terrain français veut prendre sa revanche.
2: Je pense que c'est une équipe qui est vraiment différente. Il y a eu beaucoup de changements entre l'Euro et la Coupe du Monde. Et ce sont des expériences et des matchs qui nous servent. Et je pense qu'on est prêt. On veut gagner contre l'Espagne et prendre notre revanche de l'Euro. Et il va falloir être concentré, il va falloir faire les choses pour et donner toujours le maximum de nous-mêmes. C'est une demi-finale et c'est ce qu'on va faire.
1: Adrien Rabiot, lui, s'est exprimé dans la zone mixte organisée par la FIFA hier. Le défenseur a livré son regard sur l'équipe espagnole dans son ensemble sans se focaliser sur Lamine Yamal. L'ailier droit de la Aurora n'est pas dans le viseur des Bleus. Le foot, sport le plus populaire de France. Si certains se posaient encore la question en ce jour de demi-finale de Coupe du Monde entre la France et l'Espagne, c'est bien le ballon rond qui va réunir la plupart des habitants d'Aja en Dordogne, petite commune de moins de 300 habitants, dont est originaire Maxence Lacroix, l'un des joueurs de l'équipe de France. Le défenseur central périgourdin qui, depuis le début du mondial, finance une soirée pizza pour chaque match des Bleus. Des soirées qui donnent à cette Coupe du Monde un goût encore différent selon le maire.

0: Didier Clerjoux.
1: Oui, on la vit, ben, c'est vraiment différent, puisque voilà, on connaît une personne qui a participé, qui a joué, et puis il est de chez nous, donc c'est vrai que c'est une fierté de savoir, d'avoir vu suivi son parcours pour en arriver là. C'est une façon, comment te dire, élégante de Maxence de ne pas oublier son petit village et puis de nous rassembler. Là, je ne connais pas du tout son planning. Je sais que sa maman va revenir et puis je pense qu'on va lui faire la hola à elle.
0: À noter que de nombreuses villes en France, dont Nantes, Strasbourg, Toulouse ou encore Dijon, ont installé des fan zones pour assister au match et supporter les Bleus. Un match qui commence à 21h. Dans votre actualité aussi, le dernier défilé du 14 juillet sur les Champs-Élysées pour Emmanuel Macron en tant que président. Près de 7000 femmes et hommes ont foulé le pavé de la plus célèbre avenue du monde. Accompagnés au sol par 315 véhicules, 200 chevaux et dans les airs par une centaine d'avions et une trentaine d'hélicoptères. 500 militaires issus des États membres de la coalition des volontaires y ont participé. Le défilé est placé sous le signe du réveil stratégique de l'Europe. La nation qui se souvient, cette année, Nice commémore les 10 ans de l'attentat terroriste sur la promenade des Anglais le soir du 14 juillet 2016. Un camion avait foncé sur les spectateurs réunis pour assister au feu d'artifice. 86 morts et plus de 400 blessés. Parmi les victimes, près de 3000 enfants présents avec leurs familles. 10 ans plus tard, ce souvenir est toujours très fort pour eux, selon Jean-Claude Hubler, président de l'association Life for Nice.
2: Ça va dépendre comment ils ont été affectés, puisque nous, on a une famille de 3 enfants. Il y a celui du milieu qui est passé sous le camion, hein, donc il y a eu les jambes esquintées. Et le plus grand et le plus jeune qui sont choqués psychologiquement. Donc, c'est pareil, hein. Il y en a qui sont toujours la nuit, les nuits peuvent être encore assez difficiles. Après, nous, on a mis en place des accompagnements. Alors, on a pris plutôt en charge au niveau scolaire. On prend les cours Academia en charge pour qu'ils puissent continuer à avancer, qu'ils puissent s'améliorer, puisque bon, les niveaux scolaires étaient plutôt redescendus, puisqu'ils ont eu beaucoup qui ont loupé les cours. Hein. Et puis, vous avez d'autres personnes qui, elles, ont des difficultés, quoi. Ils sont restés parce que 10 ans, on n'a rien.
0: Emmanuel Macron qui se rendra à Nice et présidera la cérémonie des 10 ans à partir de 18h. Puis dans la soirée, l'Orchestre Philharmonique de Nice proposera un concert. La cérémonie s'achèvera par un spectacle de drones. Dans votre actualité aussi, l'incendie dans la forêt de Fontainebleau ne faiblit pas. Les Canadairs ont repris leur rotation. 600 pompiers sont toujours mobilisés. La Cisse est toujours coupée. Une vigilance rouge pour canicule qui se poursuit aujourd'hui aussi pour 26 départements. Et puis la course reprend ses droits aujourd'hui sur le Tour de France. 10e étape entre Aurillac et le Lyon. Tadej Pogacar est en jaune. Bonne journée à tous.
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0: Éric Denimal, bonjour.
1: Bonjour.
0: Nous avons parlé de Jésus et les femmes. C'est un grand sujet d'ailleurs dans la Bible, et dans le Nouveau Testament, mais dans l'Ancien Testament, on voit oui. aussi que malgré tout, dans le peuple d'Israël, elles avaient une place considérable.
1: Tout à fait. On parle souvent des patriarches, mais il y avait aussi des matriarches.
0: Que ce soit les prophétesses ou les femmes qui pouvaient vendre, acheter, avoir du commerce, une maison à tenir, enfin beaucoup de choses. Mais on va parler une fois de plus des femmes du Nouveau Testament, de la relation de Jésus avec ces femmes, et notamment il y en avait deux avec leurs frères.
1: Oui, c'est la fratrie Marthe, Marie et Lazare. Ce sont des personnages très intéressants et c'est des personnages périphériques qui ont une place particulière dans l'évangile et sans doute dans le cœur de Jésus, dans le sens où Jésus, il y a la foule, il y a des entretiens particuliers, etc. Il y a les disciples, il y a les opposants, les ennemis, et puis il y a quelques amis. Les amis ne sont pas nécessairement des disciples, ce ne sont pas nécessairement des personnes qui sont tout le temps en train de suivre Jésus, mais ils sont là. Et Marthe, Lazare, Marie font partie de ces gens qui sont sans doute une famille importante. On a l'impression qu'ils vivent toujours ensemble, mais peut-être que non. Peut-être que il y a ils ont chacun leur maison, etc. Mais en tout cas, ce sont des personnes qui sont très liées et qui semblent être dans la banlieue de Jérusalem, à Béthanie. Et Jésus aime bien faire étape chez eux. Sans doute qu'on y mange bien, sans doute que l'accueil est chaleureux. Il y a là plusieurs caractères. Il y a Marthe qui est présente. Tout le temps présentée comme la femme active, la femme qui prend des initiatives. Et puis, il y a Marie qui est plutôt contemplative, donc deux sœurs relativement différentes, avec parfois une relation difficile entre les deux sœurs. Il y a la fameuse scène, bien sûr, que tout le monde connaît, où Jésus est là chez Marthe et Marie. Marie écoute, on imagine bien en train d'écouter là au coin du salon. Et Marthe, elle est en train de préparer le repas, parce qu'il n'y a pas que Jésus, il y a les 12 qui sont là, et puis il y en a peut-être d'autres qui sont greffés, et puis il y a les voisins qui voulaient aussi rencontrer Jésus, qui voulaient aussi l'entendre. Donc ça fait que le couscous doit être énorme pour tout le monde, et il faut s'activer. Est-ce qu'on a assez de ceci? J'ai plus de pain, il faut refaire vite. Enfin bref, on imagine bien Marthe en train de tout préparer. Et puis Marthe, à un moment donné, moi je l'imagine bien, elle se dit, mais moi je suis au fourneau, là, je suis à la cuisine, j'entends rien de ce qui se dit. Purée, c'est pas possible. Il va partir.
0: Et ma sœur qui ne fait rien.
1: Voilà. Et puis ma sœur, elle fait rien. Et donc, au lieu d'aller voir discrètement sa sœur, de dire, viens me donner un coup de main, là, j'en peux plus, elle va directement auprès de Jésus et puis lui dit, mais ça te dérange pas, toi, qu'elle ne fiche rien, que moi, je suis en train de. Et c'est marrant, cette simplicité et cette authenticité, parce qu'elle montre bien la dimension relationnelle qui existe entre Marie et Jésus. C'est-à-dire qu'on peut, lui dire, on n'est pas là simplement pour qu'il signe des autographes et qu'il, et se faire prendre en photo avec lui. Non, moi je suis pas très content, là franchement, ça te fait rien, toi. Et on retrouve un petit peu cette simplicité là de ces personnages autour de Jésus, Marthe, Marie, lorsque Lazare, dont on parle pas beaucoup, hein, on sait pas très bien ce qu'il fait Lazare, mais Lazare est très malade à un moment donné, quelques semaines plus tard, quelques mois plus tard, Lazare est très malade, et Marthe et Marie font parvenir à Jésus un message, un petit SMS qui est très court, hein, qui est « Celui que tu aimes est malade ». Moi, je ne sais pas, mais si je reçois sur mon téléphone un message « Celui que tu aimes est malade », de qui on parle? De qui on parle? Celui que tu aimes est malade. Surtout que Jésus aime tout le monde. Donc, celui que tu aimes est malade, c'est presque un langage codé, mais que Jésus comprend bien. Et quand ça veut dire, bon, Lazare n'est pas bien, il est vraiment très mal, et Jésus va devoir venir. En fait, c'est un appel au secours, hein, il faut que tu viennes. Jésus vient, mais pas assez vite. Et quand Jésus arrive au chevet de Lazare, Lazare est mort. Et non seulement il est mort, mais il est déjà enterré depuis 4 jours. Donc, parce que le temps passe très vite. Et là, ce qui est intéressant, c'est de voir de quelle façon Marthe et Marie vont parler à Jésus. Et Marthe, la première, toujours dynamique, elle va au-devant de Jésus qui arrive, et elle lui dit d'emblée, elle lui dit, tu sais, si tu avais été là, ce qui veut dire, pourquoi tu n'étais pas à temps ? D'autant que l'on sait par le récit que Jésus a pris son temps pour venir. Et il n'est pas venu tout de suite, il n'est pas venu dans l'urgence. et ne pouvait pas ne pas connaître la situation. Donc Jésus a pris le temps. Il a pris le temps exprès, mais Marthe n'a pas encore compris. Jésus va montrer là quelque chose de très important. Il n'est pas simplement le guérisseur qui peut guérir, bien sûr, mais il va ressusciter Lazare. Et cette résurrection va montrer, d'une part, que c'est déjà pas mal de guérir quelqu'un qui est malade, mais de redonner la vie à quelqu'un qui est mort, ça encore, personne ne l'avait fait. Et donc, vous voyez la suprématie, la puissance du personnage qui est capable de réveiller un mort. Et quand Jésus va proposer ça, Marthe, qui est prête à croire, doute quand même en disant « Attends, mais arrête, il est là depuis 4 jours, il sent déjà ». Là, on est dans le côté très pragmatique, quoi. On va pas dire autre chose que la vérité. Il est mort et ça sent mauvais. Donc il est en décomposition. Qu'est-ce que tu veux faire ? Et Jésus va ressusciter Lazare. Et cet épisode-là, il est extraordinaire parce qu'il manifeste la puissance, mais ça va être aussi un élément déclencheur. Dans un des évangiles, c'est très précis, parce que la résurrection de Lazare montre la suprématie de Jésus sur tout, et c'est ça qui va exaspérer complètement les prêtres, les religieux et le temple. Maintenant, ça va trop loin, et alors que Jésus ressuscite un mort, les prêtres décident de faire de Jésus un mort. Et là, il y a vraiment cette décision. Maintenant, ça devient trop grave. Tout ça pour dire que Jésus est en relation très précise, très particulière avec Marthe et Marie, et que quand on est en relation très particulière et très intime avec le Seigneur, on peut se permettre parfois de lui dire qu'on ne comprend rien, mais qu'on est prêt, s'il le faut, à ouvrir le tombeau.
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1: Bonjour à tous, c'est un événement qui devait montrer le réarmement stratégique de la France et le réveil stratégique européen selon l'Elysée. Le traditionnel défilé du 14 juillet s'est tenu ce matin sur les Champs-Elysées. Près de 7000 femmes et hommes y ont pris part. Il s'agissait du dernier défilé du 14 juillet pour Emmanuel Macron en tant que président de la République. Il était entouré ce matin d'une vingtaine de chefs d'État, dont le président de l'Ukraine, Volodymyr Zelensky. Dans le reste de l'actualité, l'incendie dans la forêt de Fontainebleau ne faiblit pas. Les Canadairs ont repris leur rotation ce matin. 600 pompiers sont toujours mobilisés et l'autoroute A6 est toujours coupée. Les flammes ont parcouru plus de 2000 hectares depuis le départ de feu. Deux suspects ont été interpellés, on le rappelle, soupçonnés d'être à l'origine de l'incendie. Dans le même temps, la vigilance rouge pour canicule se poursuit aujourd'hui pour 26 départements. La France se souvient, ce 14 juillet, synonyme de commémoration à Nice, 10 ans jour pour jour après l'attentat de la promenade des Anglais. Un camion avait foncé dans la foule au moment du feu d'artifice, tuant 86 personnes et faisant plus de 400 blessés. Emmanuel Macron est attendu sur place à 18h ce soir pour une cérémonie d'hommage. Hier, le journal officiel a publié la liste des personnalités distinguées par la Légion d'honneur du 14 juillet, promotion 2026. Parmi ces personnalités, l'actrice américaine Nathalie Portman, l'acteur français Pierre Arditi ou encore le prix Nobel de physique Serge Haroche. En sport, première demi-finale de la Coupe du Monde de foot. Ce soir, les Bleus partent à l'assaut de l'Espagne à Dallas avec comme objectif une place en finale pour la troisième fois consécutive. La Roja, championne d'Europe en titre, est l'adversaire le plus dangereux rencontré par les Bleus depuis le début de la compétition. Mais Didier Deschamps va pouvoir compter sur une équipe au complet. Coup d'envoi à 21h. Et puis en vélo, après une journée de repos, hier, le départ de la 10e étape lancé dans quelques minutes. Une étape qui s'annonce mouvementée avec 7 ascensions et 3 800 mètres de dénivelé positif entre Aurillac et le Lioran. Tadej Pogacar est toujours en jaune. Très bon après-midi à tous.
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0: avec Destination Santé, Emmanuel Ducreuset.
1: Bonjour à tous. On associe l'été aux vacances et à la chaleur, rarement aux calculs rénaux. Et c'est pourtant une réalité, la chaleur favorise leur survenue. Les coliques néphrétiques provoquées par des calculs rénaux se manifestent par des douleurs abdominales et lombaires intenses, accompagnées de nausées, de vomissements, de fièvre, de frissons et d'urine sanglante. Elles sont le plus souvent dues à la présence de petites pierres formées par divers composants comme le calcium, l'oxalate de calcium ou l'acide urique au niveau des reins. Les douleurs sont provoquées par l'obstruction des voies urinaires par ces calculs, lesquels passent souvent inaperçus jusqu'au moment où ils commencent à se déplacer. Lorsque le calcul commence à descendre dans l'urètre, certains signes vont rapidement se faire sentir. Une douleur soudaine et intense dans le bas du dos ou dans le flanc, des envies fréquentes d'uriner, une sensation de brûlure en urinant, la présence de sang dans les urines ou encore des nausées, des vomissements ou de la fièvre. Deux facteurs principaux expliquent cette hausse saisonnière. La déshydratation, avec la chaleur, le corps transpire davantage. Si les pertes en eau ne sont pas compensées, l'urine devient plus concentrée, ce qui favorise la formation de cristaux. Les changements alimentaires. L'été rime souvent avec barbecue, apéritifs salés et boissons sucrées. Or, une alimentation riche en sel, en sucre ajouté et en protéines animales augmente le risque de calcul en modifiant la composition de l'urine. Heureusement, des gestes simples permettent de limiter le risque de calcul urinaire, surtout en été. Boire suffisamment d'eau tout au long de la journée, manger plus de fruits et légumes qui rendent les urines moins acides, limiter le sel et réduire votre consommation de viande.
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1: Bienvenue à notre post-it spécial 10 commandements. J'aimerais te poser une question. Est-ce que tu es content avec la vie que tu as? Alors, peu importe la réponse que tu donnes, écoute ça jusqu'à la fin parce que je pense que ça va te toucher. Alors, le texte d'aujourd'hui qu'on va étudier se trouve en Exode, chapitre 20, et le verset 17. Il s'agit du dernier des 10 commandements. Il nous dit comme ça. Tu ne convoiteras pas la maison de ton prochain. Tu ne convoiteras pas la femme de ton prochain, ni son serviteur, ni sa servante, ni son bœuf, ni son âne, ni rien de ce qui appartient à ton prochain. En fait, convoiter, c'est le désir de quelque chose qui ne m'appartient pas. Je ne vais pas convoiter des choses qui sont déjà à moi, n'est-ce pas? Et c'est vrai que c'est le dernier commandement de la liste. Pourtant, c'est le premier péché signalé dans la parole de Dieu. Puisque Ève a convoité un fruit qu'elle ne pouvait pas manger, et c'est de là, de fil en aiguille, qu'on est arrivé jusqu'ici. La convoitise, c'est quelque chose qui apparaît tellement naturel dans notre tête que des fois, c'est vraiment difficile à contrôler. Ça a été pour Ève, et certainement, c'est encore difficile pour nous aujourd'hui. Mais quel est le problème de la convoitise? Parce que finalement, c'est quelque chose qui se passe juste dans notre tête. Ça fait mal à personne. Alors, le problème, et c'est pour ça que je trouve que c'est la mère de tous les péchés, c'est qu'en fait, la convoitise tue le présent. Elle va tuer le moment d'aujourd'hui. Parce que plutôt que regarder ce qu'on est en train de vivre et ce qu'on a à côté de nous aujourd'hui, on va toujours se projeter, pas dans un futur qu'on peut arriver, mais dans le futur qui est le présent de la personne qui se trouve à côté de moi. Et tous les commandements ont pour but de nous rendre heureux. Et c'est vrai que quand nos yeux sont portés vers les choses qui sont autour de nous, c'est difficile à être heureux. On est toujours en train de regarder ce qu'on n'a pas encore et on ne va pas valoriser ce qu'on a déjà aujourd'hui. Mais il y a une question qui me travaille dans ce commandement. Pourquoi autant de détails? On va jusqu'au point de parler du bœuf, de l'âne. Et c'est un détail que je trouve seulement dans le quatrième commandement aussi, donc le commandement qui parle du jour du sabbat. Pourquoi dans ces deux commandements faire autant de détails? Alors les amis, c'est mon opinion personnelle, c'est ce que je pense moi-même. Mais je pense que c'est des commandements qu'on a toujours tendance à essayer de détourner. De dire que c'est pas tellement grave, de trouver une excuse pour ceci, pour cela, et de toute façon, il n'y a pas de souci, j'ai fait mal à personne. Alors pour cela, et pour ne pas nous mettre loin de ce projet de bonheur que le Seigneur a pour nous, le Seigneur a bien détaillé pour qu'on puisse savoir qu'on a cette tendance naturelle à contourner et que notre esprit trouvera toujours des choses nouvelles pour briser ses commandements. Est-ce que tu as déjà remercié aujourd'hui le Seigneur de toutes les choses que tu as? Toutes les choses que tu as aujourd'hui, qu'il t'a données, qu'il t'a accordées avec amour? J'aimerais qu'aujourd'hui tu puisses être rempli d'un sentiment de gratitude parce que peu importe ce qu'on est en train de vivre aujourd'hui, le Seigneur nous a déjà donné beaucoup et dans le bon temps, dans le bon moment, il donnera encore beaucoup d'autres choses. C'est la réflexion sur le 10e commandement.
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1: Nous commençons à Marseille, au FRAC Sud, cité de l'art contemporain qui accueille jusqu'au 5 juillet l'exposition collective Toc Toc. Portée par les artistes en formation du CFPI, le certificat de formation de plasticien intervenant, cette exposition résonne comme une invitation à franchir un seuil et à entrer dans des univers singuliers. Conçue comme un espace de passage, elle explore les notions d'ouverture, de rencontre et de perturbation, entre accueil et intrusion. Sculpture, installation, formes hybrides et gestes performatifs, autant de pratiques contemporaines qui témoignent de la richesse des démarches menées et de la diversité des regards portés sur le monde. À Paris, le musée Mayol consacre une grande exposition à Gianni Versace, figure flamboyante et visionnaire de la mode internationale. Né en 1946 et disparu en 1997, Versace a marqué son époque par une esthétique audacieuse, où se rencontrent glamour, sensualité et opulence baroque. Près de 450 pièces sont réunies, créations originales, accessoires, croquis, photographies, vidéos et interviews. Dans une scénographie pop, le parcours révèle une mode nourrie d'histoire et de culture populaire. Du modernisme italien aux références à l'Antiquité, du barocco aux influences du pop art. L'exposition rappelle aussi le rôle déterminant des supermodèles dans l'émergence d'une nouvelle ère de la mode. Direction Nice au musée Masséna pour l'exposition Nice, ma ville, mes jardins. Une invitation à redécouvrir l'histoire d'une ville qui s'est construite

0: Puis à Genève, au Jardin botanique, pour une exposition consacrée à un herbier exceptionnel de Jean-Jacques Rousseau. Acquis aux enchères à Paris en juin 2024, cet herbier réalisé dans les années 1770 pour l'imprimeur Charles-Joseph Pankouk est l'un des rares que Rousseau ait confectionné pour populariser l'étude du monde végétal. Des plantes originales, leurs catalogues et des ouvrages botaniques sont présentés dans les vitrines de la bibliothèque, offrant un aperçu rare de la passion végétale du philosophe. Jamais la nature ne nous trompe. Une devise rousseauiste plus que jamais d'actualité. Et enfin, à Lausanne, le MUDAC propose une plongée étonnante dans la collection de Pierre Rosenberg à travers plus de 300 animaux en verre. L'exposition « Et nous ?» alors, interroge le rapport complexe et ambivalent de l'humain au vivant. Diversité des formes, des expressions, des attitudes, ces œuvres révèlent à la fois une fascination pour la faune et une volonté de l'apprivoiser, voire de la domestiquer. Un film réalisé spécialement pour l'occasion dévoile le palazzo vénitien du collectionneur, où ces animaux de verre habitent chaque recoin de l'architecture, imprégnant l'atmosphère d'une présence à la fois douce et mystérieuse.
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3: 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Il est 14h.
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4: La boussole et le baluchon, c'est le titre d'un ouvrage de Maurice Gardiol aux éditions OPEC Ouverture. Alors un ouvrage qui pose des questions. Maurice Gardiol, bonjour.
5: Bonjour, bonjour.
4: Plaisir de vous retrouver, on se connaît quelque peu. Vous avez travaillé avec l'entraide protestante suisse, vous avez travaillé avec le centre social protestant de Genève, vous avez travaillé en tant qu'aumônier par exemple. Vous êtes engagé aussi bien au niveau social qu'au niveau spirituel, peut-être les dons vont ensemble. La boussole et le baluchon, c'était quoi ? C'était un peu un retour sur une existence et les questions fondamentales qu'on doit se poser ?
5: Oui, j'ai essayé de rassembler dans ce livre différents textes que j'avais écrits à certains moments de ma vie, dans certains temps, aussi dans certains lieux différents. Et puis j'ai trouvé là que les questions étaient plus importantes que les réponses. Les questions qui se posent à nous à certains moments, à certains carrefours, et qu'il fallait essayer de reprendre ces questions. Et au niveau spirituel, j'ai trouvé intéressant de relier ça à des questions qu'on trouve aussi dans le texte biblique et qui nous interpellent sur ce qu'on est en train de vivre, sur le sens qu'on donne à ce qu'on vit et comment est-ce qu'on peut envisager la rencontre avec l'autre de manière à l'écouter vraiment.
4: Alors, des rencontres, vous en avez eu des milliers. Et moi, quand je parle de spiritualité à des gens non croyants et qui me parlent de vous, ils ont un sourire. Est-ce que c'est cela aussi la spiritualité, c'est être capable justement d'être ouvert à tout à chacun sans aucune attente ou aucun intérêt malgré son engagement de foi ?
5: Oui, je crois que ces convictions, quelles qu'elles soient, elles peuvent être religieuses, elles peuvent être philosophiques, elles peuvent être humanistes. C'est quand même ce qui nous porte, parce que c'est ce qui motive notre présence, notre action, notre désir de rencontrer, de dialoguer avec l'autre. Donc je pense que trouver ce qui en nous forme les racines de ce que nous sommes, qui sont déjà dans notre histoire, mais qui sont aussi dans les rencontres qu'on a vécues, ça nous aide justement à percevoir et à vivre une spiritualité ouverte.
4: Vous avez rencontré aussi beaucoup de personnes en moments de fragilité, hein, aussi bien en aumônerie que dans d'autres activités au niveau social. Et la première question que vous posez, vous dites au carrefour de votre vie, d'où viens-tu ? Est-ce que c'est la plus importante ? Parce que où es-tu est pas mal non plus, hein, mais laquelle ? D'où viens-tu et où es-tu ?
5: Toutes les questions sont importantes, mais je pense qu'effectivement, suivant les moments de la vie ou les événements qu'on est en train de vivre, l'une est peut-être plus importante que l'autre. D'où viens-tu ? C'est une question que se posent souvent les migrants quand ils arrivent ici, qui perdent leurs repères, qui doivent trouver de nouvelles façons de vivre, d'exister, d'être en relation avec les autres, sans perdre non plus ce qui est leur richesse. Et si moi j'ai accompagné les autres, je veux dire que j'ai aussi été accompagné par ces autres. Ces gens qu'on dit précaires ou en rupture, etc. C'est des gens qui ont aussi plein de richesses lorsqu'on les rencontre et on apprend beaucoup d'eux. Et je pense que c'est ça.

0: Ce qui est important, c'est d'être dans un dialogue vraiment, sans être en train de vouloir dominer ou de vouloir donner des leçons à l'autre.
1: Alors vous dites dans votre vie, en fait, des questions, il y en a 8, elles me servent de boussole. En général, ce sont des affirmations qui servent de boussole. Pourquoi les questions nous servent de boussole dans votre ouvrage, Maurice Gariol ?
0: Parce que justement, je trouve que c'est quand on a l'attention portée par des questions qu'on s'ouvre. Quand on a des affirmations ou des certitudes un peu trop blindées, on n'évolue pas forcément, on se replie sur soi-même. Tandis que les questions, elles nous ouvrent.
1: Pourquoi sa question ? Pourquoi restez-vous à regarder le ciel ? C'est une question qui n'est pas une question existentielle. Pourquoi avez-vous posé cette question dans les 8 ? Parce que vous avez dû sélectionner.
0: Oui, alors ça, c'est une question qui se trouve dans l'Évangile, au moment où les disciples regardent Jésus qui n'est plus là et qui le cherche dans le ciel au moment de l'ascension. Et quelqu'un vient leur dire, mais pourquoi regardez-vous vers le ciel ? Parce que vous devez retrouver votre vision et votre mission sur cette terre. Et vous devez être enraciné là où vous êtes et vivre la rencontre avec le Christ, même s'il n'est pas là, dans le regard de l'autre.
1: Vous conseilleriez ce livre à tout à chacun ? On n'a pas besoin d'être croyant, d'être religieux. On aurait besoin peut-être de se remémorer qu'à des moments donnés, il faut s'arrêter puis se poser une question ?
0: Rien que pour les questions, je pense qu'effectivement, c'est pour tout le monde. Après, moi, je donne un certain nombre de pistes en lien avec ce que sont mes convictions ouvertes et comment je les vis. Mais je pense que d'autres peuvent y répondre avec leur propre, ou chercher des réponses, ou en tout cas des invitations au dialogue en fonction de leur propre conviction ou de leur propre sagesse.
1: Merci Maurice Gariol, auteur de cet ouvrage La boussole et le baluchon.
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0: Marie-Pierre Lamy, bienvenue au micro de Un air de famille.
1: Merci.
0: Je suis heureux de vous retrouver ici. Je rappelle que vous avez une formation de psychothérapeute et que vous êtes aumônier de prison. Vous venez aussi régulièrement à ce micro nous parler de différentes choses et notamment en ce moment des différents tempéraments. Pour rappeler aux auditeurs donc, qui nous écoutent, il y a plusieurs tempéraments, les colériques, les flegmatiques, les sanguins, les mélancoliques, et c'est celui que vous allez aborder aujourd'hui.
1: Oui, tout à fait.
0: Alors, qu'est-ce qu'un tempérament mélancolique, Marie-Pierre ?
1: Alors, moi, je vais donner que les qualités du tempérament.
0: Oui, vous préférez parler des qualités.
1: Oui, voilà, oui. Parce que les défauts, peut-être qu'on les connaît, on les découvre aussi.
0: Il y en a aussi.
1: Oui. Alors, le mélancolique, c'est, je dirais, le tempérament le plus complexe, parce que c'est un penseur, il intériorise beaucoup. Alors, voilà quoi, il faut qu'il donne de lui pour savoir ce qu'il pense, et c'est quelqu'un de lent aussi. Donc, il faut du temps pour lui. On a vu que le phlegmatique était quelqu'un de lent, et le mélancolique aussi. Pour lui, la vie est une affaire sérieuse, déjà. Vous voyez, donc, il réfléchit sur pratiquement tout. Il analyse, et il est très sensible. Alors, il a une sensibilité au bout. L'environnement dans lequel il est, donc en général c'est quelqu'un qui aime les couleurs, en tout cas la peinture, la musique, en tout cas ils sont très sensibles à tout cela. Ils sont sensibles à leur environnement, bien sûr. Ce sont des gens qui aiment les petits groupes, ils n'aiment pas les foules, parce qu'ils ont du mal à s'exprimer quand il y a trop de monde.
0: D'accord.
1: Ils ont du mal à s'exprimer parce qu'ils pèsent leurs mots. Comme ils ont une vie intérieure très riche, très nourrie, ben, quand quelque chose sort, c'est pesé. Donc voilà, ils font très attention à ce qu'ils disent. Les mots pour eux ont du poids. Et ils pensent que pour les autres aussi, les mots ont du poids. Et on a pu voir que pour certains, voilà, on parlait facilement.
0: Ça sort plus vite que oui. Ça n'est réfléchi.
1: Voilà, donc c'est un tempérament qui est très très sensible. Uh-huh. Et ils pensent voilà, que, pas qu'on fonctionne comme lui, mais un peu. Alors il est blessé facilement.
0: Mais ça, c'est le propre de chacun de penser que l'autre fonctionne comme soi, non ?
1: Ah oui, c'est sûr. Voilà, donc justement là, c'est l'occasion de se dire l'autre n'est pas comme moi. Alors c'est quelqu'un qui est autodiscipliné, il a besoin d'ordre dans sa vie. Donc c'est aussi une de ses caractéristiques.
0: Tout doit être bien rangé, vous voulez
1: oui,
0: dire
1: oui, c'est une petite tendance, la discipline.
0: Ok.
1: L'autodiscipline.
0: D'accord.
1: C'est quelqu'un qui aime aller au bout de ce qu'il fait. Mm-hmm. Oui, donc c'est quand même beaucoup de choses intéressantes.
0: Oui, hein. Ça c'est une bonne qualité, ça.
1: Ah oui, oui. Hein. Voilà, bon, par contre, voilà, il passe beaucoup de temps à analyser et à s'analyser aussi.
0: Et alors, pour prendre une décision, ça se passe comment ?
1: Et ça prend beaucoup de temps.
0: Ça
1: mais quand elle est prise, elle est prise.
0: Voilà, on revient pas dessus.
1: Pratiquement. Donc, ce sont des parents qui encouragent les enfants, parce que justement, ils veulent que les enfants donnent le meilleur d'eux-mêmes.
0: Oui.
1: La maison est en ordre parfait. Et certains même rangent après les enfants, pour vous dire. Hein, oui, donc l'ordre est très important. Et pour eux, la fidélité, la loyauté, comme ils ont peu d'amis, et comme ils donnent leur amitié, vraiment, c'est très réfléchi, c'est très important, fidélité et loyauté.
0: Comment ça se passe dans le couple ?
1: Ben dans le couple, ce sont des gens qui ont besoin d'explications, qui ont besoin de temps, et ce sont des gens qui sont sensibles aux détails. Ils sont sensibles à ce qui a été prévu, parce qu'ils n'aiment pas trop les surprises non plus.
0: D'accord.
1: Ouais,
0: il faut donc, que ça se passe comme ça a été prévu.
1: Ben, comme les décisions prennent du temps à se prendre, ben, quand la décision est prise, on y va jusqu'au bout. Donc vous imaginez avec un sanguin, toujours un petit peu l'extrême. Un sanguin qui n'aime pas la routine, qui fait des surprises. En fait, le mélancolique n'aime pas trop les surprises.
0: D'accord.
1: Voilà, donc s'il va en voyage, tout a été préparé d'avance.
0: D'accord.
1: Voilà, donc c'est quelqu'un qui s'auto-discipline et qui est aussi discipline autour de lui.
0: Oui, d'accord. Et alors, comment il se comporte, notre mélancolique, devant la haie à tailler ?
1: Bon, alors, bien sûr, il arrive, comme chacun, avec son matériel, mais il est suréquipé, quoi. Parce qu'il a... Il a tout prévu et la haie doit être parfaite. Il pourra même prendre le temps de voir s'il n'y a aucune petite branchette de branche qui sort. Il est capable de couper avec des ciseaux, ce qui dépasse. Il est là, il faut
0: c'est
1: que ça soit parfait.
0: C'est dans le détail, quoi. C'est dans le détail.
1: Ah oui, il faut que le résultat rêvé soit le résultat réel. On est un peu là-dedans.
0: Donc c'est un perfectionniste.
1: C'est un perfectionniste. Et votre haie sera tip-top. Ce sera la plus belle haie du quartier.
0: Même si ça doit prendre très longtemps.
1: Oui, oui, mais comme il a planifié ça aussi, il ne dépassera pas. Uh-huh. Ça sera fait en temps.
0: D'accord.
1: Mais par contre, il peut aller à l'épuisement parce qu'il le fera.
0: D'accord.
1: Ouais, ça sera fait, ça sera parfait.
0: Alors Marie-Pierre Lamy, pour terminer, quel est le mot de la fin ?
1: Alors voilà, les mélancoliques n'aiment pas les surprises, ils aiment prendre le temps. Donc l'amour ne sera pas absence de conflit, bien sûr, hein, mais comment dans nos conflits, à ce mélancolique, je lui montre que je l'aime.
0: Marie-Pierre Lamy, merci pour votre participation à cette émission. C'était donc Un air de famille. On se retrouve bientôt pour une prochaine chronique. Au revoir.
1: Au revoir.
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1: Bonjour à tous, il faudra plusieurs semaines pour éteindre complètement l'incendie de Fontainebleau. C'est ce qu'affirment les pompiers présents sur place. En début d'après-midi, le ministre de l'Intérieur, Laurent Nunez, a lui fait le point sur la situation. La journée d'aujourd'hui s'annonce décisive. On l'écoute au micro de BFM TV.
2: Actuellement sur Fontainebleau, vous savez qu'il y a deux foyers principaux, un peu plus de 2000 hectares parcourus par cet incendie. Là, au moment où on se parle, les conditions météorologiques se sont légèrement améliorées, le vent est tombé, et donc à date, ce qu'on peut dire, c'est que le feu n'est pas encore fixé, il n'est toujours pas fixé, mais il ne progresse plus, voilà. Mais il n'est pas complètement fixé, et il faut l'objectif que se sont fixés les autorités, et notamment monsieur le préfet de Seine-et-Marne, que je veux saluer évidemment, c'est de pouvoir fixer le feu dans la journée.
1: Le ministre de l'Intérieur qui a également annoncé que de nouvelles interpellations avaient eu lieu ce matin, notamment dans le nord de la France et en Ardèche. Les personnes interpellées sont suspectées d'avoir allumé volontairement des incendies sur le territoire national. Une soixantaine d'interpellations au total. On rappelle que concernant l'incendie de Fontainebleau, deux suspects ont été interpellés, soupçonnés d'avoir allumé le premier départ de feu. Dans l'actualité également, la fin de l'épisode de canicule prévu pour jeudi au plus tôt, selon Météo France. En attendant, nouveau regain de chaleur aujourd'hui. 26 départements du centre et de l'ouest sont en vigilance rouge canicule. À l'international, les tensions se poursuivent au Moyen-Orient. La nuit dernière, c'est un pétrolier norvégien qui a été touché par une explosion au large des côtes d'Oman. L'origine de l'explosion n'est pas encore confirmée. De leur côté, les États-Unis ont poursuivi les frappes sur l'Iran. C'était il y a 10 ans, jour pour jour, journée d'hommage national aujourd'hui à Nice pour commémorer l'attentat de la promenade des Anglais. 86 personnes avaient été tuées par un homme au volant d'un camion. Une cérémonie en présence d'Emmanuel Macron doit se tenir ce soir. Et puis les amoureux des Bleus auront les yeux rivés sur Dallas à partir de 21h ce soir. L'équipe de France affronte l'Espagne en demi-finale de la Coupe du Monde. Un grand défi pour les Bleus face aux champions d'Europe en titre. Très bon après-midi à tous.
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0: Bienvenue pour notre émission Sentez-vous bien. Bonjour docteur Jean Lindsay.
1: Bonjour Oscar.
0: Bienvenue au micro de Sentez-vous bien. Alors aujourd'hui, vous allez nous parler de trottinette. Pourquoi est-ce que vous voulez nous parler de trottinette, docteur Jean Lindsay, dans le cadre de cette émission Sentez-vous bien?
1: Parce que les trottinettes, maintenant, il y en a en libre-service, il y en a partout.
0: Oui.
1: Trottinette électrique.
0: Oui, trottinette électrique. Oui, parce qu'il y a plusieurs types de trottinettes.
1: Il y a des trottinettes pas électriques, ça existe. Mais c'est pas celle qu'on voit le plus.
0: Et alors donc, la trottinette électrique, c'est bon pour la santé?
1: Le problème qu'on a, c'est que actuellement, la sédentarité des adolescents atteint des niveaux alarmants. On a actuellement, chez les jeunes de 11 à 17 ans, on a pratiquement 70% des adolescents qui déclarent passer plus de 2 heures par jour devant un écran et consacrer moins de 60 minutes à une activité physique. Ce qui est contraire aux recommandations.
0: Ce qui devrait être le contraire plutôt,
1: oui, non ? Parce qu'en plus, moins on bouge, plus on mange, ce qui participe de l'explosion de l'obésité. On a des résultats très inquiétants pour 49% des jeunes Français qui affichent un risque sanitaire élevé ou très élevé, ce qui correspond à 4h30 d'écran et moins de 20 minutes d'activité physique quotidienne. C'est-à-dire qu'on a la moitié des jeunes qui passent près de 5 heures derrière un écran et qui bougent moins de 20 minutes par jour.
0: Donc là, ça devient très problématique.
1: Ah là, ça devient problématique, oui. C'est très embêtant. Surtout que ce qu'explique bien le professeur Carré du CHU de Rennes, c'est que le capital santé se constitue entre 6 et 18 ans, notamment grâce à l'exercice physique qui augmente la fonction cardio-respiratoire et la densité osseuse. Et ça va s'éroder à partir de 30 ans, quoi qu'on fasse. Et un jeune qui entre dans l'âge adulte avec un capital plus bas risque de mourir précocement. C'est-à-dire qu'on est en train de fabriquer des insuffisants cardiaques précoces. Vous constituez le capital pendant la jeunesse. Et avec ces écrans et cette sédentarité, on fabrique des gens qui n'auront jamais atteint un niveau minimum souhaitable de puissance physique, de puissance cardiovasculaire, pour avoir une bonne santé.
0: Et donc ça veut dire que là, on entre dans une zone où on n'était encore jamais allé avec des jeunes, avec si peu d'activité physique.
1: Aucune civilisation n'a réussi à faire ça jusqu'à maintenant.
0: On n'a pas de quoi, en être fier alors.
1: Non, c'est sûr. Mais tout le monde le sait. Enfin, les gens qui s'occupent de ces sujets crient depuis très longtemps là-dessus. Hein. En plus, les écrans ont des effets nocifs en eux-mêmes. On sait bien que les écrans, surtout le contenu des écrans...
0: Le contenu et le contenant.
1: Le contenu et le contenant. Hein. Non, il faudrait utiliser les écrans de manière subsidiaire, uniquement quand c'est nécessaire. Quoi. Et puis, en plus, ça a des effets psychiques réguliers. Ça favorise l'épanouissement et la confiance en soi. Ça améliore le sommeil, ça diminue l'anxiété, l'activité physique. Donc tous ces gens-là ont des mauvais sommeils, ont de l'anxiété. C'est des problèmes de santé publique complets, quoi.
0: Et donc la trottinette électrique dans tout ça ne vient pas régler le problème ça encourage à continuer à ne pas faire d'exercice.
1: Voilà. La trottinette électrique, elle vous maintient dans le domaine de la sédentarité. Mmh. Là, vous avez quand même une activité physique réduite sur une trottinette électrique. Et en plus, alors ça c'est nouveau. D'après une étude récente du bureau Arcadis, qui est reconnue par l'association des gens qui font la micromobilité, on appelle ça la micromobilité, les émissions de CO2 des trottinettes électriques en libre-service à Paris sont plus importantes que celles des transports publics. Et c'est un peu étonnant. Hein.
0: Alors, oui, parce qu'on aurait pu penser que justement la trottinette électrique était une alternative à la voiture et que du coup c'était bon pour la planète.
1: Eh ben non. D'après la Fédération des professionnels de la micromobilité, c'est les gens qui gèrent les trottinettes qui le disent eux-mêmes. Hein. C'est eux qui le disent. Hein. La durée de vie d'une trottinette électrique en libre service est d'environ 6 mois. Et pour les batteries, c'est 3 à 6 mois.
0: Donc c'est très court.
1: C'est très court. Ce qui fait que le bilan écologique global des trottinettes correspond à une voiture moderne. C'est-à-dire qu'une trottinette en grammes de CO2 émis au kilomètre, une trottinette émet 100 grammes de CO2 au kilomètre.
0: Ce qui est l'équivalent d'une voiture.
1: Une voiture moderne, les normes imposées par l'Europe, à partir de maintenant, les voitures ne devront pas émettre plus de 100 grammes de CO2 au kilomètre. Et une voiture électrique émet, une voiture en France, elle émet dans les 25-50 grammes de CO2. Donc ça veut dire qu'une trottinette électrique, ça émet deux fois plus qu'une voiture électrique. Et ça émet la même chose qu'une voiture thermique. Mais si vous êtes deux dans la voiture thermique, ou trois ou quatre, alors là, vous émettez beaucoup moins de CO2 qu'une trottinette.
0: On entend ce que vous dites, docteur Jean Lindsay. La trottinette électrique, c'est pas bon pour l'exercice physique, c'est pas bon pour la planète. Et puis, en plus, il y a des risques d'accidents sévères.
1: Oui, apparemment. Oui, maintenant, on n'a pas de stats pour le moment. La trottinette, et puis, elle est beaucoup plus polluante que les transports publics. Hein. Donc là, on a quand même un gros problème. Et alors, aux Pays-Bas, ils avaient interdit les trottinettes parce qu'ils trouvaient que c'était trop dangereux.
0: Les trottinettes électriques ou les trottinettes
1: électriques? Ah non, électriques. Ben non, les autres.
0: Par contre, la trottinette normale, ça, on peut y aller. C'est plutôt bien pour la planète et pour l'exercice physique.
1: La trottinette à propulsion humaine,
0: oui.
1: La vraie trottinette.
0: Oui, oui, oui. Celle qu'on a connue quand on était petit.
1: Ça, c'est très, très bon. Ça fait travailler les bras, ça fait travailler le dos. Alors, dans sa version, en particulier la version kick bike ou foot bike. Ça a été inventé par les médecins du sport finlandais. Ce sont des trottinettes qui ont une roue assez grande à l'avant, une petite à l'arrière, et sur lesquelles on alterne le pas. C'est-à-dire qu'on va faire 4 à 5 poussées d'un côté, ensuite on saute, et le pied qui poussait chasse le pied qui était sur la trottinette, et c'est le pied qui était sur la trottinette qui se met à pousser.
0: Donc ce qui fait que ça ne crée pas de
1: déséquilibre. Il n'y a pas d'asymétrie. Ça va très vite, c'est très sportif, et c'est très bon pour la planète et pour la santé. Et c'est pas cher. La trottinette utilisée sportivement permet l'intermodalité. On peut l'emmener avec soi, on peut la plier.
0: Ça se met facilement dans un train, bus.
1: Oui, le vrai footbike, non.
0: Parce un que peu là, moins.
1: Moins parce
0: c'est
1: qu'il
0: un,
1: y a
0: presque comme un vélo, quoi.
1: La roue avant, c'est un demi-vélo, si vous voulez. C'est un avant de vélo et une trottinette à l'arrière.
0: Mi-vélo, mi-trottinette.
1: Mi-vélo, mi-trottinette, mais c'est très amusant et très sportif.
0: Donc il faut encourager les jeunes à faire de la trottinette, mais de la propulsion vraie, humaine.
1: La propulsion humaine, oui.
0: Pas de la trottinette électrique.
1: Oui, oui.
0: Bon, ben, en tout cas, le message est passé. On espère qu'il tombera dans quelques oreilles et qu'il sera entendu. Merci beaucoup, docteur Jean Lindsay. C'était donc Sentez-vous bien, qui était consacré aujourd'hui à la trottinette et notamment la trottinette électrique. À bientôt. Au revoir.
1: Au revoir, Oscar.
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2: Bienvenue à l'écoute de notre émission Petit sujet psychologique. Nous sommes aujourd'hui en compagnie d'Eleonore Tarlet. Bonjour.
3: Bonjour.
2: Vous êtes psychologue et psychothérapeute. Lors de notre émission précédente, vous nous avez parlé des pervers narcissiques. Alors aujourd'hui, vous allez nous parler des victimes des pervers narcissiques.
3: Parce que pour qu'un pervers puisse jouer, il faut être au moins deux. On ne peut pas jouer tout seul. Donc évidemment qu'ils vont savoir repérer en fait chez leurs victimes des personnes qui ont un petit peu des failles, des vulnérabilités. Souvent c'est des problèmes d'estime de soi, ça peut être des problématiques d'attachement aussi. Hein. Donc ça, ils vont repérer avec qui ils peuvent jouer, entre guillemets.
2: Est-ce qu'on peut rappeler rapidement ce qu'est un pervers narcissique, Eleonore Tarlet ?
3: Alors, structure de personnalité narcissique, c'est-à-dire une personne assez auto-centrée, moi-je, qui a toutes les qualités de la Terre, qui sait tout mieux que tout le monde, et qui va un peu dénigrer, culpabiliser les autres. Le problème, c'est les autres. S'il est malheureux, c'est à cause des autres. Les gens ne font jamais assez bien. Enfin, voilà, un petit peu pour résumer.
2: Une victime d'un pervers narcissique, elle peut s'identifier elle-même ou c'est compliqué ?
3: Alors, moi, ce que je constate généralement, c'est que les personnes viennent me voir au cabinet et ne savent pas pourquoi elles vont pas bien. Donc, elles disent, voilà, je me sens déprimée, je suis pas bien, j'ai pas confiance en moi, je doute de tout. Bon, et en fait, ne vont pas du tout savoir d'où ça vient. Si c'est dans le couple, on peut dire que ça fait quand même plusieurs années que le couple fonctionne. Si la personne a été victime, enfin est victime dans son couple, c'est sans doute que peut-être elle a été formatée comme victime avant. Alors attention, formatée, c'est peut-être qu'elle avait un des parents aussi qui était un petit peu manipulateur, ou en tout cas qu'on ne lui a pas donné suffisamment sa place. Elle n'a pas été suffisamment valorisée. Donc elle va avoir tendance, sans s'en rendre compte, à retomber dans un couple où finalement elle n'est toujours pas valorisée, on ne lui donne pas sa place, mais ça ne lui pose pas problème puisqu'elle aura toujours connu ça.
2: Et un enfant de parents pervers narcissiques aura tendance à devenir victime plutôt que pervers narcissique ?
3: Alors, il peut y avoir de la reproduction et il peut y avoir effectivement un formatage de victime.
2: Et alors donc, les indices qui doivent alerter une victime de pervers narcissique, c'est une sorte de dépression ou...
3: Oui, une dépression. En fait, ça se repère beaucoup, la manipulation, dans les séquences de communication. Alors, à l'oral, c'est compliqué parce que comme c'est les gens qui vont nous culpabiliser, on va vite être dans l'émotion et on va pas discerner que c'est la situation le problème ou que c'est la communication. Donc, on va plus être occupé à se justifier, à s'expliquer, plutôt que se dire, mais cette phrase-là, elle est pas cohérente. Ou elle est méchante. Par contre, moi je trouve qu'à l'écrit, alors les textos ou les mails nous permet vraiment d'observer des séquences de communication. Et là on voit s'il y a de la culpabilisation, s'il y a du dénigrement, si la personne ne répond pas aux questions, si elle botte en touche, si elle retourne la situation contre nous.
2: Alors, si ça c'est un truc spécifique de retourner la situation.
3: Ah oui, ils retombent toujours sur leurs pattes. Hein. Hier soir, il y avait une personne. Attends, oui, elle me disait, voilà, ma mère essaye de m'appeler. Bon, je pouvais pas, je faisais mes courses. Donc dès que je peux, je la rappelle. Elle me dit, oh mais tu m'appelles, mais je suis pas dispo. Là, je suis en train de faire mes courses. Je te rappelle. Et paf, elle lui raccroche au nez. Et donc la personne me disait, sur le coup, j'ai culpabilisé. Je me suis dit, j'ai appelé au mauvais moment, je l'ai dérangé. Puis elle me dit, mais après coup, non, c'est elle qui a cherché à me joindre, donc je la rappelle. Et puis en fait, tout d'un coup, c'est moi qui la dérange.
2: Retournement de situation. Donc.
3: Voilà. Et c'est tout le temps comme ça. Donc en fait, ça va complètement nous brouiller le cerveau. On va vraiment croire que c'est nous le problème et qu'on ne fait jamais ce qu'il faut. On est tout le temps à côté de la plaque et on ne répond jamais ce qu'il faut. Et voilà.
2: Et alors donc, le pervers narcissique, lui, sait choisir le profil qui va devenir sa victime.
3: Oui. Nous, les aidants, on est des cibles privilégiées puisque souvent on devient psychologue, infirmière, éduxpé, assistante maternelle parce qu'on a envie de s'occuper des autres. Donc toutes les personnes, je dirais, qui ont une fibre altruiste et qui passent leur vie à s'occuper des autres, c'est des cibles privilégiées. Ils vont savoir nous ferrer et faire un peu leur victime pour se positionner dans ce que nous, on aime faire. Et du coup, pof, nous, on va faire notre Saint-Bernard et on va s'installer là-dedans sans s'en rendre compte.
2: Quand on est victime d'un pervers narcissique ou d'une pervers narcissique, hein, parce qu'il n'y a pas de sexe,
3: oui.
2: on peut s'en sortir ou comment est-ce qu'on s'en sort ?
3: Déjà, il faut repérer que c'est ça le problème, hein, parce qu'en général, il y a toute une première partie où on ne veut pas remettre en cause le conjoint ou le parent. Moi, j'entends des choses, c'est ma mère quand même, ou mais non, mais mon mari, parfois, il est gentil, il n'est pas tout le temps comme ça, mais c'est son caractère. Donc, en fait, les personnes ne sont pas lucides du tout sur la situation, même si les amis, leur entourage leur disent, hein, ils n'entendent pas. Donc déjà en prendre conscience et puis ensuite c'est la fuite. Malheureusement la seule solution avec une structure de personnalité comme ça, on ne peut pas discuter avec un pervers narcissique, on ne peut pas le raisonner, on n'aura jamais raison, on n'aura jamais gain de cause. Donc il faut partir, il faut lâcher.
2: Ah, c'est radical, ouais. Il faut partir.
3: C'est l'évitement. Alors ce qui est compliqué c'est quand il y a des enfants au milieu, qu'il y a un divorce, ben, en général le manipulateur se saisit des enfants pour atteindre à nouveau l'autre parent.
2: Éléonore Tarlet, merci beaucoup pour ce temps que vous nous avez accordé au micro de Petit Sujet Psychologique. Et on se donne rendez-vous pour une prochaine chronique.
3: Avec grand plaisir.
2: À bientôt.
3: À bientôt.
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0: 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Il est 16h. 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
1: Conseil simple pour écolo débutant. Fantastique, fini les sacs plastiques. Enfin presque. Les sacs plastiques à usage unique sont désormais bannis de nos magasins. C'est toujours ça de prix. On en a éliminé ainsi 5 milliards. Enfin, si on regarde de plus près, la loi n'est pas aussi rose bonbon qu'on pourrait le croire. Décryptage. Aux rayons fruits, légumes, fromages, etc. des supermarchés sont désormais proposés des sacs en plastique compostables. Quelle bonne blague! La quasi-totalité de ces sacs finissent à la poubelle, faute de filière de compostage dans les villes. Et qui dit poubelle, dit incinération ou enfouissement. On ne voit pas bien où se trouve le compostage dans cette histoire. Il reste par ailleurs légal de proposer des sacs de plus de 50 microns d'épaisseur, qui sont alors considérés comme réutilisables. Donc on croyait que les sacs en plastique étaient dorénavant interdits. Eh bien en fait non. Il suffit de les fabriquer plus épais et éventuellement de les rendre payants. Si vous vous demandez pourquoi vous voyez toujours autant de sacs en plastique dans la rue, maintenant vous savez. En réalité, cette loi vaguement anti-plastique ne fait rien contre la vraie catastrophe, le suremballage. Le petit gâteau emballé individuellement, puis intégré dans sa boîte, elle-même emballée par paquet de 3 pour la promotion, l'emballage a encore de beaux jours devant lui. Mais nous pouvons tous agir en achetant le maximum de produits en vrac et en optant pour des sacs en fibres végétales. Sachets pour fruits et légumes, cabas, pochons grands ou petits, il y en a pour tous les goûts et pour tous les usages. Ce conseil est extrait du livre « Petit guide amusant pour écolo débutant » de Sarah Bien-Aimé aux éditions Terre Vivante.
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2: Bienvenue à chacun pour cette nouvelle édition de l'Instant Bible, une émission qui s'adresse à tous. Et oui, les pasteurs Philippe Leduc et Jethro Camille relèvent le défi aujourd'hui de rendre le contenu de ce livre sacré le plus accessible possible. Bonjour.
3: Bonjour.
4: Bonjour Stéphane, bonjour tout le monde.
2: Bienvenue pour cette nouvelle édition de l'Instant Bible. Alors, lors de l'émission précédente, il s'agissait de ce que dit la Bible à propos des pauvres. Et aujourd'hui, est-ce que la Bible ou même Dieu est contre l'argent ? Alors, pasteur Philippe Leduc, je me tourne vers vous. À l'époque de Jésus, qu'est-ce que ça signifiait être impuissant ?
3: C'est déjà avoir du pouvoir, souvent. Et puis, être à l'aise dans la vie, un petit peu comme aujourd'hui. Ça n'a pas changé. Et puis les gens avaient un regard un petit peu différent sur ces types de personnes. À chaque fois qu'on a du pouvoir, les gens ne sont pas forcément toujours très naturels quand ils parlent à quelqu'un de pouvoir. Mais ça, c'est valable de tous les temps.
2: Et est-ce qu'on pourrait penser que puissance va aussi avec richesse ? Ou aller ensemble, en tout cas ?
3: Souvent. Mmh. Et certains achètent leur pouvoir. Et donc, on a besoin d'argent pour acheter. Donc il y a un lien, forcément, oui.
4: Il y avait aussi, d'ailleurs, si je peux, un aspect assez typique de toutes ces sociétés du bassin mésopotamien, c'est que pour beaucoup de gens, quand on avait de l'argent, qu'on avait du pouvoir, c'était qu'on était béni par Dieu. Et donc, bien souvent, les puissants étaient non seulement puissants en termes d'influence, en termes de pouvoir, en termes économiques, mais aussi, beaucoup étaient considérés, eux-mêmes se considéraient comme étant des gens spirituellement au top, parce que l'argent était la preuve qu'ils étaient au top spirituellement. Donc c'était un système religieux qui nous semble absurde maintenant, mais à l'époque, les gens croyaient dur comme fer que plus tu étais béni, plus tu avais de l'argent.
2: Est-ce que vous pouvez nous parler de la condition et de la différence de condition justement entre un puissant, un riche, et puis les gens du peuple ?
4: Alors, rien de nouveau sous le soleil. C'est-à-dire que vous avez un problème judiciaire, vous êtes riche, vous arrosez le juge, les témoins, enfin vous faites ce que vous voulez, la justice s'aligne derrière vous. Vous avez des problèmes de santé, vous avez les moyens de payer les meilleurs médecins, d'acheter les produits de plus grande qualité, etc.
3: C'est peut-être pas politiquement correct de le dire, mais en fait, c'est malheureusement comme ça. Et il s'agit de se payer un bon avocat. Et ça, ça veut dire qu'on peut, en ayant un bon avocat, on est sûr de...
2: Ah oui, avoir les moyens de se payer un bon avocat.
3: C'est plus de la corruption, c'est simplement, j'ai les moyens d'acheter un bon avocat.
4: Mmh. Oui, mais il y a quand même encore pas mal d'endroits dans le monde où la corruption, y compris la corruption de la justice, oui, est plus la norme que l'exception. Mmh. Et par ailleurs...
3: Heureusement, pas chez nous.
4: Je ne dis pas que ça ne peut pas arriver chez nous, mais ça n'est quand même pas la norme. Ça n'est pas la norme.
2: Bon, alors, voilà. Donc, quand on était riche et qu'on l'est toujours aujourd'hui, d'après vous, pasteur Jethro Camille, on a accès à tout un tas de services qui ne sont pas forcément accessibles à tous.
4: Bien sûr. Et puis, le regard, comme le disait Philippe tout à l'heure, le regard que les gens ont sur nous, la capacité à se trouver des conjoints, tout ça, ça a une incidence considérable. Voire plusieurs conjoints dans certaines civilisations. Hein. Plus vous êtes riche, plus vous avez le droit à avoir des femmes. Enfin, dans les sociétés polygames, il y a une vraie différence de statut. Et puis quand on est pauvre, ça n'a pas changé. Hein. On en voit encore beaucoup aujourd'hui, même à Paris, j'étais à Paris hier, on en voit encore beaucoup qui sont dans la rue couchés par terre, quoi. Enfin, qui n'ont rien.
2: Je vous pose la question à tous les deux. Est-ce que vous pouvez me citer quelques textes comme ça, quelques passages de la Bible où... on parle de richesse, des puissants. Comment ce sujet est traité dans la Bible ?
3: Il y a un passage qui est assez clair par rapport aux richesses et aux liens qu'on peut avoir avec la richesse. Dans Matthieu chapitre 6, verset 19, « Ne cherchez pas à posséder beaucoup de richesses sur la terre. » Et ensuite, Jésus explique pourquoi il faut cela. Pourquoi cela ? Parce que les insectes et la rouille détruisent tout. Les voleurs entrent dans les maisons et ils volent. Mais... cherchez plutôt à posséder beaucoup de richesses auprès de Dieu. Et la conclusion, un petit peu la morale de ce passage, au verset 21, « Oui, là où tu mets tes richesses, c'est là aussi où tu mettras ton cœur. » Donc il y a ce lien. Plus je m'investis à fond dans quelque chose, plus je vais aimer cette chose-là, et plus ça va prendre de la place dans ma vie. Et donc, à contrario, tout le reste va prendre de moins en moins de place. Donc, c'est compréhensible. Là où je mets mon attention, c'est là où je vais avoir toutes mes idées, ma pensée va se diriger par là.
2: Est-ce qu'on peut dire que la Bible, ou Dieu, puisque c'est, on pense que Dieu a inspiré tous ces textes de la Bible, Dieu est contre l'argent ? Contre la richesse ?
3: Il faut pas que cet argent et cette richesse nous polluent la vie. Ça ne doit rester qu'un outil, qu'un moyen, et pas l'objet de choses qui me polluent le cerveau, parce que je ne pense qu'à ça. Donc je ne peux plus penser qu'à ça. Il n'est pas contre les richesses, mais les richesses auprès de Dieu. Donc il faudrait savoir qu'est-ce qu'il y a derrière. Ça veut dire quoi, richesse auprès de Dieu ? Mais
2: qu'est-ce que ça veut dire ?
3: C'est Pasteur Jethro Camille qui va nous dire.
2: Alors, je m'attends vers vous, Pasteur Jethro Camille. Qu'est-ce que ça veut dire ?
4: Mais tout d'abord, les richesses auprès de Dieu, ça peut aussi être les richesses matérielles. Parce que Dieu promet dans Deutéronome 28 les richesses. Le Seigneur, je suis au verset 11, le Seigneur vous couvrira de biens dans le pays qu'il a promis à vos ancêtres de vous donner. Vous aurez beaucoup d'enfants, vos troupeaux seront nombreux. Vous aurez de belles récoltes, il y aura de la pluie sur vos terres. En fait, voilà, il bénira tout ce que vous faites, vous n'aurez pas besoin de demander des prêts d'argent. Au contraire, vous prêterez à beaucoup d'étrangers. Et donc, la richesse matérielle en soi-même, ça peut être un moyen d'apprécier Dieu. C'est-à-dire que je mange, par exemple, de beaux fruits, je suis dans un beau paysage, ce sont des richesses matérielles qui peuvent me rapprocher de Dieu. Je crois que Philippe l'a très bien dit, c'est quand ces richesses deviennent un objectif et un sujet en eux-mêmes que le problème arrive, parce que ça nous éloigne de Dieu. Et malgré tout, l'argent et le pouvoir ont une forte capacité, tout comme le sexe, à monopoliser, à mobiliser notre attention.
2: Et alors, de manière générale, quelle relation les disciples de Jésus, à l'époque de Jésus, entretenaient avec les richesses, avec l'argent ?
4: Ça dépendait des disciples. Tous n'avaient pas le même rapport. On se souviendra par exemple de Judas qui était assez qui gérait les cordons de la bourse, qui les tenait bien serrés, il avait un peu des oursins dans les poches. Certains disciples, comme ceux qu'on appelait les fils du tonnerre, avaient un rapport au pouvoir, et peut-être à l'argent, mais en tout cas au pouvoir. Ils voulaient être à la droite de Dieu, de Jésus, quand il serait dans son ciel. Enfin, c'était des gens comme vous et comme moi, tout simplement. Tout simplement.
2: Et aujourd'hui, Pasteur Philippe Duc, à votre avis, les chrétiens, quel rapport ils entretiennent avec l'argent ? Ils s'en désintéressent complètement ?
3: On a toutes sortes de chrétiens sur cette terre. Il y a des chrétiens riches et des chrétiens pauvres. Il y a de toutes sortes. Quel lien ils entretiennent avec l'argent ? Ça dépend vraiment de l'individu. Mais la parole de Dieu nous dit que celui qui est riche est plus en danger quelque part que celui qui n'a rien.
2: En danger dans quel sens ?
3: En danger spirituel, je parlais, parce que quand on a plein de choses, c'est-à-dire qu'on a besoin de plus grand-chose, et donc, quelque part, on a l'impression de se suffire à soi-même.
2: Vous voulez dire que l'argent pourrait remplacer Dieu, par exemple ?
3: Quelque part, certains peuvent s'éloigner de Dieu, ils n'ont plus ce réflexe de se tourner vers lui, ce réflexe de lui dire merci pour ce que j'ai, et oublier un petit peu les choses. C'est le danger. Maintenant, il peut y avoir des chrétiens qui sont riches et qui mettent cette richesse non pas à leur propre profit, mais pour aider les autres. C'est ce que Jethro disait tout à l'heure. Si ma richesse contribue au bien de ceux qui m'entourent, alors c'est que j'ai compris et que j'ai un lien qui est sain avec la richesse.
2: Oui, Pasteur Jethro Camille, vous voulez réagir ?
4: Oui, il y a un chouette verset dans 1 Timothée 6, verset 9. Si nous avons de quoi manger et nous habiller, cela doit nous suffire. Mais ceux qui veulent devenir riches tombent dans la tentation. De nombreux désirs stupides et dangereux les prennent au piège. Ils conduisent les gens vers la mort et les détruisent. Oui, la racine de tous les malheurs, c'est l'amour de l'argent. Beaucoup l'ont trop cherché. C'est pourquoi ils se sont perdus loin de la foi. Donc, là, c'est un passage qui est relativement clair, l'amour de l'argent.
2: Et qui rejoint ce que disait le pasteur Philippe.
4: L'amour de l'argent, c'est le problème, en soi-même. Parce que c'est très simple. Quand je suis obsédé par les possibilités que je vais avoir, finalement, je suis dans une forme d'hyper-égocentricité. Je ne pense qu'à ce que je pourrais faire, ce que je pourrais réaliser, les besoins que je pourrais satisfaire, les envies que je pourrais assouvir. Je suis complètement centré sur moi-même. Je suis un vrai trou noir. Tout se ramène à moi. Or, Dieu nous a créés pour être des êtres, non pas des êtres qui ramènent tout à eux, mais des êtres qui partagent, des êtres qui reçoivent, des êtres qui donnent. Et c'est la raison pour laquelle il y avait beaucoup de lois, on en a parlé la semaine dernière, qui étaient contre le fait de maintenir le statut de pauvreté extrême des uns et des autres. Il fallait pouvoir aider ceux qui étaient dans la misère, parce que on est là pour s'entraider les uns les autres.
2: Alors finalement, on pourrait dire que c'est pas l'argent lui-même qui est un problème, c'est la place qu'on lui donne en réalité.
3: Oui, l'argent doit rester un moyen pour vivre, mais si ça va au-delà, il y a toujours ce risque.
4: Il y a traditionnellement trois, je le disais tout à l'heure, il y a traditionnellement trois grands types de tentations: l'argent, le pouvoir, le sexe. Ni l'argent, ni le pouvoir, ni le sexe ne sont des problèmes en eux-mêmes. S'il n'y avait ni pouvoir, ni argent, ni sexe, alors si on serait déjà, on ne serait pas là, pour commencer, puisqu'on n'aurait pas été créé. Et puis ensuite, s'il n'y avait pas de moyens, on ne pourrait rien faire. Donc le pouvoir est une nécessité. Le problème vient quand il y a des êtres qui se lèvent tous les matins et qui, en se rasant, se disent qu'ils auront le pouvoir. Le problème vient quand il y a des gens qui sont déjà tellement riches qu'ils peuvent vivre trois vies avec les intérêts de leur capital, mais qui continuent à vouloir investir dans le riz, dans les produits de première nécessité pour être encore plus riches au détriment des autres. Et le sexe, le problème vient quand on passe sa vie à courir après les hommes ou après les femmes, et puis finalement, on n'a rien construit, on a été en profondeur nulle part.
3: On a tous fait l'expérience de, on désire quelque chose, un objet, ou une fois qu'on l'a, ok, c'en est content un petit moment, et puis on se lasse très vite, et on a tout de suite en vue autre chose.
2: On voit bien ça avec les enfants souvent. Hein.
3: Voilà, donc la satisfaction d'avoir quelque chose est très courte, et on est rarement satisfait pleinement. On court après toujours autre chose, et c'est terrible quelque part.
2: Eh bien, je vous remercie de cet échange que nous venons d'avoir. 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Pasteur Jethro Camille, pasteur Philippe Leduc, merci beaucoup de ce partage
4: merci
2: autour
4: Stéphane.
2: De ce thème d'aujourd'hui qu'on retrouve dans la Bible. Je vous invite à nous retrouver pour une prochaine émission lors de laquelle nous parlerons des chrétiens qui sont peut-être en voie d'extinction. À bientôt, merci.
3: Merci.
2: Au revoir.

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0: qui est vraiment différente. Il y a eu beaucoup de changements entre l'Euro et la Coupe du Monde. Et ce sont des expériences et des matchs qui nous servent. Et je pense qu'on est prêt. On veut gagner contre l'Espagne et prendre notre revanche de l'Euro. Et il va falloir être concentré, il va falloir faire les choses pour et donner toujours le maximum de nous-mêmes. C'est une demi-finale et c'est ce qu'on va faire.
1: Adrien Rabiot, lui, s'est exprimé dans la zone mixte organisée par la FIFA hier. Le défenseur a livré son regard sur l'équipe espagnole dans son ensemble sans se focaliser sur Lamine Yamal. L'ailier droit de la Roja n'est pas dans le viseur des Bleus. Le foot, sport le plus populaire de France. Si certains se posaient encore la question en ce jour de demi-finale de Coupe du Monde entre la France et l'Espagne, c'est bien le ballon rond qui va réunir la plupart des habitants d'Aja en Dordogne, petite commune de moins de 300 habitants, dont est originaire Maxence Lacroix, l'un des joueurs de l'équipe de France. Le défenseur central périgourdin qui, depuis le début du mondial, finance une soirée pizza pour chaque match des Bleus. Des soirées qui donnent à cette Coupe du Monde un goût encore différent, selon le maire Didier Clerjou.
2: Oui, on l'a vu. C'est vraiment différent puisque voilà, on connaît une personne qui a participé, qui a joué, et puis il est de chez nous. Donc c'est vrai que c'est une fierté. C'est une fierté de savoir, d'avoir vu suivi son parcours pour en arriver là. C'est une façon, élégante de Maxence de ne pas oublier son petit village et puis de nous rassembler. Là, je connais pas du tout son planning. Je sais que sa maman va revenir et puis je pense qu'on va lui faire la hola à elle.
1: À noter que de nombreuses villes en France, dont Nantes, Strasbourg, Toulouse ou encore Dijon, ont installé des fan zones pour assister au match et supporter les Bleus. Un match qui commence à 21h. Dans votre actualité aussi, le dernier défilé du 14 juillet sur les Champs-Élysées pour Emmanuel Macron en tant que président. Près de 7000 femmes et hommes ont foulé le pavé de la plus célèbre avenue du monde, accompagnés au sol par 315 véhicules, 200 chevaux et dans les airs par une centaine d'avions et une trentaine d'hélicoptères. 500 militaires issus des États membres de la coalition des volontaires y ont participé. Le défilé est placé sous le signe du réveil stratégique de l'Europe. La nation qui se souvient, cette année, Nice commémore les 10 ans de l'attentat terroriste sur la promenade des Anglais le soir du 14 juillet 2016. Un camion avait foncé sur les spectateurs réunis pour assister au feu d'artifice. 86 morts et plus de 400 blessés. Parmi les victimes, près de 3000 enfants présents avec leurs familles. 10 ans plus tard, ce souvenir est toujours très fort pour eux, selon Jean-Claude Hubler, président de l'association Life for Nice.
3: Ça va dépendre comment ils ont été affectés, puisque nous, on a une famille de 3 enfants. Il y a celui du milieu qui est passé sous le camion, donc il y a eu les jambes esquintées. Et le plus grand et le plus jeune qui sont choqués psychologiquement. Donc c'est pareil, hein. Il y en a qui sont toujours la nuit, les nuits peuvent être encore assez difficiles. Après, nous, on a mis en place des accompagnements. Alors, on a pris plutôt en charge au niveau scolaire. On prend les cours Academia en charge pour qu'ils puissent continuer à avancer, qu'ils puissent s'améliorer, parce que les niveaux scolaires étaient plutôt redescendus, puisqu'ils ont eu beaucoup qui ont loupé les cours. Hein. Et puis vous avez d'autres personnes qui, elles, ont des difficultés. Ils sont restés parce que 10 ans n'a rien.
1: Emmanuel Macron qui se rendra à Nice et présidera la cérémonie des 10 ans à partir de 18h. Puis dans la soirée, l'Orchestre Philharmonique de Nice proposera un concert. La cérémonie s'achèvera par un spectacle de drones. Dans votre actualité aussi, l'incendie dans la forêt de Fontainebleau ne faiblit pas. Les Canadairs ont repris leur rotation. 600 pompiers sont toujours mobilisés. La Cisse est toujours coupée. Une vigilance rouge pour canicule qui se poursuit aujourd'hui aussi pour 26 départements. Et puis la course reprend ses droits aujourd'hui sur le Tour de France. 10e étape entre Aurillac et le Lyon. Tadej Pogacar est en jaune. Bonne journée à tous.
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1: Nous sommes au parvis du protestantisme. Je ne sais pas si vous habitez à Marseille, si vous connaissez ce lieu. Alors c'est juste à côté, c'est adossé même au temple de Grignan. On est avec Mélanie Castagno. Elle est directrice d'une structure, d'aide, d'accompagnement. C'est une structure qui s'appelle Maraban. Alors c'est une structure protestante, diaconale. Bonjour à vous Mélanie.
2: Bonjour.
1: Peut-être nous redéfinir cette association. C'est une association qui existe depuis des années, où vous accompagnez d'ailleurs des personnes issues de l'exil, je ne sais pas si on dit comme ça, mais en tout cas souvent vivant au centre-ville et qui sont dans des difficultés. Mais peut-être nous parler de cette association.
2: Oui, alors l'association Maraban, elle existe depuis les années 80. C'est une création luthérienne de missionnaires de Finlande qui sont venus étrangers habiter avec d'autres étrangers dans le quartier de Noailles, qui est un quartier d'accueil, enfin d'arrivée pour les populations en centre-ville de Marseille.
1: Et là, dans ce lieu, donc, vous avez peut-être des activités, vous allez nous le dire. Vous allez auprès des populations issues de l'exil, je ne sais pas si cela se dit, mais en tout cas, vous les accompagnez et vous accompagnez des familles. Et ça, c'est important parce que, bien sûr, on va parler des femmes, on va parler des enfants, on va parler de métiers, on va parler de linguistique, de toutes ces nécessités, en fait, quand on arrive en France, on l'imagine et qu'on se retrouve à Marseille.
2: Alors, vivre avec des personnes, c'est déjà se mettre à l'écoute de ceux et celles qui sont ici et de leurs besoins et de leurs désirs. Et en fait, c'est ce qui s'est passé avec Maraban, c'est-à-dire qu'on a juste ouvert les portes et proposé un accueil. Et à partir de cet accueil et de ce qu'on a commencé à vivre dans la rencontre avec les personnes, il y a des besoins qui sont ressortis, il y a des envies qui sont venues aussi. Et l'activité de l'association s'est organisée autour de trois pôles. Donc un pôle d'accueil et de rencontre avec les femmes et les enfants, un autre pôle sur les questions linguistiques, l'apprentissage de la langue française principalement, mais aussi de l'anglais maintenant. Et puis un pôle récent, à partir du Covid, sur la question alimentaire, de l'accessibilité à une alimentation digne, saine et choisie pour ces personnes-là aussi.
1: Pour ces personnes-là aussi, vous faites bien de le dire parce que tout part d'une philosophie. Cette philosophie qui vient aussi de la foi d'une certaine manière, parce que c'est un rapport avec le protestantisme, c'est que tout le monde est libre et égaux, bien sûr, mais ça c'est dans la terminologie. Mais vous partez du principe qu'il y a des gens qui sont en difficulté et quelle que soit la raison, vous leur venez en aide ?
2: Oui, alors on part d'un principe d'accueil inconditionnel, donc toutes les personnes sont bienvenues, il n'y a pas de question ni de mérite, ni de situation. Et puis à partir de là, ce qu'on essaye de vivre, c'est un principe de partage, parce que oui, on est tous égaux, on est tous dignes et on est tous image de Dieu. Donc profondément beau et belle, et c'est ça qu'on a envie de vivre ensemble.
1: Ah, c'est formidable dit comme ça. Alors vous êtes sept salariés plus un volontaire, et vous allez accompagner des populations. Mais il faut quand même nous donner un petit portrait ou un petit tableau de ce qui se passe à Marseille, et vous êtes en plein centre-ville, vous. Ces personnes de l'exil, c'est-à-dire, vous pourriez nous brosser un petit tableau ?
2: Alors Marseille, c'est une ville portuaire, c'est un port ouvert sur la Méditerranée et sur le monde, et où arrivent, s'échouent, sont accueillis des personnes de plein d'endroits différents. Et on se rend compte que souvent on est dans nos habitudes et que on n'est pas forcément ouvert, ou ce qu'on a acquis, on veut le garder pour nous. Mais en fait, on fait le pari inverse, c'est-à-dire qu'on est tous porteurs de richesses et c'est ça qu'on a envie de partager. Par contre, la question de l'exil est souvent associée à des problématiques de pauvreté, à des problématiques d'exclusion. Et donc là, à cet endroit-là, on peut faire quelque chose parce que nous, on a les compétences, nous, on a peut-être vécu déjà ce parcours-là et on peut en faire profiter ou faire bénéficier à d'autres personnes.
1: C'est pas toujours évident, et puis il y a beaucoup d'acteurs aussi dans cette aide, vous n'êtes pas les seuls, mais vous accompagnez 500 personnes par an, ce qui est beaucoup. Alors peut-être nous parler de cet accompagnement, parce que comment on apprend que vous existez déjà, peut-être dans un premier temps, comment vous choisissez aussi, parce que peut-être vous avez une sélection, faut-il ne pas être violent par exemple, puis je dis ça d'une manière assez peut-être rapide, mais comment est-ce que se fait ce choix ?
2: Donc, on travaille dans un réseau en centre-ville de Marseille avec plusieurs associations et ça fonctionne bien. Il y a tellement de besoins qu'on a besoin de tout le monde. Et à partir de nos spécialités ou de nos spécificités, on arrive à construire des choses à peu près cohérentes, ou en tout cas, c'est notre visée. Mais nous, à Maraban, on s'est spécialisé dans la question linguistique premièrement. Et là, c'est une vingtaine de bénévoles qui accompagnent 70 personnes par semaine qui ont 2 heures de cours le lundi et le jeudi pour apprendre soit la langue française, soit apprendre à lire et à écrire. Et puis une médiation à côté qui va permettre aussi d'aborder toutes les questions administratives. Parce qu'on a besoin d'explications, de médiation ou d'un rendez-vous et qu'on ne sait pas trop où s'adresser.
1: Mélanie, 2 cours par semaine, je crois. Vous avez 7 niveaux. On est capable de venir, je viens d'Érythrée, je ne sais pas parler un mot, vous êtes capable de me recevoir?
2: Oui, et gratuitement.
1: C'est important, oui, bien sûr.
2: C'est ça. En fait, les cours s'adressent à des personnes qui n'ont jamais appris à lire et à écrire, ou qui ont appris à lire et à écrire, à des personnes qui sont en France depuis quelques semaines, ou à des personnes qui sont là depuis longtemps. Il y a des nouvelles obligations de niveau pour accéder à des titres de séjour et à la nationalité française. Donc, on accompagne aussi les personnes pour pouvoir présenter les examens du DILF, DELF, B1, B2, voilà. Donc, c'est assez spécialisé. Et puis, à côté, on a aussi la partie alimentaire. Donc là, c'est cette partie-là qui concerne 500 personnes. Et donc, ces personnes peuvent bénéficier d'un colis, on va dire, humanitaire, quand on a zéro ressource. Ou après, quand le parcours commence à devenir un peu plus à l'aise, accéder à une épicerie solidaire, qui est un groupement d'achat où les personnes peuvent acheter, organiser la vente de produits bio et locaux à 30% du produit d'achat.
1: Un colis, parce qu'il y a aussi peut-être les Restos du Cœur, il y a beaucoup d'associations. C'est un colis par semaine, c'est un colis par mois, comment ça se passe?
2: Alors c'est un colis toutes les 2 semaines. Et pour 70 familles. Et ce colis-là, en fait, donc, il est distribué, mais ce qu'on veut, c'est que ce soit une étape. Donc, on a monté une action avec une autre association qui s'appelle Destination Famille. On coporte cette action pour pouvoir avoir de la médiation. C'est-à-dire que les personnes qui sont là, on préfère limiter le nombre, mais par contre, avoir un accompagnement qui leur permette de sortir des situations de précarité. Et puis, voilà, les accompagner sur des champs qui sont autant de la question administrative que de la question de la scolarité pour les enfants, que des questions d'accès à la culture, que des questions d'accès à l'emploi.
1: Voilà, ce colis fait partie de ce processus et vous choisissez parce que suivent déjà 70 familles, hein, je crois que vous nous avez dit, c'est déjà énorme parce que c'est tous les problèmes de droit, tous les problèmes de logement, parlons-en du logement. Vous parlez de personnes en exil qui arrivent à Marseille, quel que soit le moyen de locomotion, et qui se retrouvent en centre-ville. Ils habitent ou elles habitent où ces familles?
2: Pour la grande majorité, c'est de l'habitat précaire. Ça peut être en hôtel via la plateforme 115, qui est la plateforme d'hébergement d'urgence. Ça peut être du squat, ça peut être de l'hébergement dans la famille qui est déjà là, mais dans des conditions de grande précarité. L'immobilier en centre-ville à Marseille, c'est pas génial. Donc voilà, c'est de l'habitat dégradé. C'est voilà, il y a souvent des problématiques qui sont liées au logement pour ces familles.
1: Alors, quand on pense famille, on pense beaucoup aussi aux femmes et aux enfants. Peut-être que je suis un peu vieux jeu, mais j'ai l'impression qu'il y a besoin d'une protection un peu particulière, justement, sur ces femmes et sur ces enfants. Question de sécurité dans un premier temps et question d'avenir pour les enfants. Vous avez parlé très rapidement des femmes. Il y a aussi une particularité dans votre accompagnement auprès des femmes avec l'association Maraban.
2: Oui, en fait, déjà, on propose un lieu de sécurité. Donc en fait, souvent ces personnes-là, elles ont besoin de se poser, de discuter, de se retrouver dans un endroit sûr pour pouvoir discuter, poser les valises et puis regarder différemment peut-être son parcours et puis les perspectives de vie. On se rend compte que la question de la vulnérabilité fait que ces personnes peuvent être exposées à d'autres risques qui vont être de l'ordre de la prostitution, de l'exploitation. Et du coup, y a des moments un peu clés comme ça dans les parcours où il faut absolument assurer la sécurité des moyens et pour que ces personnes elles puissent trouver un chemin de vie, quoi.

0: sommes avec Mélanie Castagno. Elle est directrice d'une structure, alors une structure protestante diaconale. Cela signifie le service auprès des autres, auprès d'autrui. Cela s'appelle Maraban. Ça veut dire bonjour, ça, en arabe, non ?
1: Ça veut dire bienvenue.
0: Ah voilà, bienvenue, oui, c'est ça. Ça va beaucoup plus loin. Donc vous êtes, cette structure avec ces 7 salariés et ce volontaire qui permet d'être bienvenu, parce qu'on n'est pas toujours bienvenu lorsqu'on est en exil. Lorsqu'on est une famille, vous nous avez parlé de l'accompagnement des femmes pour leur permettre effectivement un lieu de sécurité. Et puis les enfants. Alors c'est tout de suite, d'un coup, ça devient catastrophique. Hein. Quand on voit un enfant qui vit sous une toile de tente, ça nous révolte. Auprès des enfants, il y a aussi un accompagnement particulier. Comment on fait ? Parce que quand on vit dans des logements précaires en centre-ville avec un enfant, mais tout est compliqué, évidemment.
1: Oui, alors souvent, le premier besoin des familles, c'est la question de la scolarité. Donc, quand on habite à l'hôtel, on n'a pas forcément un lieu pour faire des devoirs, on n'a pas forcément les ressources familiales pour pouvoir avoir de l'appui. Donc nous, c'est ce qu'on essaye de proposer à l'association. Donc il y a des temps de soutien scolaire. Et là, on s'est orienté sur du tutorat, parce que souvent, il y a des besoins forts au moment de l'arrivée, que ce soit au niveau d'apprentissage des règles de l'école, au niveau linguistique ou qu'au niveau des savoirs scolaires, français, maths, etc. Et puis, il y a quelque chose qui se joue aussi au niveau de la relation entre le bénévole qui vient pour accompagner un enfant et cet enfant, et puis c'est déjà de la confiance, c'est déjà du partage, et c'est déjà un regard bienveillant qui est posé sur cet enfant, qui est peut-être pas forcément le bienvenu au départ.
0: J'ai envie de parler de violence pendant un instant, parce que lorsqu'on est en exil, on est en fragilité, évidemment, on parle peut-être pas la langue. Vous êtes confronté aussi à cette violence où il faut trouver des solutions d'urgence et extrêmement rapide. Vous avez parlé aussi de situations où, ben, du coup, ça peut être la filière de la prostitution ou du vol, etc. Ça, on l'espère le moins possible, mais la violence, elle est présente ?
1: Oui. Le fait que ces personnes soient en vulnérabilité, ça les expose à différentes formes d'oppression, d'exploitation. Il y en a aussi sur les questions de logement, où en fait, il y a la question des marchands de sommeil qui demandent aussi énormément d'argent pour que ces personnes-là aient un toit. Mais alors, ce toit, il faut voir souvent dans quel état il est. Et on connaît des familles qui vivent dans des tentes à l'intérieur des appartements, tellement il y a de l'humidité, tellement il y a des moisissures. Et voilà. Et les situations d'urgence, forcément, on en a. Il y en a aussi qui sont expulsés des appartements, qui se retrouvent à la rue avec des enfants. Et les besoins qui sont tellement énormes et les capacités d'hébergement qui ne sont pas à la hauteur font que, à des moments, faut trouver des solutions et on essaye de trouver.
0: Mélanie Castagno, à côté de cela, vous avez les cours de français. Sur cet échelon, cet niveau différent avec des diplômes, mais je ne suis pas sûr que ce soit la chose la plus importante. Et là, on a l'impression d'être dans quelque chose de très simple. Et en fait, ça vous permet d'accompagner, de dialoguer, de comprendre les besoins, de savoir ce que vous pouvez faire pour ces... Vous avez parlé d'un quelques dizaines de familles que vous accompagnez vraiment, on a l'impression, pendant des mois, voire des années.
1: Oui. Après, il y a la question de l'accompagnement et puis il y a aussi la question de la confiance et de la relation qui se met en place. Donc, nous, on a des ressources et on les met au service des personnes, mais après, ces personnes, elles se retrouvent dans une situation où elles ont envie à leur tour d'aider et d'offrir leurs capacités. Et là aussi, c'est un peu quelque chose qui vient de notre protestantisme, c'est-à-dire que bibliquement, il est dit qu'il y a plus de bonheur à donner qu'à recevoir. Donc nous, ce qu'on essaye aussi, c'est qu'à un moment, cette possibilité de donner soit offerte et de ne pas enfermer les personnes dans une position de recevoir. Je pense que c'est un beau projet.
0: Oui, de ne pas être dépendant. Alors j'en reviens quand même à ma question sur la linguistique et sur les cours, parce que en fait, les cours sont aussi là un outil pour vous. On n'est pas dans des choses fondamentales, vous n'offrez pas un logement, mais ces cours-là permettent vraiment un échange.
1: Oui. La langue, en fait, c'est un pouvoir pour sa vie. C'est la possibilité de défendre, c'est la possibilité de pouvoir remplir un formulaire, de s'adresser à quelqu'un et de faire valoir ses droits, et aussi de s'inscrire dans ses devoirs aussi. Donc ça, c'est essentiel, et ça touche à tous les domaines de la vie. Pouvoir avoir un rendez-vous avec la maîtresse, pouvoir s'adresser à une permanence, ou simplement faire ses courses et pouvoir échanger ou s'inscrire dans un réseau relationnel, c'est la langue.
0: Comment on fait passer ces idées aussi? Parce que vous avez dit, on a plus de bien à donner qu'à recevoir, je crois. Enfin, on a plus de bonheur à donner qu'à recevoir. Et comment est-ce qu'on fait passer aussi ces idées? Parce que quelquefois, ben, on tombe peut-être aussi sur des personnes qui n'entrent pas du tout dans votre logique et qui vont peut-être profiter, je ne sais pas, ou même vous utiliser, je ne sais pas. Allez, là, on est dans le négatif et c'est pas ce que vous souhaitez, mais ça peut arriver aussi d'avoir des limites dans votre logique.
1: Oui. Il y a des limites et il y a des règles et puis ben forcément ça veut dire qu'on s'engage à participer ensemble. On essaye de mettre en place des chartes qu'on construit collectivement par rapport aux actions et puis être toujours dans la logique de se dire ben on construit ensemble. Et si on construit ensemble, déjà ça facilite la participation.
0: Puis Mélanie, vous m'avez dit une chose tout au début, lorsqu'on nous nous sommes rencontrés, vous m'avez dit en fait, nous, on est là vraiment pour permettre à chacun d'être indépendant et d'être autonome. C'est aussi un cheminement, c'est-à-dire que vous avez une vision.
1: Oui, c'est la question de permettre à chaque personne d'être actrice de sa vie et de son devenir. L'autonomie, c'est difficile et puis ben, elle a des limites. Et en fait, on passe souvent par l'action collective pour pouvoir agir sur les parcours. Donc voilà, on essaye d'articuler à la fois cette autonomisation individuelle, mais à la fois avoir des espaces collectifs, parce que ça soutient, parce que ça permet de rompre l'exclusion et de faciliter l'avancée.
0: Et Castagnol, l'autre point qui est essentiel, bien souvent, lorsqu'on vient dans un autre pays, c'est le métier, quelquefois le pays d'origine et le pays de destination. Il y a des choses aussi que vous faites ou des accompagnements que vous avez dans des filières ou pour accompagner dans des formations, parce que sans métier, pour n'importe qui aujourd'hui, c'est juste impossible de s'en sortir.
1: Alors ça, c'est un besoin qu'on a repéré. On l'expérimente un petit peu au niveau des actions comme la distribution alimentaire ou investir social, et où on permet à des personnes d'être bénévoles ou de prendre part à l'action. Et à partir de là, on a un beau projet avec une association qui s'appelle l'ADI, c'est de permettre à des personnes de développer aussi leurs capacités et leur parcours dans le sens de l'entrepreneuriat. Et ça passe pour nous déjà à expliquer qu'est-ce que c'est le contexte en France, et ensuite comparer et puis permettre à ces personnes d'avoir assez de repères pour s'inscrire après par elles-mêmes dans ce contexte français.
0: Oui, parce que je pense que vous devez faire un scan des populations quand vous rencontrez une famille, le petit ou les petits, la maman, le père, etc. Il y a des formats très différents pour s'en sortir aujourd'hui. Eh bien, c'est difficile pour tout le monde, et encore plus lorsqu'on vient de l'exil. Vous faites un peu ce scan quand même aussi au niveau d'un devenir possible dans un pays qui est quand même assez difficile.
1: Oui, on fait ce scan et puis aussi on a des compétences pour voir les processus à l'œuvre. Et on se rend compte que souvent dans un parcours d'exil, quand on arrive en France, pour le coup, il y a comme si on perdait toute capacité, et que c'est comme si on avait perdu tout son savoir, toutes ses compétences, et donc il y a un besoin primordial d'être réassuré dans ces compétences-là.
0: Vous parlez d'être réassuré, ça me fait penser à la notion de confiance en soi, qu'on a tous besoin déjà. Donc on imagine qu'on est en exil, aucun repère, aucune reconnaissance, c'est juste le petit noyau familial qui fait tenir tout le monde. Ce travail de confiance, ça se fait dans le cadre de vos accompagnements aussi?
1: Oui, ça se fait. On a des partenaires qui viennent, par exemple, là on est en train de faire un cycle avec une association qui s'appelle Anthropos sur des questions de parentalité. Donc on a Florence Lardillon de l'ADI et Clotilde d'Anthropos qui vont venir pour parler avec les mamans sur les questions qu'est-ce que c'est de grandir en France et de passer ce cap de l'adolescence. Parce que là, qu'on le vive aux Comores, qu'on le vive au Bangladesh, au Tchad ou partout dans le monde, en fait c'est différent de ce qui peut se passer en France, et là il peut y avoir une perte de repères et puis une incompréhension. Donc là on a besoin de parler avec d'autres mamans et puis avec des professionnels qui nous aident sur ces questions-là.

0: Mélanie Castagno, on revient à cet accompagnement que vous faites ici auprès de ces familles. 500 parents, avec 70 cours, environ 66 familles aussi qui bénéficient des cours. Il y a des familles comme ça, vous accompagnez depuis des années, parce que vous, ça fait 10 ans que vous êtes dans cette structure, depuis des années, et puis en fait, bah, c'est un accompagnement qui dure quand même.
1: Oui, bah alors déjà, on a deux salariés qui, à l'origine, étaient des personnes accueillies par l'association. Donc deux femmes, Myriam et Fatira, qui sont exceptionnelles et puis qui ont trouvé leur place dans l'asso et même dans l'équipe salariée et qui aujourd'hui permettent d'accueillir dans des conditions dignes chaque personne. Et donc ça fait vraiment plaisir et puis c'est des petits signes que voilà, le travail qui est fait, il est bien fait et qu'il porte des fruits.
0: Alors déjà dans sa famille, quelquefois c'est difficile d'accompagner, hein, et vous le savez, hein, pour les jeunes aujourd'hui, des mamans se posent des questions, c'est très difficile pour les accompagner économiquement, etc. Donc là, au niveau d'une structure associative, mais on a parlé aussi de confiance tout à l'heure. C'est quoi qui est le plus important pour vous ? On vient aussi à vous, votre expérience, on parlera de votre expérience étant jeune aussi, peut-être dans un instant, mais c'est de redonner de l'amour, par exemple. Je parle de ça parce que c'est aussi une association protestante. Donc avec la foi, avec l'accompagnement, donner de l'amour, mais ça veut dire quoi là, dans une association ?
1: Ben, ça veut dire déjà avoir beaucoup d'humilité, de se poser comme quelqu'un qui ne sait pas forcément ce qui est bon pour la personne, et puis de se positionner dans une relation d'égal à égal pour construire ensemble et puis chercher ensemble les petits points qui vont permettre qu'on se rencontre, qu'on soit en amitié et puis qu'il y ait des choses qui se passent.
0: Vous avez un plus, vous êtes protestante, donc femme de foi, on l'imagine. Qu'est-ce que ça donne en plus ? Est-ce que ça donne des atouts ou au contraire c'est plutôt une faiblesse ?
1: Bah, ça donne des atouts parce que déjà on sait qu'on n'est pas seul au contrôle et que tout ne dépend pas de nous. Donc ça c'est un premier point très important, qu'on est appelé à faire notre part et que cette part-là, elle prend place dans une équipe, dans un réseau. Et puis aussi ça veut dire que les personnes qui sont en face de nous et qui vont peut-être venir nous solliciter pour de l'aide, ça ne s'arrête pas à ça. La personne qu'elles sont et que cette force qu'elles ont, elles vont pouvoir nous emmener sur plein d'aventures extraordinaires. En tout cas, nous, en tant que personnes croyantes, on se retrouve souvent avec des personnes croyantes d'autres religions et on se rend compte que c'est aussi un espace d'échange et un espace de confiance qui a besoin d'être valorisé aussi aujourd'hui.
0: Ça arrive de prier pour des cas, pour des familles, ça vous arrive ?
1: Ben, individuellement et personnellement, oui. Après, avec les personnes, on est plutôt dans la retenue. Et puis, voilà, c'est pas forcément le lieu de relation. Mais par contre, se reconnaître comme chrétien, se reconnaître comme musulman, se reconnaître comme athée, mais tous partis de cette volonté du bien commun, ça, c'est essentiel.
0: On est là pour avancer, pour vivre, hein, tout simplement. C'est donner de l'espoir.
1: Oui, exactement. Et donner de l'amour.
0: Et en plus, ce sont des fois différentes. Et ça, c'est intéressant. Vous n'êtes pas là pour faire de ce qu'on appelle l'évangélisation, pour imposer une religion. Vous, vous en êtes à... C'est quoi ton bien-être ? Et on essaie de t'accompagner, c'est un peu ça ?
1: Oui, oui. Et puis, qui tu es et d'où tu viens ? Et qu'est-ce qu'on peut faire ensemble et qu'est-ce qu'on peut partager, comment on peut se rencontrer.
0: Mélanie Castagno, vous avez choisi ce métier aussi parce que j'ai l'impression que vous avez été sensibilisée toute petite. On en a parlé très rapidement avant de faire cette interview. Votre papa était, je crois, dans un centre d'accueil. Vous avez nos hébergements, hein, et ça vous a marqué parce que vous habitiez en plus sur le lieu. Vous pourriez nous parler un peu de ce qui fait, qui peut être déclencheur quand même dans une vie, parce que je pense que c'est plus qu'un métier ce que vous faites. C'était quoi l'expérience jeune ?
1: Alors j'ai grandi dans un appartement qui est un appartement de fonction dans un centre d'hébergement d'urgence. Donc cet appartement, il était au milieu d'autres appartements qui étaient habités par des personnes, des femmes en urgence dans Marseille. mais on pouvait passer par l'accueil, on pouvait rencontrer les personnes hébergées, etc. Et puis il y avait une vie et une joie de voir que il y avait une famille aussi sur place, etc. C'était très intéressant et très riche. Et du coup, je pense que ça m'a sensibilisée aux questions et j'ai vu toute la joie de la rencontre aussi qu'il y avait malgré tout.
0: Toutes ces expériences, ça vous donne une sensibilité, déjà ?
1: Oui, une sensibilité. Et après, j'ai voulu approfondir les questions religieuses. Donc, je suis allée en master à Montpellier en histoire des religions. Et puis, arrivée au doctorat, là, je me suis dit, soit je plonge dans quelque chose de complètement recherche, et puis, voilà, approfondir des questions qui vont peut-être avoir moins de résonance avec l'action. Donc, j'ai fait le choix de retourner sur le terrain.
0: Et puis sur le terrain, l'autre qualité, c'est l'ouverture. C'est-à-dire quand on vit dans un lieu, on voit tellement de gens différents, alors avec aussi des origines toutes différentes, c'était des femmes, hein, vous nous avez dit, vous êtes obligé d'être un peu ouverte à toutes ces cultures, à toutes ces religions, vous l'avez dit, mais aussi d'être un peu une passoire, quoi, de ne pas être dans le jugement, quel qu'il soit.
1: Oui, je sais pas si on est vraiment obligé, parce que on pourrait dire qu'il peut se passer l'inverse aussi, et que en fait, selon les expériences qu'on a, on va être soit embarqué par cette question de la rencontre et de la richesse, soit avoir des crispations aussi, et en fait ça se travaille. Et nous, ce qu'on a envie de vivre à Maraban, c'est d'avoir cet espace de sécurité qui permet une rencontre apaisée et simple, et puis où chacun peut prendre sa part, qui qu'on soit, d'où qu'on vienne.
0: Et là, dans votre expérience en tant que directrice à Maraban, si vous aviez à partager une ou deux expériences, avec un prénom ou pas un prénom, mais une ou deux expériences qui vous a marqué et qui vous fait dire que ça vaut le coup quand même, parce que bien souvent c'est ce qu'on dit, hein. Et quand par exemple on est parent, il suffit d'un enfant et c'est pour celui-là qu'on se bat toute notre vie. Donc il y a une ou deux expériences qui vous ont marqué.
1: Alors il y a beaucoup d'expériences, là je pense à une personne qu'on a accueillie qui avait été en France parce que elle accompagnait une famille de Dubaï dans laquelle elle était esclave. Et en fait, en France, la famille est partie, cette personne s'est retrouvée enfermée en appartement et finalement, au bout de 3 jours, a été libérée par la police. Elle s'est retrouvée dans une situation administrative inextricable et en fait on l'a accueillie à l'association et là il y a un travail qui a été mis en place avec alors pas que notre association hein, parce que c'était un gros dossier, l'association qui l'hébergeait aussi, et puis voilà, ça a permis de trouver des solutions. Et puis cette personne, en fait, elle est devenue la nounou de mes filles. Et ça a été une première expérience d'emploi pour elle. Et puis elle a construit sa famille elle-même. Et puis aujourd'hui, elle a une superbe famille. Et puis une vie à Marseille, je pense, qui était vraiment très très loin de ce à quoi elle pouvait s'attendre.
0: Merci Mélanie Castagno, je rappelle vous êtes la directrice de Maraba, bienvenue en arabe, cette association donc de la diaconie ou du diaconat en tout cas protestant ici à Marseille. Il y a un site internet qu'on peut retrouver.
1: Oui, un site internet, vous tapez association Maraban et je pense que vous tombez dessus.
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0: 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Il est 19h. 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
1: Bonsoir à tous. Emmanuel Macron président en ce moment une cérémonie à Nice, un hommage aux victimes de l'attentat de Nice il y a 10 ans, jour pour jour. Un camion lancé sur la promenade des Anglais avait fait 86 morts et plus de 400 blessés le soir des festivités du 14 juillet. Les noms des disparus ont été égrenés, tandis que 43 enfants accompagnés de 43 adultes primo-intervenants ont défilé. Ils ont déposé des rameaux d'olivier sur les chaises bleues disposées en cercle pour symboliser les victimes. Un pompier volontaire interpellé hier dans l'enquête sur les incendies de la forêt de Fontainebleau. Ce jeune homme de 19 ans a reconnu avoir mis le feu à des brindilles avec un briquet de l'essence à Arbonne-la-Forêt. Un autre individu aussi âgé de 19 ans a reconnu avoir accidentellement mis le feu en jetant sa cigarette. Ces incendies qui ravagent la forêt emblématique près de Paris ont déjà

0: H-2 avant la première demi-finale de la Coupe du Monde qui opposera les Bleus de Kylian Mbappé en quête d'une troisième étoile et la Roja de Lamine Yamal à la clé une place en finale avant de connaître l'autre prétendant au titre issu du duel entre l'Argentine et l'Angleterre demain soir. Et puis Tadej Pogacar assomme le Tour de France. Le Néerlandais s'est imposé à l'issue de la 10e étape aujourd'hui entre Aurillac et le Lioran. Le Français Paul Sexas termine 3e de l'épreuve. Voilà pour l'actualité. Belle soirée à notre écoute.
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1: La boussole et le baluchon, c'est le titre d'un ouvrage de Maurice Gardiol aux éditions OPEC Ouverture. Alors un ouvrage qui pose des questions. Maurice Gardiol, bonjour.
2: Bonjour, bonjour.
1: Plaisir de vous retrouver, on se connaît quelque peu. Vous avez travaillé avec l'entraide protestante suisse, vous avez travaillé avec le centre social protestant de Genève, vous avez travaillé en tant qu'aumônier par exemple. Vous êtes engagé aussi bien au niveau social qu'au niveau spirituel, peut-être les dons vont ensemble. La boussole et le baluchon, c'était quoi? C'était un peu un retour sur une existence et les questions fondamentales qu'on doit se poser?
2: Oui, j'ai essayé de rassembler dans ce livre différents textes que j'avais écrits à certains moments de ma vie, dans certains temps, aussi dans certains lieux différents. Et puis j'ai trouvé là que les questions étaient plus importantes que les réponses. Les questions qui se posent à nous à certains moments, à certains carrefours, et qu'il fallait essayer de reprendre ces questions. Et au niveau spirituel, j'ai trouvé intéressant de relier ça à des questions qu'on trouve aussi dans le texte biblique et qui nous interpellent sur ce qu'on est en train de vivre, sur le sens qu'on donne à ce qu'on vit et comment est-ce qu'on peut envisager la rencontre avec l'autre de manière à l'écouter vraiment.
1: Alors, des rencontres, vous en avez eu des milliers. Et moi, quand je parle de spiritualité à des gens non croyants et qui me parlent de vous, ils ont un sourire. Est-ce que c'est cela aussi la spiritualité, c'est être capable justement d'être ouvert à tout à chacun sans aucune attente ou aucun intérêt malgré son engagement de foi?
2: Oui, je crois que ces convictions, quelles qu'elles soient, elles peuvent être religieuses, elles peuvent être philosophiques, elles peuvent être humanistes, c'est quand même ce qui nous porte, parce que c'est ce qui motive notre présence, notre action, notre désir de rencontrer, de dialoguer avec l'autre. Donc je pense que trouver ce qui en nous forme les racines de ce que nous sommes, qui sont déjà dans notre histoire, mais qui sont aussi dans les rencontres qu'on a vécues, ça nous aide justement à percevoir et à vivre une spiritualité ouverte.
1: Vous avez rencontré aussi beaucoup de personnes en moments de fragilité, hein, aussi bien en aumônerie que dans d'autres activités au niveau social. Et la première question que vous posez, vous dites au carrefour de votre vie, d'où viens-tu? Est-ce que c'est la plus importante? Parce que où es-tu est pas mal non plus, hein, mais laquelle? D'où viens-tu et où es-tu?
2: Toutes les questions sont importantes, mais je pense qu'effectivement, suivant les moments de la vie ou les événements qu'on est en train de vivre, l'une est peut-être plus importante que l'autre. D'où viens-tu? C'est une question que se posent souvent les migrants quand ils arrivent ici, qui perdent leurs repères, qui doivent trouver de nouvelles façons de vivre, d'exister, d'être en relation avec les autres, sans perdre non plus ce qui est leur richesse. Et si moi j'ai accompagné les autres, je veux dire que j'ai aussi été accompagné par ces autres. Ces gens qu'on dit précaires ou en rupture, etc. C'est des gens qui ont aussi plein de richesses lorsqu'on les rencontre et on apprend beaucoup d'eux. Et je pense que c'est ça qui est important, c'est d'être dans un dialogue vraiment sans être en train de vouloir dominer ou devoir donner des leçons à l'autre.
1: Alors vous dites dans votre vie en fait des questions, il y en a 8. Elles me servent de boussole. En général, ce sont des affirmations qui servent de boussole. Pourquoi les questions nous servent de boussole dans votre ouvrage, Maurice Gardiol?
2: Parce que justement, je trouve que c'est quand on a l'attention portée par des questions qu'on s'ouvre. Quand on a des affirmations ou des certitudes un peu trop blindées, on n'évolue pas forcément, on se replie sur soi-même, tandis que les questions, elles nous ouvrent.
1: Pourquoi sa question? Pourquoi restez-vous à regarder le ciel? C'est une question qui n'est pas une question existentielle. Pourquoi avez-vous posé cette question dans les 8? Parce que vous avez dû sélectionner.
2: Oui, alors ça, c'est une question qui se trouve dans l'Évangile, au moment où les disciples regardent Jésus qui n'est plus là et qui le cherche dans le ciel au moment de l'ascension. Et quelqu'un vient leur dire, mais pourquoi regardez-vous vers le ciel? Parce que vous devez retrouver votre vision et votre mission sur cette terre. Et vous devez être enraciné là où vous êtes et vivre la rencontre avec le Christ, même s'il n'est pas là, dans le regard de l'autre.
1: Vous conseilleriez ce livre à tout à chacun? On n'a pas besoin d'être croyant, d'être religieux. On aurait besoin peut-être de se remémorer qu'à des moments donnés, il faut s'arrêter puis se poser une question?
2: Rien que pour les questions, je pense qu'effectivement, c'est pour tout le monde. Après, moi, je donne un certain nombre de pistes en lien avec ce que sont mes convictions ouvertes et comment je les vis. Mais je pense que d'autres peuvent y répondre avec leur propre, ou chercher des réponses, ou en tout cas des invitations au dialogue en fonction de leur propre conviction ou de leur propre sagesse.
1: Merci Maurice Gardiel, auteur de cet ouvrage La boussole et le baluchon.
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1: Nous commençons à Marseille, au FRAC Sud, cité de l'art contemporain qui accueille jusqu'au 5 juillet l'exposition collective Toc Toc. Portée par les artistes en formation du CFPI, le certificat de formation de plasticien intervenant, cette exposition résonne comme une invitation à franchir un seuil et à entrer dans des univers singuliers. Conçue comme un espace de passage, elle explore les notions d'ouverture, de rencontre et de perturbation, entre accueil et intrusion. Sculptures, installations, formes hybrides et gestes performatifs, autant de pratiques contemporaines qui témoignent de la richesse des démarches menées et de la diversité des regards portés sur le monde. À Paris, le musée Mayol consacre une grande exposition à Gianni Versace, figure flamboyante et visionnaire de la mode internationale. Né en 1946 et disparu en 1997, Versace a marqué son époque par une esthétique audacieuse, où se rencontrent glamour, sensualité et opulence baroque. Près de 450 pièces sont réunies, créations originales, accessoires, croquis, photographies, vidéos et interviews. Dans une scénographie pop, le parcours révèle une mode nourrie d'histoire et de culture populaire, du modernisme italien aux références à l'Antiquité, du barocco aux influences du pop art. L'exposition rappelle aussi le rôle déterminant des supermodèles dans l'émergence d'une nouvelle ère de la mode. Direction Nice au musée Masséna pour l'exposition « Nice, ma ville, mes jardins ». Une invitation à redécouvrir l'histoire d'une ville qui s'est construite avec et par le végétal. Des restanques nourricières aux parcs contemporains, des jardins monastiques aux villas de villégiature, des potagers partagés aux paysages remarquables. À travers œuvres, archives, cartes et récits, le musée propose une promenade sensible et historique au cœur d'un patrimoine vivant, reflet des pratiques et des imaginaires niçois, mais aussi des engagements écologiques d'une ville profondément attachée à ses jardins. Nous continuons en Suisse, à Genève, au Jardin botanique, pour une exposition consacrée à un herbier exceptionnel de Jean-Jacques Rousseau. Acquis aux enchères à Paris en juin 2024, cet herbier réalisé dans les années 1770 pour l'imprimeur Charles-Joseph Pankouk est l'un des rares que Rousseau ait confectionné pour populariser l'étude du monde végétal. Des plantes originales, leurs catalogues et des ouvrages botaniques sont présentés dans les vitrines de la bibliothèque, offrant un aperçu rare de la passion végétale du philosophe. Jamais la nature ne nous trompe. Une devise rousseauiste, plus que jamais d'actualité. Et enfin, à Lausanne, le MUDAC propose une plongée étonnante dans la collection de Pierre Rosenberg à travers plus de 300 animaux en verre. L'exposition « Et nous ?» alors, interroge le rapport complexe et ambivalent de l'humain au vivant. Diversité des formes, des expressions, des attitudes, ces œuvres révèlent à la fois une fascination pour la faune et une volonté de l'apprivoiser, voire de la domestiquer. Un film réalisé spécialement pour l'occasion dévoile le palazzo vénitien du collectionneur, où ces animaux de verre habitent chaque recoin de l'architecture, imprégnant l'atmosphère d'une présence à la fois douce et mystérieuse.
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2: Bienvenue à notre post-it spécial 10 commandements. J'aimerais te poser une question. Est-ce que tu es content avec la vie que tu as? Alors, peu importe la réponse que tu donnes, écoute ça jusqu'à la fin parce que je pense que ça va te toucher. Alors, le texte d'aujourd'hui qu'on va étudier se trouve en Exode, chapitre 20, et le verset 17. Il s'agit du dernier des 10 commandements. Il nous dit comme ça. Tu ne convoiteras pas la maison de ton prochain. Tu ne convoiteras pas la femme de ton prochain, ni son serviteur, ni sa servante, ni son bœuf, ni son âne, ni rien de ce qui appartient à ton prochain. Faites convoiter, c'est le désir de quelque chose qui ne m'appartient pas. Je ne vais pas convoiter des choses qui sont déjà à moi, n'est-ce pas? Et c'est vrai que c'est le dernier commandement de la liste. Pourtant, c'est le premier péché signalé dans la parole de Dieu. Puisque Ève a convoité un fruit qu'elle ne pouvait pas manger. Et c'est de là, de fil en aiguille, qu'on est arrivé jusqu'ici. La convoitise, c'est quelque chose qui apparaît tellement naturel dans notre tête que des fois, c'est vraiment difficile à contrôler. Ça a été pour Ève et certainement, c'est encore difficile pour nous aujourd'hui. Mais quel est le problème de la convoitise? Parce que finalement, c'est quelque chose qui se passe juste dans notre tête. Ça fait mal à personne. Alors, le problème, et c'est pour ça que je trouve que c'est la mère de tous les péchés, c'est qu'en fait, la convoitise tue le présent. Elle va tuer le moment d'aujourd'hui. Parce que plutôt que regarder ce qu'on est en train de vivre et ce qu'on a à côté de nous aujourd'hui, on va toujours se projeter, pas dans un futur qui on peut arriver, mais dans le futur qui est le présent de la personne qui se trouve à côté de moi. Et tous les commandements ont pour but de nous rendre heureux. Et c'est vrai que quand nos yeux sont portés vers les choses qui sont autour de nous, c'est difficile à être heureux. On est toujours en train de regarder ce qu'on n'a pas encore et on ne va pas valoriser ce qu'on a déjà aujourd'hui. Mais il y a une question qui me travaille dans ce commandement. Pourquoi autant de détails? On va jusqu'au point de parler du bœuf, de l'âne. Et c'est un détail que je trouve seulement dans le quatrième commandement aussi, donc le commandement qui parle du jour du sabbat. Pourquoi dans ces deux commandements faire autant de détails? Alors les amis, c'est mon opinion personnelle, c'est ce que je pense moi-même. Mais je pense que c'est des commandements qu'on a toujours tendance à essayer de détourner. De dire que c'est pas tellement grave, de trouver une excuse pour ceci, pour cela, et de toute façon, il n'y a pas de souci, j'ai fait mal à personne. Alors pour cela, et pour ne pas nous mettre loin de ce projet de bonheur que le Seigneur a pour nous, le Seigneur a bien détaillé pour qu'on puisse savoir qu'on a cette tendance naturelle à contourner et que notre esprit trouvera toujours des choses nouvelles pour briser ses commandements. Est-ce que tu as déjà remercié aujourd'hui le Seigneur de toutes les choses que tu as? Toutes les choses que tu as aujourd'hui, qu'il t'a donné, qu'il t'a accordé avec amour? J'aimerais qu'aujourd'hui tu puisses être rempli d'un sentiment de gratitude parce que peu importe ce qu'on est en train de vivre aujourd'hui, le Seigneur nous a déjà donné beaucoup et dans le bon temps, dans le bon moment, il donnera encore beaucoup d'autres choses. C'est la réflexion sur le 10e commandement.
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0: 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Il est 20h. 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
1: Marie-Pierre Lamy, bienvenue au micro de Un Air de Famille.
2: Merci.
1: Je suis heureux de vous retrouver ici. Je rappelle que vous avez une formation de psychothérapeute et que vous êtes aumônier de prison. Vous venez aussi régulièrement à ce micro nous parler de différentes choses et notamment en ce moment des différents tempéraments. Pour rappeler aux auditeurs donc, qui nous écoutent, il y a plusieurs tempéraments, les colériques, les flegmatiques, les sanguins, les mélancoliques, et c'est celui que vous allez aborder aujourd'hui.
2: Oui, tout à fait.
1: Alors, qu'est-ce qu'un tempérament mélancolique, Marie-Pierre ?
2: Alors, moi, je vais donner que les qualités du tempérament.
1: Oui, hein, vous préférez parler des qualités.
2: Oui, voilà, oui. Parce que les défauts, peut-être qu'on les connaît, on les découvre aussi.
1: Hein. Il y en a aussi.
2: Oui. Alors, le mélancolique, c'est, je dirais, le tempérament le plus complexe, parce que c'est un penseur, il intériorise beaucoup. Alors voilà quoi, il faut qu'il donne de lui pour savoir ce qu'il pense, et c'est quelqu'un de lent aussi, donc il faut du temps pour lui. On a vu que le flegmatique était quelqu'un de lent et le mélancolique aussi. Pour lui, la vie est une affaire sérieuse déjà, vous voyez, donc il réfléchit sur pratiquement tout, il analyse et il est très sensible. Alors il a une sensibilité au beau. L'environnement dans lequel il est, donc en général c'est quelqu'un qui aime les couleurs, en tout cas la peinture, la musique, en tout cas ils sont très sensibles à tout cela. Ils sont sensibles à leur environnement, bien sûr. Ce sont des gens qui aiment les petits groupes, ils n'aiment pas les foules,

0: vraiment qui est très très sensible. Uh-huh. Et il pense voilà que pas qu'on fonctionne comme lui, mais un peu. Alors il est blessé facilement.
1: Mais ça, c'est le propre de chacun de penser que l'autre fonctionne comme soi, non?
0: Ah oui, c'est sûr. Voilà. Donc justement là, c'est l'occasion de se dire l'autre n'est pas comme moi. Alors c'est quelqu'un qui est autodiscipliné. Il a besoin d'ordre dans sa vie. Donc c'est aussi une de ses caractéristiques.
1: Tout doit être bien rangé, vous voulez
0: oui,
1: dire
0: Oui, c'est une petite tendance à la discipline.
1: Ok.
0: L'autodiscipline.
1: D'accord.
0: C'est quelqu'un qui aime aller au bout de ce qu'il fait. Mm-hmm. Oui, donc c'est quand même beaucoup de choses intéressantes.
1: Oui,
0: hein.
1: Ça c'est une bonne qualité, ça.
0: Ah oui, oui. Hein. Voilà, bon, par contre, voilà, il passe beaucoup de temps à analyser, à s'analyser aussi.
1: Et alors, pour prendre une décision, ça se passe comment?
0: Et ça prend beaucoup de temps.
1: Ça
0: mais quand elle est prise, elle est prise.
1: Voilà, on ne revient pas dessus.
0: Pratiquement. Donc, ce sont des parents qui encouragent les enfants, parce que justement, ils veulent que les enfants donnent le meilleur d'eux-mêmes.
1: Oui.
0: La maison est en ordre parfait. Et certains même rangent après les enfants, pour vous dire. Ah, oui, donc, l'ordre est très important. Et pour eux, la fidélité, la loyauté, comme ils ont peu d'amis, et comme ils donnent leur amitié, vraiment, c'est très réfléchi. C'est très important, fidélité et loyauté.
1: Comment ça se passe dans le couple?
0: Ben dans le couple, ce sont des gens qui ont besoin d'explications, qui ont besoin de temps. Et ce sont des gens qui sont sensibles aux détails. Ils sont sensibles à ce qui a été prévu. Parce qu'ils n'aiment pas trop les surprises non plus.
1: D'accord.
0: Ouais,
1: il faut donc, que ça se passe comme ça a été prévu.
0: Ben, comme les décisions prennent du temps à se prendre, ben, quand la décision est prise, on y va jusqu'au bout. Donc vous imaginez avec un sanguin. Toujours un petit peu l'extrême. Un sanguin qui n'aime pas la routine, qui fait des surprises. En fait, le mélancolique n'aime pas trop les surprises.
1: D'accord.
0: Voilà. Donc, s'il va en voyage, tout a été préparé d'avance.
1: D'accord.
0: Voilà. Donc, c'est quelqu'un qui est très, qui s'autodiscipline et qui est aussi discipline autour de lui.
1: Ouais, d'accord. Et alors, comment il se comporte, notre mélancolique, devant la haie à tailler?
0: Bon, alors, bien sûr, il arrive, comme chacun, avec son matériel, mais il est suréquipé, quoi. Parce qu'il a, il a tout prévu et la haie doit être parfaite. Il pourra même prendre le temps de voir s'il n'y a aucune petite branchette de branche qui sort. Il est capable de couper avec des ciseaux, ce qui dépasse. Il est là, il faut
1: c'est
0: que ça soit
1: parfait. C'est dans le détail, quoi. C'est dans le détail.
0: Ah oui, il faut que le résultat rêvé soit le résultat réel. On est un peu là-dedans.
1: Donc c'est un perfectionniste.
0: C'est un perfectionniste. Et votre haie sera tip-top. Ce sera la plus belle haie du quartier.
1: Même si ça doit prendre très longtemps.
0: Oui, oui, mais comme il a planifié ça aussi, il ne dépassera pas. Uh-huh. Ça sera fait en temps.
1: D'accord.
0: Mais par contre, il peut aller à l'épuisement parce qu'il le fera.
1: D'accord.
0: Ouais, ça sera fait, ça sera parfait.
1: Alors Marie-Pierre Lamy, pour terminer, quel est le mot de la fin?
0: Alors voilà, les mélancoliques n'aiment pas les surprises, ils aiment prendre le temps. Donc, l'amour ne sera pas absence de conflit, bien sûr, hein, mais comment dans nos conflits, à ce mélancolique, je lui montre que je l'aime.
1: Marie-Pierre Lamy, merci pour votre participation à cette émission. C'était donc Un air de famille. On se retrouve bientôt pour une prochaine chronique. Au revoir.
0: Au revoir.
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1: J'ai passé beaucoup de temps aussi dans la louange, à chanter dans ma chambre, et t'as des mélodies nouvelles qui te viennent en tête, des paroles qui viennent de ton cœur aussi, et puis j'ai commencé à les écrire. Et c'est comme ça que moi je compose, c'est que c'est des mélodies qui viennent avec les paroles en même temps, et j'enregistre vite fait, ou j'écris vite fait, et après je transmets ça à Michael.
2: Qui lui est musicien.
1: Qui lui est musicien.
2: Tu n'es pas musicienne, voilà. Toi, d'accord.
1: Qui lui est musicien, qui fait, ensemble on fait l'arrangement. Est-ce que ça te plaît, est-ce que ça te plaît pas, et puis voilà, c'est comme ça que naît une chanson.
2: D'accord.
1: Vraiment, c'est dans des moments de louange. Ouais. Sous la douche aussi, ouais. Mais dans des moments de louange, et quand j'ai mes temps de chants spontanés, il y a des chants qui sont très spontanés et ils resteront des chants spontanés. Il y en a d'autres que tu sens qu'il faut partager, que ça peut édifier d'autres personnes.
2: Et alors ce chant, J'élève ton nom, qu'est-ce qu'il raconte?
1: Bah, il raconte la grandeur de Dieu, en fait. C'est un chant que je voulais juste centrer sur le Seigneur, sur sa grandeur, le bénir, en fait, dire des bonnes choses de lui, et en même temps dire ce qu'il a fait pour nous, qu'il était vainqueur à la croix et que nous a tout pardonné par son sang. Donc ouais, c'est vraiment centré sur le Seigneur et tout pour lui sur ce chant.
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0: 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Il est 21h. 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
1: C'est vous l'histoire.
2: Pour moi, c'est clairement faire confiance à Dieu, à la vie, en sachant que voilà, certaines années sont plus dures que d'autres, mais que finalement, la vie aura toujours le dessus. Et de ne pas vouloir intervenir directement avec des produits chimiques, ça nous apprend déjà à trouver d'autres techniques. Et puis de voir que finalement, la vie est forte, Dieu est fort.
1: Ses bottes et on plonge ses mains dans la terre aujourd'hui dans C'est où l'histoire. Bonjour, Edouard Clotu, notre invité, est agriculteur, passionné par son travail. Il est aussi et surtout soucieux de respecter l'environnement. Pour planter le décor, la ferme des Clotu se trouve à la sortie de Neuchâtel, en Suisse romande, au pied du Jura, sur le plateau de Vavre. Il a le sourire accueillant, Edouard Clotu. Marié et père de deux enfants, il a reçu notre journaliste François Sergi à sa table bio. À l'heure du réchauffement climatique et des désordres alimentaires, il fait bon entendre notre invité confier sa passion et sa foi.
3: Voilà, je suis à la ferme d'Edouard Clotu, Edouard et Isabelle Clotu. Edouard, bonjour.
2: Bonjour.
3: C'est la ferme familiale.
2: Oui, c'est ça. Donc, cette ferme a été construite ici à Vavre par mon père dans les années 70. Avant, ils étaient à Courneau, donc le village d'à côté. Et je l'ai repris il y a une vingtaine d'années déjà.
3: Alors, vous avez des cultures, du bétail?
2: J'ai des vaches mères, donc pour la production de viande, des chèvres, des moutons et des grandes cultures, principalement des céréales et du soja.
3: Combien d'hectares?
2: Alors la ferme fait 27 hectares, dont une vingtaine d'hectares de terres assolées, donc de cultures et de prairies temporaires, et 7 hectares environ de prairies et pâturages permanents.
3: Alors là, nous sommes près du box des chèvres. Pourquoi des chèvres?
2: Alors c'est principalement pour entretenir des pâturages maigres qui sont sur la côte forestière, ici tout près de la ferme.
3: Qu'est-ce qu'on entend par pâturage maigre?
2: Alors c'est en fait des pâturages où il y a très peu de terre, c'est un sol très rocheux. Ouais. Ça fait qu'il y a une flore très particulière qui se développe et ensuite une faune aussi assez particulière et assez rare en fait, qu'on cherche à protéger. Et ces zones qui ne sont pas très intéressantes à exploiter au niveau économique,

0: denrées alimentaires de haute qualité et la protection, la gestion de l'environnement par l'agriculture aussi, notamment avec la pâture du bétail.
1: Et vous êtes passé en 1998-98 au bio, à la culture bio. Pourquoi ce passage au bio ?
0: Il y a différentes raisons. Pour moi, ma motivation principale était quand même la protection de l'environnement. D'utiliser des produits chimiques très toxiques, d'utiliser des engrais chimiques, ça ne m'a jamais plu. L'agriculture bio, on travaille beaucoup plus avec la nature et pas du tout contre elle. On essaie d'utiliser, par exemple, de cultiver les plantes, des plantes associées que de faire des monocultures. Dans les cultures, il y a d'autres plantes qu'on peut appeler mauvaises herbes, mais qui ne sont pas si mauvaises que ça, qui poussent aussi. Et du coup, ça fait aussi de la nourriture pour les limaces qui vont parfois même les préférer aux plantes cultivées.
1: D'accord.
0: Donc, il y a un autre équilibre qui s'établit et franchement, des problèmes de maladies ou de parasites dans les cultures, j'en ai vraiment peu. On fait des rotations équilibrées avec beaucoup d'espèces cultivées. Il y a aussi presque toujours des animaux qui entrent dans le système. C'est une agriculture variée et que je trouve beaucoup plus intéressante.
1: Alors vous êtes chrétien, est-ce que ça joue dans les motivations et vos choix dans votre travail d'agriculteur ?
0: Ça a une incidence très claire, surtout dans la vision de la protection de la création. C'est une motivation principale, oui.
1: On va avancer un peu pour voir encore des éléments de votre exploitation. Alors on va où là ?
0: Alors ici, il y a les vaches. J'ai encore quelques vaches mères qui sont pour la production de viande. Donc je vends principalement la viande en direct en fait. Je fais abattre et préparer les bêtes par un boucher et ensuite je la vends directement à des clients privés.
1: Et c'est quelle race
0: Il y a un peu de tout.
1: Il y a de tout.
0: Ouais, j'aime bien la variété. Principalement quand même la Simmental et la Brune Suisse qui sont les races locales et les mieux adaptées à la région.
1: Elles rentrent à l'étable en hiver ?
0: Alors l'hiver, elles sont à l'étable, elles peuvent sortir derrière sur une place qui est toujours accessible où elles sont vraiment totalement à l'extérieur.
1: D'accord.
0: C'est très étonnant de les voir des fois en plein hiver, en pleine tempête de neige, et puis elles sont tranquillement dehors à ruminer alors qu'elles pourraient rentrer sans problème si elles voulaient. On voit qu'elles ont aussi besoin de sortir régulièrement. Les animaux ne mangent que du foin l'hiver et de l'herbe l'été.
1: Donc vous produisez moins, mais de meilleure qualité.
0: Absolument, oui.
1: C'est ça l'objectif aussi.
0: Absolument. Mais j'ai envie de dire que dans l'idéal, le consommateur devrait aussi en manger moins, mais de la viande de bonne qualité.

0: Alors Edouard, je le dis sous forme de boutade, hein, mais j'ai, dans la préparation de cette interview, j'ai trouvé une citation un peu par hasard. C'est Platon qui passe devant Diogène et qui lui dit « Tu en es donc réduit à cultiver des salades ?» Et Diogène de lui répondre « C'est pour ne pas avoir à cultiver mes relations. » Donc on voit que Diogène était quelqu'un qu'on pourrait accuser de misanthropie. Est-ce que vous, vous êtes retiré là dans votre ferme, vous avez contact avec vos animaux, avec les cultures, vous fuyez la gente humaine?
1: Non, je ne crois pas. Alors j'aime quand même voir des gens aussi sur ma ferme. J'ai une apprentie qui est en formation maintenant. Et depuis quelques années, il y a aussi un maraîcher qui travaille sur la ferme, mais en fait, à qui j'ai laissé une certaine surface. Ça me permet quand même d'avoir pas mal de contacts avec les gens aussi, avec les voisins, avec aussi des visiteurs. Il y a régulièrement des

0: des classes d'école.
1: Alors c'est une question que j'aurais dû vous poser peut-être au début. J'ai dit que vous étiez chrétien, mais comment est-ce que vous l'êtes devenu ?
0: Ça remonte à mon adolescence en fait. Avec ma sœur principalement, on avait commencé à fréquenter le groupe de jeunes de la paroisse de Saint-Blaise, qui est tout près. Et j'ai commencé à y venir moi aussi. Et à l'époque, j'étais assez seul dans ma vie. J'avais pas beaucoup d'amis, j'étais assez isolé. Et pour moi, ça a vraiment été une rencontre avec des gens. Vraiment, j'ai fait aussi là mes premières expériences sociales. Du coup, c'est un lien qui est devenu très fort et qui est toujours resté, en fait.
1: Lien aux autres et lien à Dieu.
0: Oui, absolument, oui.
1: Dieu découvert par les autres. Comme quoi, on a besoin des uns et des autres, en fait.
0: Et de
1: témoigner de sa foi.
0: Et j'ai eu besoin aussi des témoignages des autres pour pouvoir rencontrer Dieu aussi.
1: Ouais. Dans une interview d'un média de la presse écrite, vous avez dit que le bio, c'est faire confiance à la nature. Est-ce que c'est aussi faire confiance à Dieu ?
0: Pour moi, c'est clairement faire confiance à Dieu, à la vie, en sachant que voilà, certaines années sont plus dures que d'autres, mais que finalement, la vie aura toujours le dessus. Et de ne pas vouloir intervenir directement avec des produits chimiques, ça nous apprend déjà à trouver d'autres techniques. Et puis de voir que finalement, la vie est forte, Dieu est fort.
1: Donc c'est de faire confiance, en fait, d'accepter une certaine fragilité, une certaine vulnérabilité.
0: Oui, on peut dire comme ça. Mais en voyant finalement que ça fonctionne quand même.
1: Oui, donc on ne fait jamais contre la nature, mais toujours pour elle.
0: Avec elle.
1: Avec elle.
0: J'essaye vraiment d'utiliser au maximum, par exemple, les interactions entre les plantes pour ne pas avoir à utiliser d'autres choses. Je cultive, par exemple, de l'orge et des pois ensemble plutôt que séparément, comme ça se fait traditionnellement. L'orge sert de tuteur au pois qui peut s'enrouler autour d'elle. Le pois peut assimiler l'azote de l'air, ce qui le nourrit et nourrit aussi l'orge qui lui est associée. Et du coup, ces deux cultures produisent plus en étant ensemble que séparées, sans intervention chimique et sans devoir mettre de l'engrais.

0: comprends bien, Edouard Clotu, vous vivez en bonne intelligence avec la nature. Vous ne laissez pas les choses aller à volo comme ça. Vous intervenez, mais un minimum est en harmonie avec la nature, c'est ça?
1: Absolument, oui. C'est vraiment ça que je vise, oui.
0: Alors, 2015, c'est l'année, à la fin de 2015, la conférence internationale sur le climat. Vous êtes-vous optimiste ou pessimiste?
1: Alors, de toute façon, j'essaie d'être optimiste. J'ai l'impression que ça ne sert à rien d'être pessimiste et de se dire que de toute façon, tout ce qu'on fait, c'est pour rien. Moi, j'essaie clairement de faire du mieux que je peux dans ma situation.
0: Localement, à votre niveau. Ouais.
1: Absolument. En production bio, je pense qu'au niveau, pour l'agriculture, c'est quand même ce qu'on peut faire de mieux au niveau du climat, de ne pas utiliser, par exemple, les engrais chimiques qui exigent pour leur fabrication beaucoup de combustible. Ouais, essayer d'intervenir finalement le moins possible, c'est quand même... j'essaie d'utiliser vraiment le moins possible d'énergie fossile. Après, bon, pour les tracteurs, on en utilise quand même, c'est sûr, je ne travaille pas avec la traction animale. Ouais, vraiment, j'essaie de faire du mieux que je peux dans ma situation.
0: Il y a une association neuchâteloise qui s'appelle Rage de Vert, qui promeut une agriculture de proximité. Question Rage, qu'est-ce qui vous fait enrager?
1: Les déchets qu'on trouve partout au bord des champs et que les gens abandonnent ou jettent depuis leur voiture, ça me fait enrager, oui.
0: Même en Suisse, on jette les choses.
1: Ah oui, ça existe.
0: Et plus positivement, qu'est-ce qui anime votre espérance? Qu'est-ce qui motive votre espérance?
1: Alors pour moi, c'est de continuer à faire mon métier en produisant des denrées alimentaires. On aura toujours besoin de manger, donc ça, je suis toujours très motivé à produire.
0: Et ça marche bien, en fait?
1: Alors ça fonctionne, oui. Donc j'arrive toujours à... Les cultures donnent toujours bien, malgré maintenant bientôt 20 ans de production bio. Les rendements continuent à être stables. Et l'entretien de l'environnement, la gestion un peu de la nature, ça je continue aussi, ça. Je suis toujours très motivé pour ça.
0: Toujours battant, toujours engagé. Merci beaucoup Edouard, au revoir.
1: Bonne journée, au revoir.
2: Si nous voulons durer et faire durer le temps de vie de notre planète bleue, il est urgent de mieux manger et de respecter la nature. Et aussi, et pourquoi pas, de se poser des questions à haute teneur spirituelle. Merci à Edouard Clotu de nous avoir reçus aujourd'hui. Quant à moi, il est temps de remiser mes bottes. Je vous retrouve tout soudain dans C'est vous l'histoire, une émission signée Radio Réveil. Et si vous ne connaissez pas encore notre site web, eh bien tapez www.parole.fm. Bye bye.
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0: conseils simples pour écolos débutants. Fantastique, fini les sacs plastiques. Enfin presque. Les sacs plastiques à usage unique sont désormais bannis de nos magasins. C'est toujours ça de prix. On en a éliminé ainsi 5 milliards. Enfin, si on regarde de plus près, la loi n'est pas aussi rose bonbon qu'on pourrait le croire. Décryptage. Au rayon fruits, légumes, fromages, etc. des supermarchés sont désormais proposés des sacs en plastique compostables. Quelle bonne blague! La quasi-totalité de ces sacs finissent à la poubelle, faute de filière de compostage dans les villes. Et qui dit poubelle, dit incinération ou enfouissement. On ne voit pas bien où se trouve le compostage dans cette histoire. Il reste par ailleurs légal de proposer des sacs de plus de 50 microns d'épaisseur, qui sont alors considérés comme réutilisables. Donc on croyait que les sacs en plastique étaient dorénavant interdits. Eh bien en fait non. Il suffit de les fabriquer plus épais et éventuellement de les rendre payants. Si vous vous demandez pourquoi vous voyez toujours autant de sacs en plastique dans la rue, maintenant vous savez. En réalité, cette loi vaguement anti-plastique ne fait rien contre la vraie catastrophe, le suremballage. Le petit gâteau emballé individuellement, puis intégré dans sa boîte, elle-même emballée par paquet de 3 pour la promotion, l'emballage a encore de beaux jours devant lui. Mais nous pouvons tous agir en achetant le maximum de produits en vrac et en optant pour des sacs en fibres végétales. Sachets pour fruits et légumes, cabas, pochons grands ou petits, il y en a pour tous les goûts et pour tous les usages. Ce conseil est extrait du livre « Petit guide amusant pour écolo débutants » de Sarah Bien-Aimé aux éditions Terre Vivante.
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1: Si vous voulez faire une rosserie à un ami, souhaitez-lui la célébrité, répondait l'abbé Pierre à un journaliste qui l'interrogeait sur sa popularité. Parole d'un homme qui sut concilier célébrité et simplicité. Ils sont rares dans ce cas. Nous pouvons négliger l'argent, mépriser la recherche de pouvoir, mais rechercher avec passion le prestige, la popularité. Le prestige peut remplacer la force, mais la force ne remplace pas le prestige, écrivait Gustave Le Bon. Ce qui me fait penser à mon professeur de la Sorbonne qui nous disait « Certains cherchent à construire un capital financier, alors que pour d'autres, le capital symbolique est prioritaire. Être vu, entendu, remarqué, on en parle. Que ne ferais-je pas pour un passage à la télévision, pour un article dans la presse ?» À l'époque de Jésus, les pharisiens, un groupe de spécialistes de la loi religieuse, étaient tombés dans ce piège. Ils aimaient les titres « père »,« docteur », »,« maître » et les premières places. Pourquoi ? Pour être vu. Je suis là, avec les personnalités, au milieu d'elles. Des millions de gens me voient à la télévision, pourvu qu'ils me reconnaissent. Je ne suis ni riche, ni puissant, mais je suis là avec les grands. Ils font toutes ces choses pour être vus des hommes, dit le Seigneur. Jésus ne recherchait pas le prestige. Il a refusé la puissance, la richesse, la popularité. Né dans une étable comme le plus pauvre des hommes, il fut crucifié comme un brigand et enterré en semi-clandestinité. Et pourtant, l'apôtre Paul écrit qu'il est devenu d'autant plus supérieur aux anges qu'il a hérité d'un nom plus excellent que le leur.

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2: Bienvenue à chacun pour cette nouvelle édition de l'Instant Bible, une émission qui s'adresse à tous. Et oui, les pasteurs Philippe Leduc et Jethro Camille relèvent le défi aujourd'hui de rendre le contenu de ce livre sacré le plus accessible possible. Bonjour.
3: Bonjour.
4: Bonjour Stéphane, bonjour tout le monde.
2: Bienvenue pour cette nouvelle édition de l'Instant Bible. Alors, lors de l'émission précédente, il s'agissait de ce que dit la Bible à propos des pauvres. Et aujourd'hui, est-ce que la Bible ou même Dieu est contre l'argent ? Alors, pasteur Philippe Leduc, je me tourne vers vous. À l'époque de Jésus, qu'est-ce que ça signifiait être impuissant ?
3: C'est déjà avoir du pouvoir, souvent. Et puis, être à l'aise dans la vie, un petit peu comme aujourd'hui. Hein, ça n'a pas changé. Et puis les gens avaient un regard un petit peu différent sur ces types de personnes. À chaque fois qu'on a du pouvoir, les gens ne sont pas forcément toujours très naturels quand ils parlent à quelqu'un de pouvoir. Mais ça, c'est valable de tous les temps.
2: Hein. Et est-ce qu'on pourrait penser que puissance va aussi avec richesse ? Ou aller souvent. Ensemble, en tout cas ?
3: Souvent. Mmh. Et certains achètent leur pouvoir. Et donc, on a besoin d'argent pour acheter. Donc il y a un lien, forcément, oui.
4: Il y avait aussi, d'ailleurs, si je peux, hein, il y avait aussi un aspect assez typique de toutes ces sociétés du bassin mésopotamien, c'est que pour beaucoup de gens, quand on avait de l'argent, qu'on avait du pouvoir, c'était qu'on était béni par Dieu. Et donc, bien souvent, les puissants étaient non seulement puissants en termes d'influence, en termes de pouvoir, en termes économiques, mais aussi, beaucoup étaient considérés, eux-mêmes se considéraient comme étant des gens spirituellement au top, parce que l'argent était la preuve qu'ils étaient au top spirituellement. Donc c'était un système religieux qui nous semble absurde maintenant, mais à l'époque, les gens croyaient dur comme fer que plus tu étais béni, plus tu avais de l'argent. Quoi.
2: Est-ce que vous pouvez nous parler de la condition et de la différence de condition justement entre un puissant, un riche et puis les gens du peuple ?
4: Alors, rien de nouveau sous le soleil. C'est-à-dire que vous avez un problème judiciaire, vous êtes riche, vous arrosez le juge, les témoins, enfin vous faites ce que vous voulez, la justice s'aligne derrière vous. Vous avez des problèmes de santé, vous avez les moyens de payer les meilleurs médecins, d'acheter les produits de plus grande qualité, etc.
3: C'est peut-être pas politiquement correct de le dire, mais en fait, c'est malheureusement comme ça. Et il s'agit de se payer un bon avocat. Et ça, ça veut dire qu'on peut, en ayant un bon avocat, on est sûr de...
2: Ah oui, avoir les moyens de se payer
3: un bon
2: meilleurs avocats.
3: C'est plus de la corruption, c'est simplement, j'ai les moyens d'acheter un bon avocat.
4: Mmh. Oui, mais il y a quand même encore pas mal d'endroits dans le monde où la corruption, y compris la corruption de la justice, oui, est plus la norme que l'exception. Mmh. Et par ailleurs...
3: Heureusement, pas chez nous.
4: Je ne dis pas que ça n'a pas arrivé chez nous, mais ça n'est quand même pas la norme. Ça n'est pas la norme.
2: Bon, alors, voilà. Donc, quand on était riche et qu'on l'est toujours aujourd'hui, d'après vous, pasteur Jethro Camille, on a accès à tout un tas de services qui ne sont pas forcément accessibles à tous.
4: Bien sûr. Et puis, le regard, comme le disait Philippe tout à l'heure, le regard que les gens ont sur nous, la capacité à se trouver des conjoints, tout ça, ça a une incidence considérable. Voir plusieurs conjoints dans certaines civilisations. Hein. Plus vous êtes riche, plus vous avez le droit à avoir des femmes. Enfin, dans les sociétés polygames, il y a une vraie différence de statut. Et puis quand on est pauvre, ça n'a pas changé. Hein. On en voit encore beaucoup aujourd'hui, même à Paris, j'étais à Paris hier, on en voit encore beaucoup qui sont dans la rue couchés par terre, quoi. Enfin, qui n'ont rien.
2: Je vous pose la question à tous les deux. Est-ce que vous pouvez me citer quelques textes comme ça, quelques passages de la Bible où... on parle de richesse, des puissants. Comment ce sujet est traité dans la Bible ?
3: Alors, il y a un passage qui est assez clair par rapport aux richesses et aux liens qu'on peut avoir avec la richesse. Dans Matthieu chapitre 6, verset 19, « Ne cherchez pas à posséder beaucoup de richesses sur la terre. » Et ensuite, Jésus explique pourquoi il faut cela. Pourquoi cela ? Parce que les insectes et la rouille détruisent tout. Les voleurs entrent dans les maisons et ils volent. Mais... cherchez plutôt à posséder beaucoup de richesses auprès de Dieu. Et la conclusion, un petit peu la morale de ce passage, au verset 21, « Oui, là où tu mets tes richesses, c'est là aussi où tu mettras ton cœur. » Donc il y a ce lien. Plus je m'investis à fond dans quelque chose, plus je vais aimer cette chose-là, et plus ça va prendre de la place dans ma vie. Et donc, à contrario, tout le reste va prendre de moins en moins de place. Donc, c'est compréhensible. Là où je mets mon attention, c'est là où je vais avoir toutes mes idées, ma pensée va se diriger par là.
2: Est-ce qu'on peut dire que la Bible, ou Dieu, puisque c'est, on pense que Dieu a inspiré tous ces textes de la Bible, Dieu est contre l'argent ? Contre la richesse ?
3: Il faut pas que cet argent, cette richesse nous pollue la vie. Ça ne doit rester qu'un outil, qu'un moyen, et pas l'objet de choses qui me polluent le cerveau, parce que je ne pense qu'à ça. Donc je ne peux plus penser qu'à ça. Il n'est pas contre les richesses, mais les richesses auprès de Dieu. Donc il faudrait savoir qu'est-ce qu'il y a derrière. Ça veut dire quoi, richesse auprès de Dieu ? Mais
2: qu'est-ce que ça veut dire ?
3: C'est Pasteur Jethro Camille.
2: Alors, je m'attends vers vous, Pasteur Jethro Camille. Qu'est-ce que ça veut dire ?
4: Tout d'abord, les richesses auprès de Dieu, ça peut aussi être les richesses matérielles. Parce que Dieu promet dans Deutéronome 28 les richesses. Le Seigneur, je suis au verset 11, le Seigneur vous couvrira de biens dans le pays qu'il a promis à vos ancêtres de vous donner. Vous aurez beaucoup d'enfants, vos troupeaux seront nombreux. Vous aurez de belles récoltes, il y aura de la pluie sur vos terres. Enfin, voilà, il bénira tout ce que vous faites, vous n'aurez pas besoin de demander des prêts d'argent. Mmh. Au contraire, vous prêterez à beaucoup d'étrangers. Et donc, la richesse matérielle en soi-même, ça peut être un moyen d'apprécier Dieu. C'est-à-dire que je mange, par exemple, de beaux fruits, je suis dans un beau paysage, ce sont des richesses matérielles qui peuvent me rapprocher de Dieu. Je crois que Philippe l'a très bien dit, c'est quand ces richesses deviennent un objectif et un sujet en eux-mêmes que le problème arrive, parce que ça nous éloigne de Dieu. Et malgré tout, l'argent et le pouvoir ont une forte capacité, tout comme le sexe, à monopoliser et à mobiliser notre attention.
2: Et alors, de manière générale, quelle relation les disciples de Jésus, à l'époque de Jésus, entretenaient avec les richesses, avec l'argent ?
4: Ça dépendait des disciples. Tous n'avaient pas le même rapport. On se souviendra par exemple de Judas qui était assez qui gérait les cordons de la bourse, qui les tenait bien serrés, il avait un peu des oursins dans les poches. Certains disciples, comme ceux qu'on appelait les fils du tonnerre, avaient un rapport au pouvoir, et peut-être à l'argent, mais en tout cas au pouvoir. Ils voulaient être à la droite de Dieu, de Jésus, quand il serait dans son ciel. Enfin, c'était des gens comme vous et comme moi, tout simplement. Tout simplement.
2: Et aujourd'hui, Pasteur Philippe Duc, à votre avis, les chrétiens, quel rapport ils entretiennent avec l'argent ? Ils s'en désintéressent complètement ?
3: On a toutes sortes de chrétiens sur cette terre. Il y a des chrétiens riches et des chrétiens pauvres. Il y a de toutes sortes. Quel lien ils entretiennent avec l'argent ? Ça dépend vraiment de l'individu. Mais la parole de Dieu nous dit que celui qui est riche est plus en danger quelque part que celui qui n'a rien.
2: En danger dans quel sens ?
3: En danger spirituel, je parlais, parce que quand on a plein de choses, c'est-à-dire qu'on a besoin de plus grand-chose, et donc, quelque part, on a l'impression de se suffire à soi-même.
2: Vous voulez dire que l'argent pourrait remplacer Dieu, par exemple ?
3: Quelque part, certains peuvent s'éloigner de Dieu, ils n'ont plus ce réflexe de se tourner vers lui, ce réflexe de lui dire merci pour ce que j'ai, et oublier un petit peu les choses. C'est le danger. Maintenant, il peut y avoir des chrétiens qui sont riches et qui mettent cette richesse non pas à leur propre profit, mais pour aider les autres. C'est ce que Jethro disait tout à l'heure. Si ma richesse contribue au bien de ceux qui m'entourent, alors c'est que j'ai compris et que j'ai un lien qui est sain avec la richesse.
2: Oui, Pasteur Jethro Camille, vous voulez réagir ?
4: Oui, il y a un chouette verset dans 1 Timothée 6, verset 9. « Si nous avons de quoi manger et nous habiller, cela doit nous suffire. Mais ceux qui veulent devenir riches tombent dans la tentation. De nombreux désirs stupides et dangereux les prennent au piège. Ils conduisent les gens vers la mort et les détruisent. Oui, la racine de tous les malheurs, c'est l'amour de l'argent. » Beaucoup l'ont trop cherché, c'est pourquoi ils se sont perdus loin de la foi. Donc là, c'est un passage qui est relativement clair, l'amour de l'argent.
2: Et qui rejoint ce que disait le pasteur Philippe.
4: L'amour de l'argent, c'est le problème, en soi-même. Parce que c'est très simple, quand je suis obsédé par les possibilités que je vais avoir, finalement, je suis dans une forme d'hyper-égocentricité. Je ne pense qu'à ce que je pourrais faire, ce que je pourrais réaliser, les besoins que je pourrais satisfaire, les envies
5: que je pourrais assouvir. Je suis complètement centré sur moi-même. Je suis un vrai trou noir. Tout se ramène à moi. Or, Dieu nous a créés pour être des êtres, non pas des êtres qui ramènent tout à eux, mais des êtres qui partagent, des êtres qui reçoivent, des êtres qui donnent. Et c'est la raison pour laquelle il y avait beaucoup de lois, on en a parlé la semaine dernière, qui étaient contre le fait de maintenir le statut de pauvreté extrême des uns et des autres. Il fallait pouvoir aider ceux qui étaient dans la misère, parce que on est là pour s'entraider les uns les autres.
2: Alors finalement, on pourrait dire que c'est pas l'argent lui-même qui est un problème, c'est la place qu'on lui donne en réalité.
3: Oui, l'argent doit rester un moyen pour vivre, mais si ça va au-delà, il y a toujours ce risque.
5: Il y a traditionnellement trois, je le disais tout à l'heure, il y a traditionnellement trois grands types de tentations: l'argent, le pouvoir, le sexe. Ni l'argent, ni le pouvoir, ni le sexe ne sont des problèmes en eux-mêmes. S'il n'y avait ni pouvoir, ni argent, ni sexe, alors si on serait déjà, on ne serait pas là, pour commencer, puisqu'on n'aurait pas été créé. Et puis ensuite, s'il n'y avait pas de moyens, on ne pourrait rien faire. Donc le pouvoir est une nécessité. Le problème vient quand il y a des êtres qui se lèvent tous les matins et qui, en se rasant, se disent qu'ils auront le pouvoir. Le problème vient quand il y a des gens qui sont déjà tellement riches qu'ils peuvent vivre trois vies avec les intérêts de leur capital, mais qui continuent à vouloir investir dans le riz, dans les produits de première nécessité pour être encore plus riches au détriment des autres. Et le sexe, le problème vient quand on passe sa vie à courir après les hommes ou après les femmes, et puis finalement, on n'a rien construit, on a été en profondeur nulle part.
3: On a tous fait l'expérience de, on désire quelque chose, un objet, ou une fois qu'on l'a, ok, on est content un petit moment, et puis on se lasse très vite, et on a tout de suite en vue autre chose.
2: On voit bien ça avec les enfants souvent. Hein.
3: Voilà, donc la satisfaction d'avoir quelque chose est très courte, et on est rarement satisfait pleinement. On court après toujours autre chose, et c'est terrible quelque part.
2: Eh bien, je vous remercie de cet échange que nous venons d'avoir. 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Pasteur Jethro Camille, pasteur Philippe Leduc, merci beaucoup de ce partage autour de ce thème d'aujourd'hui qu'on retrouve dans la Bible. Je vous invite à nous retrouver pour une prochaine émission lors de laquelle nous parlerons des chrétiens qui sont peut-être en voie d'extinction. À bientôt, merci.
3: Merci.
2: Au revoir.

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1: Bonsoir à tous. La France ne verra pas la finale de la Coupe du Monde. Les Bleus se sont inclinés ce mercredi soir face à l'Espagne en demi-finale 2-0. Ils affronteront samedi le perdant du match Argentine-Allemagne pour la troisième place. Cette bonne nouvelle sur le front des incendies dans la forêt de Fontainebleau. Les deux feux qui ont parcouru plus de 2000 hectares depuis dimanche sont fixés mais pas éteints du côté de l'enquête. Deux personnes ont reconnu avoir déclenché ces feux, dont un pompier volontaire. Le second dit avoir jeté une cigarette. Et alors que la canicule recule progressivement, le ciel va gronder. Météo France a placé 9 départements de l'Est en vigilance orange pour orage dès ce mercredi après-midi. L'Ain, le Doubs, l'Isère, le Jura, la Loire, le Rhône, la Saône-et-Loire, la Savoie et la Haute-Savoie. Sébastien Lecornu saisira le Conseil constitutionnel après l'adoption par l'Assemblée nationale du droit à l'aide à mourir ce mercredi. Le Premier ministre estime que le débat au Sénat n'a pas permis un examen approfondi pour permettre d'aboutir à un texte de loi qui répond à la fois aux défenseurs et aux détracteurs. Le pétrole coule à flot comme jamais auparavant grâce à l'incroyable puissance de l'armée américaine. C'est ce qu'affirme en tout cas Donald Trump sur Truth Social. Le détroit d'Hormuz est ouvert à tous, sauf à l'Iran. Le président des États-Unis a réinstauré le blocage des ports iraniens. Il a aussi finalement décidé d'abandonner les taxes de 20% sur les cargaisons des navires qui franchissent le détroit. Donald Trump, qui aurait versé un peu plus de 5,5 millions de dollars à l'autrice Jean Carroll, un jury l'avait reconnu responsable de l'avoir agressé sexuellement, puis diffamé. Dans cette affaire, l'ancienne journaliste, aujourd'hui âgée de 82 ans, accusait le milliardaire de l'avoir agressé dans une cabine d'essayage à New York en 1996. Et puis, il mesure un peu plus de 11 mètres de long et à peine un peu moins de 4 mètres de haut. Il s'appelle Gus. Un squelette de T-Rex, l'un des plus complets du monde, vient de battre un record après avoir été vendu à près de 44 millions d'euros lors d'une vente aux enchères organisée par Sotheby's à New York. Voilà pour l'actualité. Bonne soirée à tous à notre écoute.
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1: Éric Denimal, bonjour.
2: Bonjour.
1: Nous allons poursuivre notre parcours de la vie de Jésus, extrait du livre Jésus-Christ pour les nuls. Anon, Messie.
2: Anon, Messie, oui.
1: Il faut que vous l'expliquiez aux auditeurs.
2: Oui, c'est un sous-titre que j'ai mis dans ce chapitre pour parler du jour des rameaux avec l'épisode effectivement où Jésus entre dans la ville sur le dos d'un ânon et où on le proclame Messie. En tout cas, pour certains, voilà, bon, c'est un jeu de mots, comme j'aime en avoir de temps en temps.
1: Cela dit, qui parsème le livre, on peut être très sérieux et en même temps savoir sourire.
2: Ben oui, oui, oui, bien sûr, pourquoi pas. Ça, c'est le travail un petit peu journalistique. Cela dit, Jésus va donc entrer à Jérusalem. On est à peu près une semaine avant Pâques. Et Jésus tient absolument à vivre la Pâque à Jérusalem. Il pourrait la vivre ailleurs, mais voilà, il tient à la vivre à Jérusalem. Il le dit à ses disciples, je veux absolument vivre cette Pâque à Jérusalem. Il sait que ce sera la dernière pour lui. Les disciples ne le savent pas. Mais les disciples savent que c'est dangereux. Parce que la réputation de Jésus est de plus en plus forte, l'hostilité des religieux à son égard est de plus en plus criante, on le menace de mort, on décide, on complote autour de ça, et les disciples lui disent, tu sais, c'est peut-être pas le moment, ça chauffe trop en ce moment pour toi, peut-être il serait mieux qu'on reste au calme, en banlieue, etc., qu'on se fasse pas trop remarquer. Et Jésus va dire, non, non, moi j'y tiens. J'y tiens, parce que j'ai des trucs à faire. Bon, il sait très bien que lui, il va faire coïncider sa vie, sa mort et sa résurrection avec la fête de Pâques. Donc il y a une chronologie qu'il est en train de mettre en place. Il faut qu'il soit au rendez-vous de l'histoire et d'une histoire qui est écrite depuis fort longtemps. Donc, il décide d'entrer à Jérusalem et il décide d'entrer de façon très originale. D'habitude, bon, ils arrivent à pied, comme tout le monde, comme tous les pèlerins qui vont venir pour la fête de Pâques. Là, ils décident de venir monter sur un ânon. Alors, pourquoi pas ? Voilà, pourquoi pas changer un petit peu de monture. Il demande à ses disciples d'aller chercher cet ânon à un endroit très précis. Il dit, vous allez à tel endroit, il y aura un ânon, vous le prenez, si on vous pose une question, vous dites ça, et on vous laissera faire. C'est très intéressant ça, cet épisode-là, parce que finalement, c'est comme si on disait, bah, tu vas à tel endroit, tu choisis une voiture, tu la prends, et puis si on te demande, tu dis, bah, le maître en a besoin. Il a aussi ses réseaux, il a aussi des amis, et il dit, bah, voilà, vous allez chercher cet ânon, il est là, il est prêt, hein. On va vous demander quelque chose, il y a un mot de passe. Le mot de passe, c'est « le maître en a besoin ». Et on va vous laisser faire, on ne va pas vous courir après en disant « c'est pas une excuse, c'est mon ânon, c'est à moi, j'appelle la police, si tu me le prends ». Enfin bref, on est dans cette situation-là. Et Jésus va entrer dans le village sur cet ânon. Et étonnamment, la foule va l'acclamer. Comment se fait-il que d'un seul coup, elle l'acclame ? C'est pas la première fois qu'il vient à Jérusalem. C'est la première fois qu'il y a cette entrée triomphale, qu'il y a une espèce de manifestation d'enthousiasme. Les gens sont là, ils agitent des branches. Ça va devenir le jour des rameaux. Sur son passage, il jette des vêtements. Voilà. Enfin bref, une espèce de procession.
1: Cela fait 3 ans qu'on le connaît. Cela fait 3 ans qu'on le voit parler comme nul n'a jamais parlé. Avec l'autorité, mais également la bienveillance qu'on attend d'un représentant de Dieu. Cela fait 3 ans qu'il mobilise les foules. Donc, tout naturellement, lorsqu'on est, entouré de Romains qui nous massacrent, on n'attend que ça, un libérateur.
2: Oui, oui, oui.
1: Est-ce que vous croyez qu'ils avaient conscience d'autre chose ?
2: Alors, je ne sais pas s'ils avaient conscience, c'est très difficile. En tout cas, ce qui est clair, c'est que la foule, le salut, crie « Hosanna, Hosanna, gloire !»

0: gloire à Dieu au plus haut des cieux. Donc c'est une salutation très, très particulière quand même. Et j'imagine que les disciples qui étaient là et qui ont dû voir ça ont dû quand même être un peu étonnés, parce que c'est la première fois qu'il y a un tel enthousiasme. Et peut-être que pour eux, c'est voilà, le jour de gloire est arrivé, enfin, depuis le temps qu'on galère. Ça fait 3 ans effectivement qu'on galère. Est-ce qu'on est en face d'une reconnaissance ? Enfin ! C'est le triomphe, enfin, et j'imagine l'exaltation, la joie, et même on sent bien que Jésus ne boude pas son plaisir, quoi. Il est très content. Il n'y a qu'une catégorie de personnes qui n'est pas du tout content, et c'est toujours la même, naturellement, ce sont les religieux. Les religieux disent non, mais ça ne va pas. Parce que dans cette entrée, dans cette façon d'entrer, dans cette venue, Jésus joue aussi avec les symboles et les images. Parce que les prophètes de l'Ancien Testament ont dit « Un jour, le Messie viendra à Jérusalem, ce sera une arrivée magistrale, et vous le reconnaîtrez à ceci. Il viendra sur le dos d'un ânon. » Et cette prophétie, Jésus est en train de la réaliser. Il sait très bien qu'il y a une mise en scène, là. Il sait très bien qu'il entre dans quelque chose, et il va y avoir, effectivement, l'attente depuis longtemps, du peuple, le questionnement du peuple, est-ce que finalement celui qu'on entend depuis 3 ans, il serait pas complètement exceptionnel, parce qu'il fait des choses exceptionnelles. Dans la semaine dernière, moi j'étais là-bas et il a ressuscité Lazare. Voilà, c'est pas n'importe qui fait ça. Il y a pas mal de beaux discoureurs, il y a pas mal de beaux parleurs, mais enfin, quelqu'un qui ressuscite quelqu'un d'autre, c'est quand même beaucoup plus rare. Et donc là, il y a cette émulation, cette reconnaissance, cette fascination, et les prêtres qui disent non mais allez, arrête, puisque tu as a priori une autorité sur ces gens, demande-leur d'arrêter, de se taire. Et Jésus répond simplement à ses prêtres, ses religieux, il dit « Faites-les taire et vous allez voir ce qui va se passer. Les pierres crieront. » Les pierres crieront, ça veut dire quoi ? Si vous n'acceptez pas ce qui est en train de se produire, vous allez vers la catastrophe, il va y avoir une révolution. Cette révolution, elle va venir de la base et vous ne tiendrez pas.
1: C'est assez impressionnant.
0: C'est assez impressionnant.
1: Ils n'ont rien vu pendant 3 ans.
0: Et ils continueront à ne rien voir.
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3: On gagne sa vie avec ce qu'on reçoit. On réussit sa vie avec ce qu'on donne. C'est sûr et certain. On ne peut pas donner sans recevoir. Pour gagner sa vie, il nous faut pas seulement recevoir des autres, mais il faudrait fournir tout l'effort nécessaire, eh bien, pour s'assurer son existence. Quand on dit que l'argent ne fait pas le bonheur, il faut bien être réaliste et ajouter, mais l'argent contribue au bonheur. Cette pensée ne met pas en cause le fait de recevoir et le fait de travailler pour pouvoir s'assurer son existence, mais met l'accent sur le fait que dans le don, quand on donne, on a aussi un sentiment de réussite, un sentiment de succès. D'ailleurs, lorsque nous donnons quelque chose à quelqu'un, nous le faisons toujours avec un sourire, avec un état de contentement, de satisfaction. Il y a une joie dans le don. On parle toujours de la mer morte, semble-t-il, pour ceux qui ont déjà été visiter Israël et qui n'ont pas manqué de faire un petit passage à côté de la mer morte. Elle est morte, cette mer, parce qu'elle ne donne pas. Elle retient tout ce qui lui arrive et, en fin de compte, tout ce qu'elle amasse et qui demeure fait qu'elle ne produit aucunement la vie, car la vie se donne, la vie dépend d'un passage continuel. Il y a beaucoup plus de joie à donner qu'à recevoir. C'est une réalité de l'expérience quotidienne. Personne ne contesterait ce dicton.
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2: Les vacances commencent. Pour certains, elles riment avec un départ. Pour d'autres, elles se passeront tout simplement à la maison. Et ce n'est pas parce qu'on ne prend pas la route qu'on ne peut pas prendre le temps de souffler. Pourtant, que l'on soit au bord de mer, à la montagne, dans son jardin ou simplement chez soi, beaucoup continuent de faire défiler les mauvaises nouvelles sur leur smartphone. Les incendies qui se multiplient, les guerres qui n'en finissent plus, les alertes météo ou encore les crises économiques. Les réseaux sociaux qui, eux, aussi captent notre attention à longueur de journée et les notifications qui nous rappellent sans cesse qu'il se passe quelque chose quelque part. Être informé est une bonne chose, mais être constamment sollicité en est une autre. Sans vraiment nous en rendre compte, nous vivons dans un flux continu d'informations. Notre esprit reste en alerte permanente, même lorsque notre corps est enfin en vacances. C'est d'ailleurs tout le paradoxe des vacances. Nous avons inventé les vacances pour nous reposer, mais nous emportons avec nous tout ce qui nous fatigue. Nous quittons notre lieu de travail, mais rarement notre téléphone. La Bible raconte l'histoire du prophète Élie, qui traversait une période de profond découragement. Pour aller à sa rencontre, Dieu ne choisit ni la tempête, ni le tremblement de terre, ni le feu. Mais c'est dans le murmure d'une brise légère qu'Élie reconnut sa présence. Comme si Dieu nous rappelait que les choses les plus importantes ne s'imposent pas dans le vacarme. Or, notre quotidien laisse de moins en moins de place au calme. Nous passons d'un écran à l'autre, d'une information à la suivante, sans presque jamais nous arrêter. Et si aujourd'hui, ce n'était pas Dieu qui parle moins, mais plutôt nous qui ne savons plus faire silence? Et si les vacances étaient justement l'occasion de retrouver cet espace intérieur, que l'on soit à l'autre bout du monde ou simplement chez soi? Pas seulement en changeant de paysage, mais en ralentissant vraiment. En laissant son téléphone de côté, en marchant sans écouteurs, en prenant le temps d'écouter ce que l'on aime et aussi peut-être Dieu. Alors cet été, osons appuyer sur le bouton off. Pas pour fuir le monde, mais pour mieux y revenir. Car lorsque tout fait du bruit autour de nous, le silence n'est peut-être pas un vide. Il est parfois l'endroit où l'essentiel recommence à se faire entendre.
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2: Bienvenue à chacun pour cette nouvelle édition de l'Instant Bible, une émission qui s'adresse à tous. Et oui, les pasteurs Philippe Leduc et Jethro Camille relèvent une nouvelle fois le défi aujourd'hui de rendre le contenu de ce livre sacré et parfois mystérieux le plus accessible possible. Pasteur Philippe Leduc, bonjour.
3: Bonjour.
2: Pasteur Jethro Camille, bonjour.
4: Bonjour.
2: Merci d'être une nouvelle fois avec nous. Alors, aujourd'hui, nous allons tenter de répondre à une nouvelle question. Les croyants sont-ils une espèce en voie de disparition ? Pasteur Philippe Leduc, qu'est-ce que vous pensez de cette question ? Est-ce que les croyants sont en train de s'éteindre, disparaissent ?
3: Elle est un peu étrange, parce qu'il faudrait préciser de quel croyant on parle. En fait, on croit tous en quelque chose, mais... Si on parle spécifiquement des croyants peut-être chrétiens ou...
2: Alors chrétiens par exemple, puisqu'on parle de la Bible, parlons des chrétiens.
3: Alors je ne suis pas sûr qu'il y en ait de moins en moins. Maintenant, c'est vrai que c'est peut-être de plus en plus difficile de croire parce que le contexte fait que certains sont un petit peu découragés par ce qu'ils voient et se disent, bah, quelque part la fameuse question, si Dieu existait, il y aurait peut-être pas tout ça. Donc peut-être qu'il faut aller voir ce qui se passe derrière cette question, qu'est-ce qu'on veut y mettre, mais pour ne pas que ça soit en voie de disparition, il y a peut-être quelque chose à faire ou à vivre, à expérimenter.
2: Alors vous, dans votre quotidien, pasteur Jethro Camille, quel constat vous faites par rapport à cette question ?
4: Il y a une évolution dans nos sociétés, il y a une évolution extrêmement claire. De plus en plus de gens se déclarent comme étant affiliés à aucune espèce de foi. Ouais, aucune espèce de religion. Ça ne veut pas dire que les gens sont absolument des incroyants dans l'absolu. Ça veut dire que la manière de croire qui consiste à fréquenter une église, une mosquée ou une synagogue, c'est quelque chose qui recule beaucoup dans nos sociétés. Et avec aussi un rapport à l'autorité religieuse qui se modifie beaucoup. On est plus à distance de l'autorité religieuse ou de la chose religieuse.
2: Puisque nous parlons de Bible dans cette émission, à qui s'adresse exactement la Bible ? Alors, dans les émissions précédentes, on a vu qu'il y avait un message pour les plus pauvres, qu'il y a un message pour les plus riches, pour les puissants de ce monde. Mais en réalité, à qui s'adresse exactement la Bible, pasteur Leduc ?
3: Bah, c'est un message qui est universel et intemporel, donc à tout le monde. Tous ceux qui veulent bien s'approcher du texte et prendre du temps pour s'en nourrir. C'est un rapport personnel au texte. Si je m'approche de lui avec ce désir d'apprendre quelque chose, et c'est sûr que ce texte va me parler et je pourrai en tirer quelque chose. Donc c'est pas réservé à une élite ou
2: c'est
3: à
2: pas juste
3: catégorie
2: pour les,
3: de la population.
2: C'est pas juste pour les juifs de l'époque ou juste pour les chrétiens d'aujourd'hui.
3: Non, ça va bien au-delà. Ça va bien au-delà. C'est ce qui fait que ce texte prend tout son sens, toute sa valeur encore aujourd'hui, même s'il a été écrit il y a très longtemps.
2: Et alors donc, est-ce qu'on a des exemples dans la Bible, pasteur Jethro Camille, de personnages comme ça qui étaient loin des questions de Dieu ou qui n'étaient pas des chrétiens et puis d'un coup, on les voit complètement changer, prendre un virage à 180 degrés dans leur vie ?
4: Alors, quand vous dites loin de Dieu, vous voulez dire loin du Dieu de la Bible ?
2: Oui, loin ou loin des questions spirituelles ?
4: Non, je ne crois pas. À l'époque, en tout cas dans le bassin mésopotamien, personne n'est loin des questions spirituelles. Tous les gens sont croyants. Ils croient dans 1, 2, 10, 100, 1000 dieux, mais ils croient dans différentes divinités. Toute leur vie, d'ailleurs, s'articule autour de ce rapport aux divinités. Et par contre, certains d'entre eux, qui ont fabriqué, à partir de morceaux de bois, ils ont fabriqué une idole devant laquelle ils se prosternent, etc. Certains d'entre eux vont découvrir qu'il y a un dieu qui a créé le ciel et la terre, qui est l'architecte du monde. Et donc ça va être une vraie révolution de pensée et une vraie révolution de vie pour eux.
2: Donc ils croyaient en quelque chose et ils ont changé de croyance.
4: Ben, oui, même parmi le peuple d'Israël, beaucoup de gens croyaient dans le Dieu de la Bible, mais sans le connaître vraiment, sans y croire vraiment. Comme l'apôtre Paul par exemple. Alors l'apôtre Paul s'appelait Saul de Tarse, c'était un pharisien. Pharisien, ça veut dire une sorte d'élite religieuse, quoi, si vous voulez, un ultra-orthodoxe. Un super rabbin, si on veut, quoi, ultra-orthodoxe. Et persécutait les chrétiens parce qu'il ne supportait pas que des juifs puissent avoir une bifurcation spirituelle dans leur vie religieuse. Et donc, il est persécuté à un moment donné, il rencontre Dieu pour de bon. Et de croyant institutionnel, de croyant de dénomination, quoi, de naissance, si on veut, il devient croyant de l'expérience, par l'expérience. Donc oui, la Bible est pleine d'exemples de gens qui soient pensaient connaître Dieu, mais ne le connaissaient pas tant que ça, et ils l'ont découvert, soit des gens qui adoraient d'autres dieux, et puis qui sont devenus croyants.
2: Et alors, dans vos quotidiens, puisque vous êtes pasteur, vous avez déjà rencontré des gens comme ça qui croyaient en quelque chose et qui ont complètement changé de croyance, ou qui croyaient en rien et qui d'un coup se mettent à croire en Dieu, pasteur Philippe Leduc?
3: Alors, c'est peut-être pas toujours aussi spectaculaire, c'est des fois un peu plus subtil, ça prend un peu plus de temps, mais oui, c'est l'avantage d'être pasteur, c'est qu'on est en première ligne de ce genre de choses, et quand on accompagne une personne dans une démarche de recherche biblique, forcément on va constater que plus la personne entre dans cette étude et plus elle va changer un certain nombre de choses, son regard sur Dieu va changer, et ce qu'on appelle la conversion, c'est en effet le moment où elle va prendre une décision claire dans sa vie, qui est de renoncer à un certain nombre de choses, de revoir ses priorités dans son emploi du temps, dans sa manière de croire. Et nous, on constate tout ça et on est émerveillés, parce que c'est pas de notre fait, c'est l'action de Dieu dans cette personne.
2: Alors c'est l'action de Dieu qui pousse les gens à changer.
3: Nous, on est que spectateurs. On accompagne et on constate ce que Dieu produit, l'effet que Dieu produit.
4: Ouais. Ben oui, j'avais une petite dame d'une de mes églises que je visitais, une petite mamie, qui me disait, mais moi je croyais en rien jusqu'au jour où j'ai donné vie à mon premier enfant. Et donc la petite dame, elle a accouché, et puis on lui a mis l'enfant dans les bras, et puis elle a regardé qu'il avait tous les doigts. Enfin, l'enfant était, bon, c'était un bébé tout à fait standard, quoi. Mais en fait, pour un parent, c'est toujours le plus beau, c'est toujours le plus extraordinaire, quoi, d'avoir son propre enfant dans les bras. Et donc, elle s'est dit, ça, c'est pas possible, il y a un Dieu. Et ce jour-là, elle est devenue croyante. Et puis, il y a d'autres personnes pour lesquelles ça prend effectivement du temps de réaliser, de mesurer, et de comprendre qu'il y a un Dieu. Moi, ça m'est arrivé. C'est à l'âge de 20 ans, j'étais agnostique.
2: Oui.
4: Alors, agnostique, peut-être pour ceux qui connaissent pas le mot, ça veut dire un peu normand. Il y a peut-être bien un Dieu, il y en a peut-être bien pas. Pas moyen de trancher la question, donc bon, voilà, peut-être bien que oui, peut-être bien que non. Et puis un jour...
2: Y croire sans y croire, quoi.
4: C'est-à-dire que c'est indémontrable. Uh-huh. Tu peux pas démontrer de manière absolue qu'il y a un Dieu, tu peux pas démontrer qu'il y en a pas non plus. Donc pour moi, c'était une question rhétorique, quoi, une question intellectuelle, sans grand intérêt. Jusqu'au jour où j'ai une expérience, que je raconterai pas ici, mais qui m'a convaincu qu'il y avait un Dieu, qu'il y avait un architecte. Et maintenant, ça me paraît extrêmement évident. En particulier quand j'étudie un petit peu, un minimum, les sciences... Et la nature des choses, oui, ça me paraît évident qu'il y a un Dieu. Mais ça a été un cheminement, ça a été une révélation.
2: Et alors, est-ce que c'est si courant que ça dans vos quotidiens de pasteur de voir des gens comme ça qui arrivent de nulle part et qui se mettent à croire en Dieu, qui deviennent chrétiens? C'est quelque chose de courant, pasteur Philippe Leduc?
3: Ça peut arriver. Après, on voit pas tout ce qui se passe aussi, hein. Il y a plein de choses qui se vivent et qui passent pas par nous, forcément par le pasteur. Ça peut passer par d'autres croyants aussi, qui après eux nous racontent. C'est souvent quand la personne arrive à une étape de ce processus qui est celui de l'engagement que cette personne va raconter un petit peu son vécu, son parcours. Et c'est là que peut-être certaines personnes vont se rendre compte qu'elles ont eu un impact dans la vie de cette personne. Par des petites choses qu'elles ont dites ou qu'elles ont vécues, parce qu'on est beaucoup observé, hein. Et souvent, la foi que nous avons rejaillit au travers de ce que nous disons, mais aussi de ce que nous faisons, notre attitude vis-à-vis des autres.
2: Souvent même plus et que ce que nous faisons que ce que nous disons.
3: Pour le bien et pour le pas bien aussi, hein, parce que il peut y avoir ce qu'on appelle des contre-témoignages. Hein, quand on fait de travers, quand on est à côté, ça a des conséquences aussi par rapport aux autres qui sont là et qui se disent, bah non, si c'est ça être croyant, bah, non merci, quoi. Mmh.
4: Ça, c'est le point. Oui, en particulier qu'on lit mal la Bible, qu'on la vit mal, qu'on vit tout comme des interdictions, comme quelque chose qui nous castre, qui nous empêche de nous épanouir. Là, évidemment, on donne pas envie, ça, c'est certain. Et j'aime bien quand même cet aspect-là du témoignage, parce qu'il y a des gens, je pensais tout à l'heure, qu'il y a des gens qui sont illettrés, des gens qui ne peuvent pas lire la Bible. Mmh. Et donc, dans ce cas-là, il faut que les valeurs de la Bible soient portées par des individus qui leur montre à quel point ça fait du bien de connaître Dieu, à quel point c'est libérateur, à quel point c'est émancipateur de connaître Dieu et de vivre avec lui, de telle manière que voilà quoi, les gens aient envie de connaître Dieu, même si c'est pas directement dans le texte biblique, c'est pas grave, mais que les valeurs que porte le texte biblique, la vision de Dieu que porte, mais soit véhiculée par notre manière de vivre peut-être, oui.
2: Et alors, comment est-ce qu'on explique, pasteur Jethro Camille, que même si la Bible porte ces valeurs dont vous parlez là à l'instant, il semble que malgré tout, la population, dans sa grande majorité, a l'air encore de se désintéresser complètement de ces questions-là.
4: Parlons pour nos pays occidentaux. À mon sens, c'est la faute du christianisme. C'est-à-dire que le christianisme a bien plus, pendant très longtemps, je ne vise aucune église en particulier. Après, chacun peut étudier l'histoire et se faire son opinion. Mais a instrumentalisé la Bible pour en faire un instrument de domination et d'asservissement des peuples. On ne pouvait rien faire sans avoir l'aval de son pasteur ou de son curé ou de son, enfin bon, prêtre, je ne sais pas. Pour ceci, il fallait la permission, il fallait demander le pardon des péchés, confesser ses péchés. C'était vraiment une prison à la religion. Et puis, sans parler de toutes les guerres de religion qu'il y a eu, tout ce qui a été négatif. Donc, vous savez, il y a 5% de négatif, je sais pas, 50% de négatif, de positif et le reste de neutre. On va retenir le négatif. Et c'est vrai que de ce point de vue-là, les religions ont pas mal discrédité Dieu. Le christianisme a pas mal discrédité Dieu dans certains aspects. Même si, de manière plus souterraine, beaucoup de chrétiens faisaient le bien et rendaient gloire à Dieu. Mais on va plutôt retenir les guerres de religion, l'inquisition, ce genre de choses. Et puis aussi l'emprise. L'emprise. Quand vous êtes sous emprise, vous avez envie de vous libérer d'emprise. Et c'est pour ça, je crois, que beaucoup de gens ne veulent plus entendre parler de Dieu ni de la Bible. C'est-à-dire qu'on a jeté le bébé avec l'eau du bain.
2: Pasteur Philippe Leduc, c'est la seule raison pour laquelle les gens aujourd'hui ne s'intéresseraient plus à ces questions religieuses?
3: Je pense qu'il y a tellement d'offres différentes que les gens sont un peu perdus dans tout le panel de choses. Aujourd'hui, on est des sociétés de consommation où on est surtout un client avant d'être un individu. Et donc, c'est compliqué aujourd'hui de se prendre un peu de recul sur tout ce qu'on vit, d'avoir le temps d'une introspection. Alors certains recherchent ça, mais d'autres sont complètement happés par tout ce qui est là. On ne peut pas leur en vouloir, hein, c'est la société aussi n'aide pas. Mais pour ça, on a besoin d'une vraie prise de conscience en disant, voilà, où est-ce que j'en suis dans ma vie, en qui je crois, quels sont mes choix fondamentaux, est-ce que je suis en accord avec ce que je crois, ou est-ce que ma conscience me dit qu'il y a quelque chose qui ne va pas, quoi.
4: D'ailleurs, quand on pense aussi aux réseaux sociaux, tout est fait pour captiver notre temps d'attention. C'est-à-dire qu'il y a une grande bataille pour notre temps de cerveau. Et cette bataille-là amène pas mal de gens je serais peut-être un peu choquant, mais à se décérébrer, quoi, devant, je sais pas, TikTok ou enfin, Instagram, je sais pas, tout le temps. Et puis, ne pas prendre le temps du silence intérieur. Je ne parle pas de religion, je ne parle pas d'écrit sacré. Cette fois-ci, je parle vraiment de se retrouver en face de soi-même et en face du monde tel qu'il est, et d'y voir s'il n'y a pas des racines spirituelles profondes qui nous permettraient de, voilà, s'enraciner dans quelque chose de beaucoup plus profond que swiper sur un téléphone ou une tablette.
3: Je disais il n'y a pas longtemps que le fait de s'ennuyer aujourd'hui, c'est quelque chose d'insupportable pour les plus jeunes. Parce qu'ils n'ont quasiment jamais connu ça, parce qu'ils ont toujours quelque chose à faire. Et certains disaient, il faudrait qu'on réapprenne le fait de s'ennuyer de nous.
4: Ah oui, c'est précieux.
3: Parce que quand je m'ennuie, je vais chercher par moi-même des choses sans qu'on me les donne.
4: Oui, je vais plus profond en moi-même.
3: Voilà. La recherche de l'ennui, c'est quelque chose de fondamental.
2: Pour terminer cette émission, parce que le temps tourne et nous arrivons à la fin de cette émission, quel conseil vous pourriez donner à quelqu'un qui ne ressent pas le besoin de se tourner vers Dieu? Jethro Camille.
4: Mais s'il ne ressent pas le besoin de se tourner vers Dieu, c'est bien qu'il ne se tourne pas vers Dieu, mais qu'il prenne au moins le temps du silence, le temps de la contemplation du monde, le temps de la contemplation des choses nobles, des choses qui ennoblissent l'âme, qui font du bien à l'âme. Et je pense qu'il se tourne vers Dieu quand même.
2: Pasteur Philippe,
3: je pense qu'on aura du mal à trouver quelqu'un qui va dire « Je suis 100% pleinement satisfait de ma vie ». Il y a toujours quelque chose qui nous manque quelque part. Alors pour certains, ça sera un objet. Et pour d'autres, ils vont dire non, c'est pas un objet qui me manque, c'est quelque chose de plus profond. Et ils n'ont pas encore identifié exactement ce que c'est. Mais c'est peut-être le côté spirituel qui manque. Mais ils n'ont pas encore été dans ce secteur-là.
2: 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Alors, pasteur Philippe Leduc et pasteur Jethro Camille, une fois de plus, je vous remercie de ces échanges que nous avons pu avoir autour de ce texte.
4: Merci Stéphane.
2: Et notamment autour de l'importance prendre en considération la question de Dieu et de se poser au moins une fois dans sa vie cette question. Mmh. Est-ce que Dieu est véritablement un être qui existe ou pas? Je pense que ça vaut le coup de se poser au moins une fois la question. Et vous aussi qui nous écoutez, bien, je vous remercie de nous avoir suivis et je vous souhaite à vous aussi de trouver peut-être la force nécessaire d'opérer ce virage à 180 degrés dont votre vie a besoin. Au plaisir de vous croiser lors de notre prochaine émission Instant Bible. Au revoir.

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1: Par la recherche du prestige, de la popularité, on peut vraiment perdre l'essentiel, c'est-à-dire la vraie vie, celle dont parle la Bible.